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1: Gloire à Dieu. Alors frères et sœurs, je voudrais dire merci aux organisateurs de cette conférence. Merci de m'associer parce que je ne viens pas vous apporter quelque chose, je viens pour apprendre, car on apprend toujours. Alors, le thème, c'est Agée, le chapitre 2, le verset 9. La gloire de la dernière maison surpasse celle de la première. Acclame ce thème. C'est prophétique, c'est glorieux. Gloire à Dieu. Alors, frères et sœurs, vous savez, Dieu nous parle. Il est écrit que dans les temps passés anciens, Dieu a parlé à l'humanité de différentes manières, des songes, tout ce que vous pouvez imaginer. Mais il n'en demeure pas moins qu'aujourd'hui encore, à notre époque, Dieu continue de nous parler à travers tous les événements que nous vivons. Que ce soit un événement heureux ou pas, Dieu a toujours un enseignement adressé non seulement à l'humanité, mais à toi personnellement. Quand on m'a invité à venir vous partager la parole de Dieu, je suis entré en prière et puis le Seigneur me dit, regarde autour de toi, je vais t'enseigner. D'abord, quel est le jour auquel on t'a invité? Tu dois prêcher quand? Et j'ai répondu à mon Dieu, c'est le vendredi. La question m'est posée, mais que s'est-il passé pour moi et pour l'humanité le vendredi? Alors que nous ne sommes pas en période de Pâques, de carême. Et il me dit, il ne peut pas avoir de gloire de l'arrière-maison si le vendredi n'est pas maîtrisé, l'événement du vendredi n'est pas compris. Et la sœur qui m'a invité me disait, c'est à 15h. 15h, heure à laquelle notre Sauveur s'est sacrifié sur la croix pour notre rédemption, notre délivrance. Acclame Jésus pour cela. Gloire à Dieu. Ça veut dire que c'est un grand jour. C'est une heure précise. Depuis 15 heures, vous avez commencé à louer, à adorer Jésus-Christ, à lui rendre toute la gloire. Et vous avez raison. Parce que ce n'est pas n'importe qui. C'est lui. La solution à toutes nos préoccupations. La clé à toutes les portes qui sont fermées dans chacune de nos vies. Marc le chapitre 15. À partir du verset 1 et suivant, tout le chapitre 15 nous relate bien l'événement de Jésus-Christ, la mort de Jésus-Christ. Mais je voudrais te poser une question que je me suis posée depuis hier et je n'ai pas pu trouver de réponse. Dans cette scène de Jésus-Christ, depuis l'arrestation de Jésus-Christ, où est-ce que tu te situes, toi? On nous dit, les soldats se moquaient de lui. Es-tu de ceux qui se moquent de Jésus-Christ? Tu vas me dire, ah, moi, heureusement que je ne suis pas dedans. Mais est-ce que tu oublies ce que l'apôtre Paul a vécu? Chaque fois que tu as persécuté quelqu'un qui suit le Christ, c'est Jésus que tu as persécuté. Chaque fois que tu t'es moqué de quelqu'un en disant « son affaire de Dieu est trop », il faut savoir que c'est à Jésus que tu t'es adressé. Chaque fois que tu as médit derrière cette sœur en disant, au lieu d'étudier, tout le temps elle était à l'église, voilà qu'elle a échoué à son BTS. Même si elle n'a pas entendu, tu t'es moqué de Jésus-Christ de Nazareth. Es-tu parmi ces soldats? Ou bien, tu es comme Pierre qui a renié son Seigneur, alors qu'il le connaissait, il a vécu avec lui, il a entendu Jésus, il a vu les signes et les prodiges, mais il a renié. Regarde un peu ta vie. Est-ce qu'il ne t'est pas encore arrivé de renier Jésus-Christ en voulant chercher solution ailleurs, chez les marabouts, en comptant sur un homme de Dieu, et j'en passe. Quelle est ta position vis-à-vis de Jésus-Christ? Parce que voyez-vous, si nous ne sommes pas capables de connaître notre position vis-à-vis de Jésus-Christ, la gloire dont il est question, on ne peut pas entrer dedans. À la croix, les passants injuriaient Jésus-Christ. Toi, est-ce que tu injuries Jésus-Christ? Regarde ta vie. Regarde tes propos. Insulter Jésus-Christ, ce n'est pas seulement de façon audible, verbale, mais notre vie à nous, tant qu'elle ne confesse pas le Christ que nous proclamons, nous insultons Jésus-Christ. Avons-nous oublié que nous sommes le temple de Jésus, le temple de Dieu? Chaque fois que j'ai vendu mon corps, chaque fois que j'ai détruit ce temple, que ce soit de façon extérieure ou intérieure, j'ai porté atteinte à la dignité de mon Sauveur Jésus-Christ. Et de ce fait, si je ne compte pas sur la grande miséricorde de Jésus-Christ, il me sera difficile de bénéficier de sa largesse d'entrer dans cette gloire. Mais sur ce tableau, il y a une image qui me fascine. Le texte nous dit, écoutez, Jésus n'était pas seul au calvaire. On a amené deux malfaiteurs, deux brigands, deux larrons. Un à gauche et un à droite. Et au cœur de la souffrance, un des larrons s'adresse à Jésus-Christ. Sauve-toi et nous avec. Sauve-toi et nous avec. L'autre lui dit, mais pourquoi ces propos déplacés à son égard? Nous au moins, nous sommes en train de récolter ce que nous avons semé. Mais quant à lui, il n'a rien fait. Et se tourne vers le Christ en lui disant, souviens-toi de moi quand tu seras dans le royaume des cieux. Et Jésus de lui répondre, aujourd'hui même, tu verras la gloire de Dieu, la gloire de l'arrière-maison, qui sera plus grande que celle de la première. Aujourd'hui, cela s'accomplit pour toi. Mon frère, ma soeur, parmi ces deux larrons, où est ta place? Où est-ce que tu te situes? Es-tu du côté de ce larron? Parce que nous sommes tous des pécheurs. À commencer par moi-même qui tiens ce micro, le plus gros pécheur. Mais ça dépend de notre position. Où est-ce que tu te situes? Seigneur, depuis là, je te prie, je ne vois rien. C'est fini, je suis fatigué. On dit de jeûner, je jette. Dîme, je paye. Veillez. Mais rien n'arrive dans ma vie. Tu es quel Dieu même? Je ne te comprends plus. Et puis, hein, je te donne un délai. Fin décembre, là, il ne reste plus beaucoup. Hein. Mais si je ne vois pas un signe avant la fin de ce mois de décembre, il faut savoir que toi et moi, là, c'est blocage. Amen. Notre vie est toujours comme ça. Et ce bon larron, en l'avouant que Jésus n'a rien fait, il se reconnaît lui-même comme un pécheur. Est-ce que tu te reconnais en toute humilité comme un pécheur? Se reconnaître comme pécheur, c'est avouer ses limites, ses faiblesses. son incapacité de réussir quelque chose de nous-mêmes. Et c'est alors que la gloire de la dernière maison sera plus grande que celle de la première. Ta position vis-à-vis de Jésus-Christ. Acclame le Seigneur. Deuxième élément, c'est le temps de l'avant. Prends ce passage, Matthieu 9, le verset 27 à 31. Matthieu 9, 27 à 31. Je ne sais pas si tu as été à la messe ce matin, mais je vais te lire ce passage, l'évangile de ce matin. Le texte nous dit, Jésus était en route, deux aveugles le suivirent. Ça pose question. Des aveugles, comment ils voient? Pour savoir que Jésus passe et puis ils le suivent. Et ce qui est intéressant, quand il fut dans la maison, les aveugles l'abordèrent et Jésus leur dit, croyez-vous que je peux faire cela? Croyez-vous que je peux faire cela? La question t'est posée ce soir. Est-ce que tu crois que la gloire de la dernière maison sera plus grande que celle de la première? C'est-à-dire, au sorti de cette conférence, ta vie ne sera plus la même. Est-ce que tu crois à cela? Parce que Jésus ne viole pas notre liberté. Il respecte notre liberté. Il dit simplement à ces deux, alors qu'il advienne selon votre foi. C'est ta foi qui va faire que la gloire de la dernière maison sera plus grande que celle de la première. Mais ce qui est intéressant, on nous dit, Jésus leur recommanda de façon précise que personne ne sache ce qui vient de se passer. Et le texte nous dit, à peine sorti de là, ils ont commencé à crier leur joie et à dire à l'humanité entière, venez voir ce que le Sauveur de l'humanité vient de réaliser dans notre vie. Je n'ai pas dit demain. Je n'ai pas dit à 20 heures. Mais je sais une chose. Je sais en qui j'ai mis ma confiance. Je sais que ça a commencé déjà pendant que tu es assis. Je suis convaincu de celui en qui j'ai mis ma confiance. Et je sais que quelque chose est en train de se passer dans ta vie. J'ai dit, avant la fin de cette conférence, de ce jour, la gloire de la dernière maison. Et tu ne pourras plus te taire. Tu vas te lever et gambader dans tous les sens. Et dire, voici ce que le Seigneur a fait pour moi. Ouh là là. Est-ce que tu sais que Dieu a commencé à te bénir? Je voudrais qu'on acclame le Seigneur pour ce qu'il est en train de faire dans notre vie. Oh, c'est pas possible. La main puissante de Dieu est en train de nous convaincre de vérité. Il dit, ce que j'ai fait pour ces aveugles, je vais le faire pour toi. Ma fille, je te le dis, c'est la vérité. Ta vie ne sera plus la même. Ça changera et ça change dès ce soir. Ouh là là, c'est pas possible. Il y a quelque chose qui est en train de se passer dans notre vie. La main salvifique de notre Sauveur. Il dit, tu penses que c'était hier? Quand j'ai touché les yeux des aveugles, mais c'est aujourd'hui même que cela arrive dans ta vie. Oh, est-ce qu'on peut prier pour cette sœur? Je voudrais qu'elle se mette debout. Il y a quelque chose que notre Seigneur veut, je ne sais pas, j'ai prévu, mais tout dépend de mon Sauveur, de mon Dieu. Est-ce qu'elle peut se mettre debout rapidement? On peut l'aider? Oh, quelque chose de grand, de beau, de merveilleux, d'édifiant, de changeant, une métanoïa est en train de s'opérer dans la vie de cette sœur. Puis elle n'est pas seule. On peut l'aider. Oh, il y a un vent de l'arrière-saison. Je vous parle de quelque chose de glorieux. Je parle de la gloire de la dernière maison qui surpasse celle de la première. Et dit aujourd'hui, les souffrances de cette sœur s'arrêtent. Écoute bien, les portes qui étaient comme fermées dans ta vie et s'ouvrent. Et je bénis le nom puissant et glorieux de notre Seigneur Jésus-Christ. C'est le temps de l'avant. Il nous faut nous rendre disponibles. Laisser notre cœur préparer l'accueil imminent du Sauveur de l'humanité. Celui dont on n'a jamais entendu dire que ceux et celles qui ont eu recours à lui aient été déçus. On n'est jamais déçu avec Jésus de Nazareth. Il est merveilleux. Montagne de Sion, quelque chose t'attend. Acclame Jésus de Nazareth. Gloire à Dieu. Oh là là. Il faut me suivre, hein. Si je fais quelque chose qui n'est pas bon, il faut me dire. Gloire à Dieu. Chaque événement de notre vie a une importance. Et puis le Seigneur me donne de voir aussi que nous sommes au sixième jour de la neuvaine adressée à l'Immaculée Conception. Le chiffre 6, ça ne te dit rien? Ne sait-il pas que au sixième mois, la Vierge Marie est allée rendre visite à sa cousine Élisabeth? Et que s'est-il passé? Une rencontre qui a fait tressaillir d'allégresse ces êtres qui étaient cachés, pourtant humainement. Prophétie automatique d'Élisabeth. Qui suis-je pour que la mère de mon Sauveur vienne jusqu'à moi? L'enfant a tressailli d'allégresse en elle. Quelque chose va tressaillir dans ta vie également. Cinquième élément, nous sommes au cinquième jour de ce douzième mois de décembre. Ce n'est pas fortuit. Ça n'est de rien du tout. Mais ta main a combien de doigts? 5 doigts. Jésus est écrit avec combien de lettres? 5 lettres. Marie est écrit avec combien de lettres? 5 lettres. Saint est écrit avec combien de lettres? 5 lettres. Acclame Jésus-Christ de Nazareth. Gloire à Dieu. Jean le chapitre 2, le verset 23 à 25 nous dit ceci. Jean 2, 23 à 25. Écoute bien. Jésus connaît le cœur de l'homme. Jésus connaît le cœur de l'homme. Il n'a pas besoin qu'on le renseigne sur quoi que ce soit. Jésus sait pourquoi toi tu es venu ici ce soir. Et moi je peux ne pas le savoir. Mais il connaît le cœur de l'homme. Il sait ce qui est caché dedans. On peut tout cacher aux hommes, mais sauf à Dieu. On ne peut absolument rien cacher à notre Seigneur. On nous dit que avec Dieu, c'est la vérité qui fait gagner. Si tu ne pousses pas la vérité, tu ne peux pas voir la gloire de la dernière maison qui surpasse celle de la première. Faire la vérité dans sa vie, c'est savoir que de nous-mêmes, nous ne pouvons rien. Et je m'effraie toujours quand je lis ce passage, le juge pêche 7 fois. Le juste, celui qui ne fait rien. Par jour, il a péché 7 fois. Et moi qui me lève, je mange, je me déplace, je parle avec autrui. Combien de fois je pêche? Et si je pêche, heureusement que Dieu a établi le sacrement de la réconciliation. dont les ministres sont les prêtres. Il nous faut redécouvrir cette grâce particulière du sacrement de la réconciliation. Mon frère, ma soeur, combien de fois te confesses-tu? Ah oui, Noël arrive. Je vais faire l'effort. Et après Noël, Pâques va arriver. Je vais faire l'effort. Et ceux qui sont courageux, Assomption de la Vierge Marie. Trois fois, c'est beaucoup, non? Il nous faut redécouvrir ce sacrement. Alors, pour nous aider à comprendre bien ce thème, on va prendre trois textes. Et comment faire pour que la gloire de la dernière maison soit plus grande que celle de la première dans notre vie? Comment faire? C'est la question qui est posée. Quel est le cheminement? Parce qu'on n'a jamais entendu que quelqu'un est resté inactif en priant Dieu, que tout lui est tombé du ciel. Dieu qui nous a créés sans nous ne veut pas nous sauver sans notre collaboration. Il a fallu que tu sois touché, que tu prennes une permission pour être là, pour entendre la semence de vie, la parole de Dieu. Comment faire? Première démarche, on va prendre un texte, Luc 5, le verset 1 à 6. Luc 5, le verset 1 à 6. Dans ce texte, il s'agit de Jésus et ses disciples. Ils ont passé toute la nuit à vouloir prendre des poissons. Matin, bredouille, rien. Ils rencontrent le maître. Le maître leur dit: avançons en eau profonde. Jetez les filets ici, à l'endroit que le maître indique. Pierre de lui répondre: mais maître, nous avons passé toute la nuit avec toute la technique que nous connaissons, avec toute l'ingéniosité qui nous sied, nous n'avons rien trouvé. Maintenant, toi tu dis de jeter le filet ici. Puisque c'est toi, j'obéis. Et la suite du texte nous dit: il prit une telle grande quantité de poissons que les filets se sont déchirés. Et ils ont dû même appeler d'autres personnes au secours. Venez nous aider à sortir ces poissons. Je voudrais te dire une chose. Pierre était un pêcheur. Il n'a rien vu. Mais quand Jésus lui a dit: jette le filet là, et qu'il a obéi, la gloire de la dernière maison est devenue plus grande que celle de la première. Est-ce qu'en suivant Jésus-Christ, tu es prêt à te convertir? Parce qu'il s'agit d'une conversion. Il y a ce que nous prévoyons, nous pensons. Mais il y a la volonté de Dieu qui n'est pas la nôtre. Et Jésus termine en disant: c'est bien, mais sachez une chose, désormais, je ne ferai plus de vous des pêcheurs de poissons, mais je ferai de vous des pêcheurs d'hommes. Vous gagnerez des âmes pour moi. De pêcheurs de poissons qu'ils étaient, voici qu'ils vont se convertir en devenant des pêcheurs d'hommes. Es-tu prêt? Es-tu prête? accepter la volonté de Dieu dans ta vie. Auquel cas, mon frère, ma soeur, il te sera difficile de voir la gloire de la dernière maison se manifester dans ta vie. Tant que tu resteras accroché à tes propres idées, à tes propres calculs, sans laisser la place au maître. Il connaît ton état de vie. Cependant, il te dit, je sais qui tu es. Je connais tes faiblesses, je connais tes limites. Mais je te demande d'avancer en eau profonde. Ah Seigneur, tu vois où je suis là, c'est bon comme ça, ben. Faut pas chercher palabre là où il n'y en a pas. Actuellement là, affaire de Dieu. Façon, il y a Kurubata dedans. Façon, il y a palabre dedans. Je vais faire un petit va se lever m'insulter, moi, à mon âge. À mon âge. Qui es-tu? J'étais en train de réfléchir ces jours-ci. J'ai dit, en 1934, moi, j'étais où? Et puis, la voix me dit, tu n'étais même pas né. Mais j'étais où? Je ne sais même pas où j'étais. Et je me pose la question, en 3050, là, je serai où? Je ne sais même pas. C'est-à-dire, rien ne dépend de moi. Rien. Je ne peux pas, m'accrochant à la vie, dire que la gloire de la dernière maison peut arriver dans ma vie si je ne fais pas une place de choix. Si je n'accepte pas que le Seigneur vienne déranger mon plan, tout comme à l'image de la très sainte Vierge Marie qui était fiancée à Joseph. Ils étaient tranquilles, préparaient leur vie commune. Et l'ange Gabriel vient lui dire, tu as trouvé grâce auprès du Créateur. Dieu te couvrira de son ombre et tu porteras en ton sein un enfant sauveur de l'humanité à qui tu donneras le nom Emmanuel. Comment cela se fera-t-il puisque je ne connais point d'homme? T'inquiète pas du tout. Devant les mille et une questions que tu te poses, on a prié pour moi, on dit tu vas voyager. Tu vas voyager, mes seigneurs. Comment cela se fera-t-il? Je n'ai même pas un compte. Je ne connais personne de bien placé pouvant dire que la personne va m'aider. Je ne connais pas de directeur ni de ministre. Ah, notre société est faite de telle sorte qu'il faut connaître quelqu'un selon les hommes. C'est méconnaître la réalité spirituelle.

0: Je vais être sûr d'abord.
1: Oui.
0: Comment cela se fera-t-il?
1: Il dit, confie-moi tout. Tout et tout. Ne prends jamais une initiative personnelle. Car chez les chrétiens, quand c'est quand tout est gâté que nous revenons au Seigneur, j'ai dit, oh, ça là, comment je vais faire maintenant? C'est au début. Ce que tu vis là, ma soeur, ce n'est encore rien.
0: Car Dieu ne t'a pas établi pour prendre la queue, mais pour être devant. Et toi aussi, tu pourras décider du sort d'autrui. Mais en chrétien, on embauche telle personne. Parce que, ayant prié son nom, quand on a dit son nom, Dieu m'a mis à cœur que c'est sa place.
1: Il nous faut croire. Tout simplement. Aller en eau profonde.
0: C'est en allant en eau profonde que nous sommes capables de voir la gloire de la dernière maison se manifester puissamment dans notre vie.
1: J'étais un déplacé de guerre. Il paraît qu'on ne dit plus ça.
0: Sorti de cette ville de Bouaké sans rien, rien. Alors que pendant 20 ans, j'ai travaillé.
1: Je suis sorti les mains vides.
0: Et en sortant, Dieu m'a mis à cœur, on nous avait donné une avance. 70 000 francs.
1: Pour scolariser les enfants, personne ne savait qu'il y aurait la guerre.
0: Et un soir, un frère court en pleurant, « Sauve-moi !» J'ai besoin de 50 000 pour sortir de Bouaké, auquel cas on le tuait. La compassion m'a saisi, j'ai pleuré avec ce frère et je lui ai donné cette somme.
1: Il me restait 20 000 pour faire sortir ma famille et moi-même. Fait partie, ma femme et ma fille.
0: Et je me souviens encore comme si c'était ce matin, ce frère dit, ce que tu viens de faire, frère, tu ne manqueras plus jamais de quelque chose dans ta vie. Et comme ce n'était pas un chrétien que c'était un musulman, j'avais du mal à croire à cette prophétie. Acclame Jésus pour cela. J'arrive en Abidjan. J'ai dit à mon épouse, tu vois, on va aller chercher une maison derrière Bobo Rai. Là-bas, c'est pas cher, on va se cacher. Un soir, une sœur vient me chercher en disant, venez, on s'en va, on nous montre une maison, une grande maison. Je dis, quand elle est partie, on dit, on va quitter ici.
2: Qui peut payer ça? 150 000 francs.
0: Elle nous aime, mais ces prisons, elles sont en train de chercher pour nous. Oh, j'avais oublié la prophétie du frère. Que va-t-il se passer? Je vais au travail le matin. Je viens, je sonne, je ne reconnais plus la maison.
1: C'est pas possible.
0: Quelqu'un a chargé tout un camion. Des choses que moi-même, ayant travaillé pendant 20 ans, je n'ai jamais pu acheter. Venu tout décharger.
1: Un fauteuil, frigo, prévision, tout était là. Acclame Jésus.
0: La gloire de la dernière maison a été plus grande que celle de la première.
1: Ouh.
0: Et moi, je croyais que c'était fini. Quand Dieu commence, il achève, ma soeur.
1: Le soir, la petite prière. J'ai dit, je vais rendre témoignage. Vous savez qu'un homme de Dieu veut rendre témoignage. Son blanc.
0: J'ai dit, je vais rendre témoignage.
1: On dit, oui, mon frère, on t'écoute. Un frère s'approche de moi et dit, ah, tiens ce papier. Moi, je suis Gao, je viens de la Bourse, je ne connais même pas la qualité des papiers. Alors que c'était un billet d'avion qu'il me donnait. Il dit, comme tu viens de sortir de guerre, tu vas aller te rincer un peu la tête à Lourdes.

0: Deux heures de temps après, une autre sœur m'appelle. Tu es où?
1: On a pensé à toi. Tu as trop souffert. Tu vas aller à Lourdes. Ça me fait deux billets. Et j'ai compris que ma femme et moi, sortis de la brousse, on doit aller à Lourdes.
0: Hey! J'ai dit, moi, comme ça, la fils de cultivateur, je m'assois dans, à la plat des blancs. Et blanc vient me demander qu'est-ce que vous voulez, on peut vous servir quelque chose. Je suis là, je pleure, je dis, mais Seigneur, toi, tu ne sais pas faire doucement, doucement. C'est trop grand d'avion des gens. Et je suis là, je regarde, je dis, non, je peux mourir tout de suite. Et depuis cette date jusqu'à ce jour, frères et sœurs, ce n'est pas de la forfanterie, toute la gloire soit rendue à Jésus de Nazareth. C'est moi qui refuse de voyager. Et Dieu m'a fait la grâce de visiter tous les sites d'apparition de, jusqu'en Terre Sainte et j'en passe. Alors que pendant 20 ans, je n'ai jamais pu économiser quelque chose de moi-même pour faire cela. La gloire de la dernière maison dépasse celle de la première. Et s'il a fait pour moi, je voudrais te dire une chose ce soir. Ce n'est pas fortuit. Tout à l'heure, quand j'ai signifié les temps et autres, j'ai oublié de te parler de la pluie bienfaisante qui nous a précédé cet après-midi. Ah oui, c'est un symbole très fort et puissant. Pour te dire, c'est la bénédiction de Dieu qui nous précède. Et quelque chose sera fait dans ta vie. Pour que toi aussi tu puisses te lever, prends le micro en disant, hé, hey, celui en qui j'ai mis ma confiance, on ne peut pas jouer avec lui. Amen. Et comme il y a beaucoup de femmes, un texte me vient à l'esprit. Et Jean, le chapitre 4. La rencontre de Jésus avec la femme samaritaine au puits de Jacob. Tu sais ce qui s'est passé? La femme vient voir Jésus. Jésus lui demande simplement à boire. Elle dit, mais toi, tu es qui pour me demander à boire? Jésus donne-moi à boire. Elle s'irrige en agent, en roller. Voilà. Pour dire à Jésus son identité. Un juif comme toi. Un juif comme toi. Tu peux me demander à moi, une samaritaine, à boire? Et regardez cette barrière que nous mettons entre Dieu et nous. Au point où nous disons, Dieu peut bénir tout le monde, mais pas moi. Oui, moi, non. Quand je regarde ma vie, mes péchés sont un obstacle. Ça a quoi à voir? Samaritaine et juif, ça n'a rien à voir. Ce qui me plaît, c'est que la suite du temps, Jésus lui dit, va chercher ton mari. Elle dit, je n'en ai pas. Jésus lui dit, tu dis vrai. Car tu en as eu cinq. Même celui avec qui tu es, ce n'est pas pour toi. Celui avec qui tu es, ce n'est pas pour toi. Quand j'ai bien lu ce texte, ça m'a effrayé. Pour dire, après avoir eu cinq maris, quelle expérience amoureuse cette femme n'a pas encore connue? Je ne vois pas. Cinq expériences. C'est fort. Et pourtant, dans la vie de cette femme, un vide total. Il lui manquait quelque chose. Il n'y avait pas encore dans sa vie la présence aimante de Jésus-Christ de Nazareth. Tu as crié à Jésus-Christ le 31 décembre passé. Seigneur, cette année 2008, mon mariage, cette année est mon année. Il faut que ce Gaspard se décide.
1: te voilà à quelques jours de la fin de ce mois de décembre. Tu dis, Seigneur, l'année est en train de partir et mon mariage. Frères et sœurs, quelles que soient les expériences que nous pouvons vivre dans le domaine sentimental, tant que cette expérience n'est pas en présence de Jésus-Christ, c'est nul et non avenu. Il nous manquera quelque chose toujours. Mais cette femme, elle va devenir une femme de mission. On dit qu'elle court au village, dit, venez voir quelqu'un qui ne me connaît pas, qui dit des choses sur ma vie.
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1: Sais-tu?
3: Il est une heure.
1: Là, si tu n'es pas une femme, un homme de mission, tu ne peux pas voir la gloire de Dieu se manifester dans ta vie. Ce n'est pas possible. Le premier test nous a parlé de la conversion. Que j'enterre mes propres idées pour laisser libre cours à la volonté de Dieu de se réaliser dans ma vie. La conversion. Et là, je voudrais nous dire, être converti, ce n'est pas être baptisé. Ah oui, mais moi, je suis baptisé depuis le 22 avril 1972. Ça fait vieux. Mais tu peux ne pas être converti. Moi, je suis confirmé. Moi, je suis marié à l'église. Regarde le terrain là. C'est moi, c'était pas grand comme ça. C'est mon papa. Hey, c'est eux qui ont creusé. C'est eux qui ont bâti l'église. Je suis président du conseil paroissial. Je suis président de ceci, cela. Écoute bien, ça ne conduit pas au ciel. Il te faut aller en eau profonde. Ce n'est pas l'aspect extérieur. Quelle est ma relation avec Dieu? Et ce n'est pas quelqu'un qui va répondre à ma place. Mais je dois répondre à cela avec ma vie. Ma vie. Quand on me voit, même si je n'ai rien, les gens doivent savoir que non. Quand le frère là, il parle de Jésus, c'est doux parce qu'il est convaincu de ce qu'il dit. Et en te voyant, tu n'as même pas besoin de parler. Les gens disent, je veux lui ressembler. Je veux l'imiter. Quand on te voit au quartier, on veut t'imiter. D'ailleurs, même les enfants petits là savent que la femme est méchante. Très méchante. Les enfants jouent au ballon, elle prend sa voiture, elle passe. Elle dit, ça c'est petit, prochainement vous allez voir. Et le chapelet pend dans la voiture comme ça. Et puis, à sa femme, mère a dit espoir. Tu peux écouter Radio Vatican même. Jean-Paul II peut se réveiller, prier sur toi. Mais si, et seulement si, ta vie ne glorifie pas le nom de Jésus-Christ, il te sera difficile de voir la gloire de la dernière maison être plus grande que celle de la première. Les gens peuvent se moquer de toi en disant, celle-là, elle a dit que, mais rien ne lui réussit. Accroche-toi à ton Dieu. Accroche-toi. La pierre qu'ont jeté les bâtisseurs est finie par devenir la pierre de l'angle. Ils regarderont à celui qu'ils ont transpercé. Il n'y a pas de résurrection sans vendredi saint. Il te faut passer par ce désert. Ah oui, il te faut pas. Je dis toujours, quand vous voyez un homme de Dieu prêcher la parole de Dieu, ne vous dites pas, il se lève bien où? Il faut se poser la question, d'où vient-il? Qu'est-ce que Dieu lui a permis d'expérimenter dans sa vie? Quel a été son désert? Au torrent de Kérit, même c'est petit. Parce qu'Élie, au moins les corbeaux lui apportaient à manger. Les corbeaux lui apportaient à manger. Ça veut dire que
0: Si tu veux voir la gloire de la dernière maison, il faut accepter que les corbeaux t'apportent à manger de temps en temps. Et je t'explique ce que c'est. Le corbeau est un oiseau de mauvais augure, sale. Et pourtant, c'est lui que Dieu a choisi. C'est celui que tu n'aimes pas que Dieu va placer sur ta route. Est-ce que tu peux être rempli d'une humilité, d'une sagesse pour savoir que c'est la volonté de Dieu? Il dit, ouais, Dieu m'a dit qu'il va me bénir, mais bénédiction de Dieu, c'est pas comme ça. Non, c'est pas pour moi, pour le moment. Gamma. C'est la façon qu'il m'a insulté dans ce quartier. Dans ce quartier. Quoi? Jamais. Je ne peux pas. Même si je vais mourir. Même si je vais mourir, je préfère mourir que de bénéficier de ces largesses. Il faut que le corbeau t'apporte à manger. Et en acceptant, c'est une attitude d'humilité parce que nous sommes remplis d'orgueil. Tant que nous serons remplis d'orgueil, on ne pourra pas voir la gloire de Dieu se manifester dans notre vie. Regarde, tu es assis ce soir. Si tu n'arrives pas à te défaire de ton titre, il te sera très difficile. Oublie qui tu es. Oublie ta voiture que tu as pilotée pour venir ici. Sa marque. Oublie même ton avoir en banque. Mais regarde les autres comme des enfants de Dieu au même titre et au même rang que toi. Et tu verras la gloire de Dieu se manifester. Gloire à Dieu. Est-ce qu'on peut acclamer Jésus-Christ? Amen. Je vais terminer. Un troisième point. On a parlé de la conversion. On a parlé d'être un homme, une femme de mission. Et nous voulons terminer en disant Matthieu 25. Vous pouvez noter cette référence. Matthieu 25, 14 à 30. Nous devons être des serviteurs et non des serviteurs paresseux. Les talents que Dieu a déposés en nous, le maître qui voyage, qui donne des talents à fructifier. Connaissez l'histoire, il s'en va creuser et puis il enterre. Jésus vient et dit, je sais que toi, tu moissonnes là où tu n'as pas semé. Comme je sais que tu es sévère, voici ton argent. Jésus lui dit, mauvais serviteur. Tu ne verras pas la gloire de Dieu. Parce que tu es mauvais et paresseux. Frères et sœurs, à la suite de Dieu, nous devons quitter la paresse. Les chrétiens que nous sommes paresseux. Et dans la prière, prie pour moi. Est-ce que mon affaire qui te convient, je ne sens pas que tu pries bien. Hein? Faut prier bien là. Je ne sens plus que tu... On dit l'intercession là, ça a diminué. Prie fort là. Voilà. Et puis il se secoue comme ça, il prie fort. C'est-à-dire, lui, il ne fait rien, mais c'est toi qui dois prier. Pendant que toi, tu jeûnes, les attaques viennent de tous côtés. Il trouve que tu ne fais rien, il dit, prie fort. Il y en a qui sont venus à la montagne de Sion, qui seront bénis dès ce soir, mais vous ne les reverrez plus jamais. Baoulé dit, ils pendront. S'en vont. Vous ne les verrez plus. Et puis, 2 années après, c'est qui? C'est gêné. C'est quel gêné? Ah, tu as oublié ta propre fille comme ça. 2 années après, tu as oublié ta propre fille comme ça. C'est-à-dire, pour lui, chaque jour que Dieu fait, alors là, sinon que moi j'étais pas oublié, voici son langage. Sinon que moi j'étais pas oublié, il t'a appelé pour te saluer. On connaît ça. Tu lui dis, ma soeur, pardon, il faut dire ce qui est derrière. Et non, sinon que vraiment, je comprends pas ce qui m'arrive. Et quand je rêve maintenant, c'est 2B. J'ai rêvé, j'étais en train de manger et puis un serpent est venu cracher de là. J'ai rêvé, deux cafards sont sortis de mes narines. Alors ça veut dire quoi? Et quand tu n'arrives, quand le type aussi, c'est un homme, hein, le sens circuit, il dit, si c'est pas fait de Dieu là, lui parler mal à cette soeur là. Et il se contient, il dit, bon, on va porter ça en prière. Ah, c'est tout ce que tu me dis? Quand il finit, quand il raccroche net, elles ont le calepin là. On appelle Honoré à Pauvi. Ça va? Mais tu sais, voilà le son que je viens de faire. Si elle n'est pas satisfaite, elle appelle Robert Madawa. Si elle n'est pas satisfaite, même quand tu lui dis, bon, va voir le curé de ta paroisse, il dit, non, bon, sinon que, est-ce que, bon, je vais essayer de voir, est-ce que je peux, du coup, démangeaison? Ah! Tu es quel type de chrétien, toi? Quel type de chrétien? Mais tant que tu resteras dans ça, dans ce vagabondage spirituel, tu ne verras jamais la gloire de la dernière maison se manifester plus que celle de la première. La constance dans nos relations avec Dieu. Constance. Comme il y en a qui dit, moi-même je ne comprends pas, maintenant je ne peux plus réciter chapitre. Quand il commence, neige, je baille. Et il y a où ça arrive, ma... Est-ce que vous savez qu'il y a des paresseux qui vont à la messe au cours de la célébration eucharistique là, 15 à 20 minutes de l'homélie du prêtre, ils dorment. Ils dorment. 15 à 20 minutes d'homélie là. Ils ont dormi, ils ont fini. Et le voisin est obligé de la toucher. Il dit, le prêtre, il a bien prêché. Hein? Il a bien prêché. Hein? Alors que tu n'as rien entendu. Amen. Alors, il paraît qu'il est l'heure. C'est doux, mais on va arrêter comme ça. Acclame Jésus-Christ du Seigneur. Deux petites minutes encore, s'il te plaît. Amen. Alors, je voudrais nous recommander une chose. Vous savez que c'est l'année... qui connaît le thème de l'année pastorale de notre archidiocèse? Et c'est pourquoi on nous a envoyé ici pour nous prêcher, nous enseigner la parole de Dieu. Il faut avoir la parole de Dieu. Il faut se nourrir quotidiennement de la parole de Dieu. Et après la parole de Dieu, il faut participer aux célébrations eucharistiques. Nous avons une chance en Abidjan, tous les matins et tous les soirs, il y a une célébration eucharistique quelque part où nous pouvons nous préparer pour communier au corps et au sang de Jésus-Christ. Mais on ne peut aimer Jésus-Christ de Nazareth si on ne prend pas la très sainte Vierge Marie. Il faut l'aimer, il faut la vénérer. Elle est d'une importance capitale dans notre vie. Et je souhaite qu'au terme de cette conférence, Dieu multiplie pour vous, au-delà de votre espérance, la cause noble qui vous a conduit ici. Et que personne ne reparte d'ici les mains vides. Mais que grâce et bénédiction nous précèdent maintenant même à nos lieux de travail, à notre domicile. Et je suis convaincu d'une chose. Tu dis, j'ai déposé demande d'emploi et suis fatigué. Mais Dieu n'a pas encore dit son dernier mot. Avant la fin de ce mois, je prie Jésus-Christ qui nous aime, qu'on t'appelle pour dire, viens prendre ta place. Amen.
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1: Je dois vous avouer avant de commencer que je me sens un tout petit peu mal à l'aise, car il s'agit de partager l'intimité d'un enfant, d'un très humble enfant, avec sa mère. Il n'est pas toujours évident de mettre au dehors ce que l'on peut vivre, au-dedans de son cœur, au plus intime de son cœur, avec celle que Jésus nous a donnée comme mère. Amen. Amen. Alors, allons à nouveau dire un « Réjouis-toi », et puis après, je tenterai de dire un petit mot. Fermez les yeux, s'il vous plaît. Dites de toute votre foi, mais également avec tout l'amour de votre cœur, cette prière que l'Église nous donne. Dites-la avec confiance. Dites-la avec tendresse. Car cette prière est un baume dans le cœur de la Mère du Seigneur. Réjouis-toi, Marie, pleine de grâce. Le Seigneur est avec toi. Tu es bénie entre toutes les femmes. Et Jésus, le fruit de ton sein, est béni. Sainte Marie, Mère de Dieu, prie pour nous, pauvres pécheurs, maintenant et à l'heure de notre mort. Amen. Mais bien-aimés, si j'avais à vous dire une chose, ce serait peut-être déjà celle-là. J'aime dire l'Ave Maria. Il habite mes lèvres, il habite aussi mon cœur. Je le dis souvent d'une manière très spontanée, en étant debout, en marchant, parfois en me couchant. En toute situation, il m'arrive de le dire. Simplement, il m'arrive de le dire avec foi, parfois même il m'arrive de le dire de manière un peu distraite. Ce qui est sûr, c'est que cette prière habite mon cœur et habite ma vie. Amen. On pourrait se poser la question, pourquoi réciter la même prière? Pourquoi sans cesse dire la même chose? Est-ce qu'on ne gagnerait pas à utiliser notre prière pour parler à la Vierge? Je vous répondrai, peut-être que oui. Mais ce qui est sûr, c'est que dans l'expérience humaine, ordinaire, nous faisons toujours les mêmes choses. Et nous disons souvent les mêmes choses. Et à l'égard des personnes que nous aimons, nous avons toujours les mêmes attitudes. À l'égard des personnes que nous aimons, nous faisons toujours les mêmes déclarations d'amour. Amen. Il y a là une raison simple, une raison ordinaire pour nous de dire simplement dans la vie de tous les jours, réjouis-toi, ô Marie pleine de grâce. L'enfant qui aime sa mère, mais bien aimé, il lui est agréable, non seulement d'appeler sa maman, mais il lui est agréable même de parler à sa mère pour rien. Les mères de famille le savent. Pour un rien, l'enfant vient vers elle. Pour un rien, l'enfant vient vers la maman. Pour tout et pour rien, le petit enfant court déranger sa mère. Il y a là, dans cette simplicité, qui habite bon nombre de cœurs des chrétiens, mais bien aimé, une attitude filiale, et je dirais une attitude filiale universelle. Car c'est l'état du cœur de l'enfant. Le petit enfant qui joue a besoin de sentir que maman est derrière lui. Le petit enfant qui joue dans la cour, ou qui joue dans le salon, ou qui joue à la terrasse, mais bien aimé, il peut être là en train de jouer, et puis à un moment ou à un autre, il va dire maman, maman pour ceci, maman pour cela, maman pour... Finalement pour rien. Amen. C'est une logique filiale. une logique, on pourrait dire, d'enfant, mais une logique profondément spirituelle, une logique de piété à l'égard de la maman de Jésus. Amen. Si vous cherchez une raison pour dire tout le temps à Marie, je te salue, voilà une. Et cette raison est suffisante. Ceux que nous aimons, nous, il nous est agréable, comment dire, de les appeler pour un rien. Là, je fais un pas de plus dans la vie ordinaire, dans l'expérience relationnelle. Celui que vous aimez, celle que vous aimez, tout au long de la journée, parfois même pendant les nuits, vous envoyez 1000 messages. N'est-ce pas? Parfois, ce n'est pas pour dire grand-chose. Tous ces messages signifient seulement, ils signifient simplement que tu comptes à mon cœur, que j'ai besoin de savoir que tu es là, j'ai besoin de savoir que tu existes, j'ai besoin que tu saches que tu as de la valeur pour moi. Alléluia! Nous pouvons dire ordinairement et simplement à Marie, réjouis-toi pour cette autre raison, parce que nous l'aimons. Et nous l'aimons parce que Jésus l'aime. Et il nous est agréable et il nous est obligatoire d'aimer celle que Jésus aime comme mère. Amen. J'ai dit deux choses. Il nous est obligatoire d'aimer celle que Jésus aime. Et il nous est agréable d'aimer celle que Jésus aime comme celle dont il est le fruit du Saint béni, celle dont il est issu, celle de qui il tient son humanité, celle de qui il tient le sang répandu pour nous sur le bois de la croix, pour nous laver, pour nous purifier, pour nous sauver. Alléluia! Alléluia! Nous pouvons dire habituellement, nous pouvons dire simplement, en toute situation, avec la plus grande des concentrations, mais avec la plus simple également, comment dire, des attentions, de manière distraite, parfois de manière très concentrée, car notre nature, mes bien-aimés, d'homme marqué par le péché, est une nature instable. Le plus important, c'est peut-être tout simplement de lui dire « Réjouis-toi ». Amen. Dis « Réjouis-toi ». Réjouis-toi, Vierge Immaculée. Réjouis-toi, tu es pleine de grâce. Réjouis-toi. C'est lui dont nous nous nourrissons. C'est lui qui est la vie du monde. C'est lui qui s'est fait breuvage de salut, remède d'immortalité. C'est lui qui a dit, ceci est ma chair, ceci est mon sang. Si vous le buvez, si vous en mangez, vous avez la vie éternelle. Amen. Et le fruit béni, non, le fruit très béni du Saint béni de la Vierge Marie. Amen. C'est un devoir de piété filiale. Mais un devoir de piété filiale, on peut le faire de manière obligée. Amen. Je peux servir maman parce que je me sens contraint. Mais normalement, si le service est acceptable, on doit servir maman le cœur rempli de ferveur et de joie. Amen. C'est une exigence du cœur qui aime. Quand j'aime quelqu'un, il m'est agréable non seulement de l'appeler pour tout et pour rien. Quand j'aime quelqu'un, il m'est également agréable de lui rendre service, de faire quelque chose. Amen. Pour elle. Alléluia. Acclamez le Seigneur. J'espère que ça rentre dans votre cœur, hein. Parce que ce sont des raisons. Ce sont des raisons légitimes, profondes. Mais on peut donner une troisième raison qui nous permet de dire simplement, réjouis-toi à tort et à raison, qu'il fasse chaud, qu'il fasse froid, que je sois dans la joie, que je sois en difficulté. Mais bien aimé, c'est que chaque fois que nous disons, réjouis-toi, nous répandons dans le cœur de Marie un baume de joie, un baume de joie, un un très grand baume de joie. Le l'Ave Maria est une effusion de joie dans le cœur maternel de Marie. Est-ce que vous savez pourquoi? Vous voulez que je vous dise pourquoi? Pourquoi quand je dis « Réjouis-toi Marie », il y a une effusion de joie? Je suscite, j'éveille dans le cœur de Marie, la mère de Jésus, une joie immense. Est-ce que vous savez pourquoi? Vous voulez savoir au moins? Ah, quand même, je n'ai pas de gens qui réagissent en face. Hein? Vous attendez que je vous dise que vous allez être mariés ce soir? Vous réagir? Je ne le dirai pas, mes bien-aimés. Je vous dirai pourquoi il nous est d'un devoir d'aimer Marie et pourquoi il nous est agréable d'aimer Marie et pourquoi il est agréable à la Vierge Marie de nous entendre l'appeler pour tout et pour rien. Amen. Si je me situe du côté de la Vierge Marie, une maman, mes bien-aimés, qui entend la voix de son fils, et normalement, une maman reconnaît la voix de son enfant parmi mille voix possibles. Et normalement, une mère distingue la voix de son petit parmi toutes les autres voix du quartier. Amen. Et normalement, le cri filial d'un enfant, mes bien-aimés, atteint toujours à plein cœur sa mère. Parce que nous sommes. Et c'est le chapitre 19, le verset 25 à 27 de Saint Jean. Nous sommes les enfants de Marie. Au moins parce que nous lui avons été confiés au pied de la croix. Ou alors parce que tout simplement, Jésus nous a adoptés comme frères. Et nous ayant adoptés comme frères, nous sommes obligatoirement des fils adoptifs de la Vierge. Alléluia. Obligatoirement des fils adoptifs de la Vierge. Alléluia, alléluia, alléluia. Oui, j'aime dire l'Ave Maria. Et je sais que la Vierge est heureuse chaque fois que nous disons Ave Maria pleine de grâce. Oui, elle est heureuse quand nous pouvons l'aimer. Oui, elle est très heureuse quand nous pouvons ainsi la saluer. Maintenant, on pourrait aller dans l'Écriture. On pourrait voyager dans, comment dire, les premières pages de l'Évangile de Saint-Luc. Et nous y découvrons maintes raisons bibliques qui nous permettent de dire combien il est agréable à Marie de s'entendre saluer de la salutation même de l'archange Gabriel. Alléluia. Alléluia. Dis Amen. Alléluia. Oui, la salutation angélique sur nos lèvres, mes bien-aimés, est effusion de joie dans le cœur de Marie. Pourquoi? Eh bien, parce que chaque fois que je dis « Réjouis-toi, Marie, comblée de grâce », Marie se souvient de l'heure de sa visitation. Marie se souvient de ce instant béni où le Dieu très haut a dépêché son archange pour lui dire « Tu es l'élu, tu es la choisie, tu es celle que Dieu a comblée et bénie de toutes sortes de grâces spirituelles. C'est toi qu'il a désiré de toute éternité. » Comme sa mère. Il y a de cela, chaque fois que nous disons « Réjouis-toi », Marie se souvient de tout cela. Amen. Chaque fois que nous disons « Réjouis-toi », nous rappelons à la Vierge Marie le moment béni où le ciel s'est ouvert pour elle, où l'ange du ciel est descendu du ciel et lui a dit « Dieu te veut ». Pour mère, Dieu t'a choisi pour être ta mère. Alléluia. Oui, être mère du roi des rois des rois. Être mère du Seigneur des seigneurs. Être mère du roi très haut. Être mère du Fils de Dieu, ce n'est pas une petite joie, n'est-ce pas? Amen. Beaucoup d'entre vous pleurent de joie quand on leur demande, la main en mariage, n'est-ce pas? C'est pas ça. Beaucoup d'entre vous sont émus jusqu'aux larmes quand ils reçoivent la nouvelle d'une promotion sociale, n'est-ce pas? Beaucoup d'entre vous reçoivent, comment dire, une grande joie quand on leur annonce que leur enfant a gagné un examen. Beaucoup d'entre vous sont heureux quand on peut leur donner une enveloppe bien gonflée, pleine de quelques billets de banque. Beaucoup d'entre vous sont heureux quand on peut leur dire « tu es jolie, tu es belle ou tu es beau », n'est-ce pas? Beaucoup d'entre vous sont épanouis quand on leur dit « mais tu es bien habillée ». La Vierge est heureuse, la Vierge est comblée de joie. Il y a une joie secrète, une joie nouvelle dans le ciel, dans le cœur de Marie, chaque fois que nous disons « réjouis-toi, pleine de grâce », parce que nous rappelons, nous convoquons à son être, à son esprit, l'instant béni où le ciel s'est incliné à ses pieds, où le ciel s'est déversé à ses pieds, où elle a été élue pour la mère du Sauveur. Alléluia. Première cause de... Non, c'est une cause de plus de joie. Amen. C'est une cause de joie immense. Donc je peux dire, réjouis-toi uniquement pour ça. Hein, même si la plupart d'entre nous, je dois vous avouer qu'en réalité, je prie très peu la Vierge pour lui demander des choses. Ne m'en voulez pas trop. Ma vie de prière ne consiste pas à demander des choses à Dieu, matin, midi et soir. Ma vie de prière consiste à dire à Dieu que je l'aime, qu'il est le bien-aimé de mon cœur, qu'il est le Seigneur de ma vie, que je veux être tout à lui, que je veux être porteur de sa grâce, que je veux être transparent de sa présence et que je veux que son règne vienne en moi, qu'il s'établisse en moi, comme au ciel. Et qu'en moi, non seulement il soit établi, mais qu'il soit également établi dans le cœur de son peuple. Alléluia. Oh, j'aime dire Ave Maria, parce que je sais que c'est pour moi un moyen tout simple de réjouir le cœur de ma maman chérie. Amen. Amen. C'est mon expérience. D'autres ont la leur. Elle n'est pas moins, comment dire, belle. Elle n'est pas moins bonne, hein, que la vôtre. Moi, c'est ma manière à moi de traduire à la Vierge ma filiation, de lui dire que je l'aime. Alléluia! Alléluia! Alléluia! Chaque fois que je dis « Réjouis-toi, Marie !» Mes bien-aimés, le ciel vibre. Il y a un tressaillement de joie dans le ciel. Il y a, comment dire, une espèce de fièvre et d'effervescence dans le ciel. Est-ce que vous savez pourquoi encore je peux affirmer cela? Non, vous ne le savez pas. Dites-moi, dites-nous cela, Père. Je vais vous le dire. Il y a comme un battement d'ailes dans le ciel. Les ailes des anges tressaillent, les ailes des anges vibrent, mais bien aimé, on entend comme un battement d'ailes immense dans le ciel. Vous avez compris pourquoi? Quand je dis réjouis-toi, l'archange Michel, l'un des sept qui se tient devant le trône de Dieu, se souvient de la mission la plus grande que Dieu lui ait confiée dans toute l'histoire. C'est la mission la plus grande que l'archange Gabriel a reçue, être l'ambassadeur du Très-Haut auprès de la Vierge pour lui demander que Dieu veut qu'elle soit sa mère. Chaque fois que je dis réjouis-toi, cette petite prière ébranle le ciel. Les archanges s'émeuvent, les anges tremblent de joie et tressaillent, les séraphins et les chérubins, mes bien-aimés, dans une danse admirable dans le ciel. Bon, est-ce que tu te souviens de la joie du jour de ton bac? Tu te souviens? Est-ce que tu te souviens de la joie du jour de ton mariage? Est-ce que tu te souviens de la joie, peut-être, de ta première mission? Amen. Quand je dis réjouis-toi, l'archange se souvient de ce moment béni, de ce lieu béni, où au auprès d'une vierge, humble vierge Nazareth, Marie. Il a reçu la mission la plus grande qu'un ange ait reçue. Celle de porter à l'humanité la bonne nouvelle de la venue de Jésus. Alléluia! Est-ce que ce n'est pas suffisant pour dire réjouis-toi? Oui, il y en a qui prient parce qu'ils sont malades. Vous avez raison. Un enfant a le droit de demander à sa maman de lui porter secours dans la maladie. Mais moi, j'aime dire réjouis-toi parce que je sais que cela est agréable au cœur de ma mère et cela est agréable à mon cœur et je sais que cette prière réjouit le monde angélique. Alléluia! Alléluia! Dis réjouis-toi, pleine de grâce, le Seigneur est avec toi. Tu es bénie entre toutes les femmes. Mes bien-aimés, j'aime dire réjouis-toi, parce que chaque fois que je prononce ce mot, ce ne sont pas seulement les anges qui s'émeuvent de bonheur. C'est la Trinité entière qui est secouée de bonheur et de joie. Pourquoi? Parce que, après Adam et Ève, l'humanité a été déchirée. En Adam et Ève, le monde a été abîmé. Des grandes ténèbres sont tombées sur la terre. Et Dieu a attendu ce moment unique, particulier, où il allait enfin nous visiter, où il allait prendre sa revanche sur les puissances des ténèbres. Quand je dis réjouis-toi, la Trinité se souvient qu'enfin, une créature a consenti à son projet sur l'humanité. Le Fils se réjouit. Quand je dis réjouis-toi, le Verbe de Dieu, devenu Fils de l'homme, mes bien-aimés, tressaille de joie, parce qu'il le revoit, parce qu'il le pense, parce que je rends présent à son regard, à son cœur, le jour où il est descendu dans le sein virginal de l'humble Vierge de Nazareth, pour y faire son temple, pour y faire sa demeure, pour y faire le lieu, mes bien-aimés, de l'alliance nouvelle avec l'humanité. Amen. Rien qu'en disant réjouis-toi, je réjouis donc le Fils de Dieu. Mais je ne réjouis pas moins le Père, je ne réjouis pas moins l'Esprit Saint. Vous voulez la raison? Bon, je passe sur ces deux raisons. Deuxième raison, elle est biblique. À l'avènement du Fils de l'homme dans la chair, l'Esprit Saint prend la Vierge sous son ombre. N'est-ce pas? L'Esprit Saint prend la Vierge sous son ombre. Regardez, il fait très chaud ici. Et beaucoup d'entre nous cherchent désespérément une place à l'ombre. N'est-ce pas? Nous y cherchons un coin où il est agréable, où nous sommes à l'abri de la brûlure du soleil. N'est-ce pas? Un coin où il y a un peu d'air. N'est-ce pas? Or, l'archange Gabriel proclamera que l'ombre du Seigneur, l'Esprit du Seigneur, prendra Marie sous son ombre. Amen. Tout ce que Dieu fait, il le fait librement. Il le fait avec joie. Il le fait avec bonheur. Parce que jamais Dieu n'est obligé de faire. Tout ce que Dieu fait, il le fait avec une très grande joie. Parce que Dieu fait toutes choses avec amour. Ce qui est fait avec amour est fait avec joie. Amen. Oh, je ne sais pas si vous avez suivi mon regard, mais je suis en train de vous dire que quand le Saint-Esprit est descendu sur la Vierge Marie comme une ombre et qu'il a pris sous son emprise et que par son opération, il a réalisé le grand miracle de l'incarnation où Dieu s'est fait chair, mes bien-aimés, il est venu dans la Vierge avec une effusion de joie extraordinaire. Et quand je dis réjouis-toi, le Saint-Esprit aussi, troisième personne de la très sainte Trinité, est honoré, est glorifié, est utilisé. Alléluia! Alléluia! J'aimerais donner d'autres raisons, mais le temps ne permet pas. Je vais évoquer une autre. Quand je dis réjouis-toi, je dis réjouis-toi, Vierge Marie. Je dis réjouis-toi, Vierge Marie. L'enfer tremble d'effroi. Oh, vous devriez applaudir. Vous devriez applaudir, mais vous n'avez pas compris, donc vous ne pouvez pas comprendre. Je vais quand même tenter de vous le faire comprendre. Quand je dis réjouis-toi, Vierge Marie, je rappelle à l'ange déchu, au dragon rouge, à ce grand signe, un dragon rouge sang qui parut dans le ciel. Je lui rappelle qu'une femme a été jugée digne de porter dans ses entrailles le petit enfant qui doit mener les nations avec un sceptre de fer et qui doit les sauver. Donc, je l'humilie. Je lui rappelle qu'il est déjà vaincu, car Dieu a pris fait et cause pour toi et pour moi. Je lui rappelle que ses jours sont comptés. Je lui rappelle que le Fils de Dieu est désormais l'Emmanuel, le Dieu avec nous. Il marche avec nous. Mais dire qu'il est le Dieu avec nous, c'est dire qu'il est le Dieu pour nous. Dieu pour nous, il est pour nous. Alléluia, c'est notre Dieu. Oh, rien que pour cela, habitue-toi à dire « Je te salue, Marie ». Amen. Amen. Je pourrais vous donner d'autres raisons. En fait, je n'ai jamais appris à aimer la Vierge Marie. Si vous voulez, je vous fais une confidence. Je l'ai toujours aimée. Pourquoi, je n'en sais rien. Ce qui est sûr, c'est que dès que ma foi s'est éveillée, dès que j'ai fait l'expérience de Jésus, je me suis mis naturellement à aimer la Vierge. Sans aucun doute, un cadeau de la part de Jésus. Alléluia. Parce que c'est l'amour de Jésus qui conduit à l'amour de Marie. Je n'honore Marie que parce qu'elle est la mère de Jésus. Alléluia. Si j'avais employé un grand mot, je dirais que la piété mariale est christocentrique. Ça veut dire quoi? Que l'amour de Marie est centré sur le Christ. Que l'amour de Marie trouve son centre dans le Christ et sa source dans le Christ. Amen. C'est dire que quand j'aime Marie, je glorifie le Fils. Alléluia. Car la louange attribuée aux parents fait la fierté des enfants. Mais, s'il vous plaît, retenez-moi bien, je l'ai dit ici hier même, louer les parents d'un enfant, c'est glorifier un enfant. Insulter les parents de quelqu'un, c'est mépriser la personne. Et c'est la gifle, l'offense, la plus désagréable que l'on puisse recevoir. Je me souviens quand j'étais enfant, dans les cours de récréation, vous avez certainement vécu cela, quand on voulait se cogner, on voulait se taper dessus, on traçait une ligne devant, n'est-ce pas? Et on disait, alors si tu es garçon, fais un pas. Alors, tout le monde faisait semblant de tenir derrière, le tenait, on se balançait des petits mots, des insultes. Alors si tu voulais vraiment que ça dégénère, hélas, Dieu m'en pardonne. Je l'ai fait, vous l'avez peut-être fait. Il suffisait d'insulter la maman de l'autre. Et c'était suffisant, même si...

0: je fais la joie et la fierté de Jésus. Amen.
1: Amen. Voilà une grande partie de mon expérience avec la Vierge. Et maintenant, puisque je n'ai jamais appris à l'aimer, cela m'a été donné. J'ai dû me mettre à l'école de la parole de Dieu. Et la parole de Dieu est venue comme éclairer cet amour qui était comme intuitif, cet amour qui était comme donné. Et j'y ai découvert que la Vierge était la femme forte par excellence. J'ai découvert que la Vierge est une figure exceptionnelle dans le Nouveau Testament. J'ai découvert que Marie avait une carrure unique et cela est biblique. Ceux qui lisent leur Bible, j'aimerais vous en donner simplement quelques éléments que j'ai notés. Dans la Bible, dans la Sainte Écriture, dans le livre du Proverbe, le chapitre 31, mes bien-aimés, à partir du verset 25 jusqu'au verset 30, on pourrait même prendre le verset 10 à 31. De manière imagée, la parole de Dieu nous parle de la femme forte. Amen. Elle nous parle de la femme forte. Le texte brosse les vertus familiales d'une bonne épouse, d'une bonne mère de famille. Et quand on lit le texte, on y découvre quelques perles qui nous permettent de comprendre que, en fait, une femme forte, ce n'est pas celle qui est capable de bien gérer sa maison, dont la maison est bien rangée, c'est la femme vertueuse. Ce qui fait de toi quelqu'un de fort dans le Seigneur, ce qui te rend grand aux yeux de l'Éternel, ce qui fait que tu es puissant aux yeux du Seigneur, mais bien aimé, ce n'est pas ta puissance extérieure, ce n'est pas ton argent, ce n'est pas ta santé physique, ce n'est même pas ton intelligence. Ce qui fait ta grandeur aux yeux de Dieu, c'est la bénédiction du Seigneur. Dis Amen. Ce qui fait que tu es grand aux yeux du Seigneur, c'est la bénédiction du Seigneur déversée en ta vie. Alléluia! Je vais lire quand même un peu le texte. Proverbe, le chapitre 31, le verset 10 au verset 31. Pardonnez-moi, vous pouvez lire vous-même le texte, mais je ne le lirai pas en entier. Je vais juste lire quelques versets. Ces versets vont nous introduire sur un plan biblique à la grandeur de Marie. Dans le verset 25. Verset 25. Je commence à partir du verset 24. La femme parfaite. Elle tisse des étoffes et les vend. En marchant, elle livre une ceinture. Force et dignité forment son vêtement. Elle rit au jour à venir. Notez, ce qui fait la femme parfaite, c'est que la force et la dignité font son vêtement. Amen. C'est encore un peu extérieur, un peu pauvre, un peu même, comment dire, biaisé. Mais la suite du texte nous montrera qu'on ne nous parle pas des habits. Car Dieu ne nous mesure pas à la couleur ou à la richesse ou au poids de notre étoffe. Dieu nous juge selon la bénédiction que nous avons capitalisée, c'est selon la bénédiction que nous avons su engranger dans notre cœur. Alléluia! Le verset 25 de Proverbe 31 dit que la dignité, voilà le vêtement de la femme de valeur. Voilà le vêtement de celle qui est parfaite aux yeux du Seigneur. Alléluia! Le verset 26. Avec sagesse, elle ouvre la bouche. Sur sa langue, une doctrine de piété. Amen. Notez ce verset. Notez-le, s'il vous plaît. La femme de valeur, la femme forte, la femme puissante dans le Seigneur, la femme parfaite, mais bien-aimée, c'est celle qui ouvre la bouche avec sagesse. C'est elle, celle dont la parole est animée par l'Esprit du Seigneur. C'est celle dont la parole, mes bien-aimés, ouvre des voies de lumière, des chemins de lumière aux autres. Amen. Je vais continuer.

0: verset 30. Tromperie que la beauté. Vanité, la beauté. La femme qui craint le Seigneur, voilà celle qu'il faut féliciter. Alléluia. La femme qui craint le Seigneur, voilà celle qu'il faut féliciter. Verset 25, verset 26, le verset 30, retenez ces versets du chapitre 31 du livre des Proverbes. Alléluia. Alléluia. Si je tiens donc compte de ce passage de l'Écriture, je comprends que la dignité. Nous parlons de mari, une femme. Celle d'une femme n'est pas au dehors, elle est au dedans. Elle est dans la qualité de sa relation avec le Seigneur. Elle est dans la qualité de sa crainte de l'Éternel. Alléluia. Alléluia. Je peux vérifier dans le Nouveau Testament que Marie satisfait à ses exigences posées par la Bible. Alléluia. Marie est grande. On doit pouvoir rencontrer en elle ses qualités qui qualifient la grandeur de la femme parfaite. Or, si je lis l'Écriture, si je lis simplement les premières pages de l'Évangile de Luc, et je traverse à la va-vite sans avoir besoin d'interpréter, de scruter, de questionner, mais simplement, quasiment au pied de la lettre, si je lis rapidement les premières pages des Évangiles, particulièrement l'Évangile de Luc, je vais pouvoir reconnaître tout cela dans la vie de la Vierge Marie. 1. Marie est l'humble servante du Seigneur. C'est écrit dans la Bible, Luc 1, 48. Marie est l'humble servante du Seigneur. Lorsqu'elle va chanter son Magnificat, poussée par le Saint-Esprit chez sa cousine, elle proclame dans le Saint-Esprit qu'elle est l'humble servante du Seigneur. Amen. Amen. Première qualité sans laquelle Dieu ne bénit jamais un homme. Et qualité qui précède la gloire, comme dit l'Écriture. Marie est l'humble, la très humble servante de l'Éternel. Alléluia. Alléluia. Je peux vérifier d'autres qualités. Dans Luc 1, 38-45, il nous est parler de la foi de Marie. Elle est présentée littéralement comme une femme de foi. Son cœur est animé par un esprit de foi. Oui, bienheureuse celle qui a cru en l'accomplissement de ce qui lui a été dit de la part du Seigneur. Voilà une béatitude, une louange attribuée par l'Écriture à la Vierge Marie. Elle est bienheureuse, mais bien-aimée, pas parce qu'elle était grande humainement, parce qu'elle avait de riches étoffes, mais parce qu'elle a cru en la parole du Seigneur. Alléluia. Nous venons de trouver, bibliquement parlant, une nouvelle raison de la grandeur de Marie. Amen. On va continuer. Luc 1, 38, Luc 1, 38, l'obéissance, l'obéissance de la foi, l'obéissance que nos pères ont perdue et l'obéissance que nous avons nous-mêmes perdue. Mais bien-aimés, l'Écriture dit de Marie qu'elle répondit ceci à la visite de l'ange. Je suis la servante du Seigneur. Qu'il m'advienne selon ta parole. Amen. Elle est celle qui s'est soumise à la parole de Dieu. Elle est celle qui s'est livrée à la parole de Dieu. Marie nous apparaît donc, mes bien-aimés, comme un modèle d'humilité, un modèle de foi et un modèle d'obéissance. Amen. Amen. Vous ne voyez peut-être pas encore où je veux en venir. Je suis en train de vous dire que dans ma piété mariale, je ne me contente pas seulement de dire que j'aime Marie parce que cela lui fait plaisir, mais j'essaye, dans la mesure du possible, d'imiter la Vierge Marie, car un enfant se doit d'imiter sa mère. Amen.
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0: Et toujours.
1: Il est 10h.
0: Alléluia. Alléluia. On ne peut donc aimer Marie authentiquement que en l'imitant, en apprenant à faire ce qu'elle a fait, en apprenant à vivre comme elle a vécu. Et ici, Saint Luc est en train de nous montrer que Marie est humble, qu'elle est obéissante, qu'elle est remplie de foi. Amen. Et qu'elle est digne de louange à cause de cela même. Alléluia! Alléluia! Mes bien-aimés, que le nom du Seigneur soit béni. Que le nom du Seigneur soit glorifié. Je peux faire un pas de plus. Marie n'est pas seulement celle qui a un modèle d'obéissance pour nous. Marie est également, mes bien-aimés, celle que l'Écriture proclame bénie entre toutes les femmes. Elle est bénie entre toutes les femmes. Mais bien-aimés, est-ce qu'il faut une preuve de plus pour que Marie soit digne d'éloge? Soyons un tout petit peu intelligents, ayons un tout petit peu de bon sens. Si Marie est, comment dire, comblée de toutes sortes de grâces, bénie entre toutes les femmes, elle mérite ma louange. Amen. Elle mérite mon imitation. Je peux la regarder et m'inspirer de sa foi, de son humilité, de son obéissance. Amen. Pour vivre ma vie à la suite de Jésus-Christ de Nazareth. Alléluia, alléluia, alléluia. Alléluia, alléluia, alléluia. Mes bien-aimés, voilà une autre raison qui vient, comment dire, mettre en relief le mystère de Marie. Une raison biblique. Marie, même si on a l'impression que l'Écriture n'en parle pas beaucoup, en fait, l'Écriture en parle de manière très significative, de manière très profonde et de manière suffisante pour qu'elle mérite notre attention, notre respect, notre piété et notre imitation. Si nous pouvons imiter la foi d'Abraham, pourquoi ne sommes-nous pas dignes d'imiter la foi de Marie? Si nous pouvons imiter, mes bien-aimés, la foi des patriarches, dont nous savons parfois les errances, les duretés de cœur et les infidélités. Même Abraham n'a pas tout à fait été fidèle. Même Moïse n'a pas pu rentrer dans la terre promise. Mes bien-aimés, pourquoi nous ne pouvons pas imiter, louer, dire du bien de Marie? Alléluia! Alléluia! L'Écriture est claire. Elle n'est pas seulement bénie entre toutes les femmes. Et bénie pas n'est pas seulement le fruit de son sein. L'Écriture dit, et cela, c'est l'archange qui nous le révèle, qu'elle est comblée de grâce. Elle est comblée de grâce.

1, 42, bénie es-tu entre les femmes et bénis le fruit de ton sein. Marie a une place unique, exceptionnelle, comme celle qui est bénie parmi toutes les femmes. Et cela mérite, comment dire, de l'admiration et cela mérite la louange. Amen. C'est la bénédiction du Seigneur qui rend grand et pas autre chose. Marie est également dite celle qui est comblée de grâce. Luc 1, 28. Réjouis-toi, Marie, comblée de grâce, pleine de grâce. Elle est remplie de grâce. Normalement, le texte grec est difficile à rendre. Si on avait vraiment à bien le traduire, on dirait qu'elle est débordante, qu'elle est saturée de grâce. Or, qu'est-ce que c'est que la grâce? La grâce, on peut la définir comme étant trois ou quatre choses. Un, la grâce, c'est la participation à la vie divine. Ça veut dire que la grâce, c'est la vie divine rendue présente en mon être. C'est la communion, c'est la vie divine impactant, s'assimilant ma vie. Voilà d'abord ce qu'est la grâce. La grâce est quoi d'autre? Mais bien aimé, la grâce est la faveur divine. Et quand vous avez la faveur de quelqu'un, vous avez l'assurance de sa bénédiction et de ses dons. Alléluia! Elle est comblée de grâce, donc elle est remplie de la faveur divine. Elle est digne de toutes les bénédictions divines. Alléluia! La grâce, on peut lui rajouter, comment dire, une autre détermination. La grâce est également la beauté. La beauté, quand on dit d'une femme qu'elle est gracieuse, cela signifie qu'elle est belle. Mais la beauté que loue la Bible n'est jamais une beauté d'abord extérieure et physique, car Dieu regarde au cœur et non pas à l'extérieur. La beauté que Dieu loue, admire, la beauté qui émerveille le Seigneur, c'est celle du cœur. Dire qu'elle est comblée de grâce, c'est dire qu'elle est comblée de beauté. Cette beauté qui vient du don de Dieu et de la vie de Dieu en elle. Alléluia! Alléluia! C'est une autre raison pour que non seulement nous invoquions la Vierge Marie, pour que nous la louions, mais également pour que nous l'imitions. Alléluia! Dans le même verset, il est dit que le Seigneur est avec elle. Le Seigneur est avec elle. Elle est, comment dire, la part privilégiée du Seigneur. Elle est celle que le Seigneur s'est choisie et mise à part. Elle est celle, mes bien-aimés, que Dieu a bénie plus que toutes les femmes, celle que Dieu a comblée, celle, mes bien-aimés, qui peut mériter, si nous sommes honnêtes, notre louange, notre imitation, notre affection filiale, amen, l'amour des enfants pour leur tendre mère. Amen. Mes bien-aimés, on pourrait donner encore deux autres raisons. J'aimerais les donner. Je n'épuise pas les différentes raisons. Si nous lisons encore l'Écriture, nous allons découvrir une autre raison de la grandeur de Marie. Il est dit d'elle, l'Esprit du Seigneur viendra sur toi et la puissance du Très-Haut te prendra sous son ombre. Luc 1, 35. Luc 1, 35. L'Esprit du Seigneur viendra sur toi et la puissance du Très-Haut te prendra sous ton ombre. Amen. Cela fait de la Vierge une créature à part, une créature exceptionnelle. Cela lui confère un statut singulier. Marie dans le Nouveau Testament a une place unique. Nous admirons mes bien-aimés la vie de Saint Paul. Et pourtant, nous savons que Saint Paul a persécuté l'Église de Dieu. Nous admirons l'audace de Saint Paul. Et pourtant, nous savons, mes bien-aimés, que Saint Paul a été complice de la mort d'Étienne, le premier martyr. Pourquoi? Pour quelle raison? En vertu de quelle cause? N'aimerions-nous pas? Ne chanterions-nous pas? N'admirerions-nous pas celle que Dieu a comblée de grâce,
celle avec qui Dieu a voulu être, celle qui a été prise à l'ombre du Saint-Esprit, celle que Dieu a bénie entre toutes les femmes, celle, mes bien-aimés, qui s'est soumise à la foi, à la parole de Dieu avec foi, et qu'Élisabeth proclame bienheureuse en vertu de sa foi. Bienheureuse toi qui as cru. Alléluia. Pourquoi je ne puis aimer Marie lorsque l'Écriture déclare que toutes les générations la diront bienheureuse. Alléluia. Ici, c'est le verset 49 qu'il nous faut lire. Le verset 48 et 49, Luc 1, 48 à 49, parce qu'il a jeté les yeux sur l'humilité de sa servante. Oui, désormais, toutes les générations me diront bienheureuse. Alléluia! L'Écriture dit qu'elle doit être proclamée bienheureuse.

l'Écriture qui m'invite à aimer la Vierge. Ce n'est pas une piété fictive, imaginée, bricolée. C'est une piété fondée sur la parole de Dieu. C'est cela que je voulais que vous entendiez. Le chrétien catholique ne prie pas Marie parce qu'il s'est fabriqué une idole, un personnage qui n'a jamais existé. Mais le chrétien catholique prie la Vierge Marie parce que la Vierge Marie est déjà louée et priée dans l'Écriture. Amen. Prenez n'importe quelle Bible, vous retrouverez ces passages. Prenez n'importe quel passage de ces textes, méditez-le honnêtement, et vous arriverez avec certitude à cette conclusion. Ma foi en la Vierge Marie n'est pas la foi en une divinité païenne, un esprit quelconque perdu en un quelconque endroit. Ma foi en la Vierge Marie est la foi en la maman que Jésus m'a, comment dire, donnée. Ma foi en la Vierge Marie, ma confiance en la Vierge Marie, ma salutation à la Vierge Marie, mes bien-aimés, n'est rien d'autre, mes bien-aimés, qu'une manifestation de ces paroles de Dieu que je viens de lire. Alléluia! Alléluia! Mes bien-aimés, je puis admirer Marie pour d'autres raisons. J'aimerais en donner encore deux autres. Vous avez déjà souffert. Vous avez déjà perdu un être cher. Avez-vous déjà, mes bien-aimés, eu à souffrir terriblement? L'Écriture nous montre Marie comme la femme fidèle. Pas seulement comme la femme fidèle, la femme grande, parfaite, décrite par Proverbe 31, les versets 25, 26 et 30, mes bien-aimés. Mais l'Écriture nous la présente comme cette femme forte dans l'épreuve. Là où normalement une mère se roulerait par terre, là où une femme s'évanouirait de douleur, l'Écriture dit, la mère était debout au pied de la croix, debout comme une colonne. Debout dans un silence qui en dit long. Debout le cœur transpercé de douleur. Transpercé de douleur, mais debout. Mes bien-aimés, voilà la femme que j'admire. Voilà la femme que je salue. Voilà la femme que j'aime. Voilà la femme bénie de ma foi. La foi de mon baptême. La foi de l'Église catholique. Mes bien-aimés, ceux qui vous enseignent, qui vous racontent que Marie serait, oh, une divinité, la reine du ciel, un esprit des eaux, etc., etc. Mes bien-aimés, je ne me reconnais point dans une telle confession, parce que cela n'est pas la confession de ma foi. Cela n'est pas ce que l'Église catholique enseigne. Cela n'est pas l'objet de la piété mariale du chrétien catholique. Alléluia! Alléluia! Et si je l'appelle reine du ciel, c'est un titre de piété que je peux lui donner. N'est-ce pas? Parce que Jésus est le roi du ciel et que la mère d'un roi mérite le titre de reine. Hein? Amen. Alors, s'il y a un démon qui s'appelle reine du ciel, c'est son problème. Je n'en ai que faire. Ce n'est pas parce que quoi Dieu est un voleur et que tu t'appelles quoi Dieu qu'automatiquement tu es un voleur. Amen. Il n'y a point de confusion dans ma foi. Je sais à quelle Vierge bénie je parle. Je sais à quelle femme je m'adresse. C'est celle que la parole de Dieu dessine à mon regard de foi. C'est celle que l'Écriture peint de manière précise au regard de ma foi et à ma prière catholique. Alléluia! Alléluia! Alors, de temps en temps, j'aime à dire le rosaire. Parce qu'avec le rosaire, nous faisons le tour des principaux mystères de la vie du Christ. Avec le rosaire, je peux suivre le Christ avec Marie. Amen. Et vous me direz alors, pourquoi on dit seulement un autre Père et dit « Je vous salue Marie ». Je vous répondrai tout simplement que normalement, quand une troupe s'avance, ou quand on écrit une tête, non, on écrit un texte, ou qu'on organise un élément, ce qui tient lieu de tête, c'est cela qui préside au mouvement. Amen. Je veux dire ceci, ce n'est pas parce que je dis une fois un autre Père, et j'ai un « Je vous salue Marie » que cela n'a pas de sens.
le Notre Père commande, la Vierge Marie vient en puissance. Alléluia. Il n'y a donc pas d'inversion. Il n'y a pas de discrimination, il n'y a pas de dévaluation de la prière du Seigneur. Il y a une volonté filiale d'aimer le Christ à l'école de Marie. J'apprends à aimer Jésus en apprenant, comment dire, à imiter la Vierge Marie. Parce que je sais que la Vierge Marie, mes bien-aimés, a été l'objet de l'imitation de son Fils. Jésus a appris à parler, Jésus a appris à marcher, Jésus a appris à, comment dire, à manger à l'école de la Vierge Marie. Jésus s'est collé sur la poitrine de Marie. Jésus a reposé sur le sein de Marie. Jésus a tété, mes bien-aimés, au sein de Marie. Jésus s'est frotté, mes bien-aimés, aux robes de sa mère. Jésus a respiré le parfum de la Vierge Marie. Dans cette vie, cette intimité, ce compagnonnage avec la Vierge, par le cœur, parce que tout cela, j'essaie de le vivre dans mon cœur. La Vierge a été non seulement pour moi source de grand réconfort, spécialement à l'heure des épreuves, à l'heure des tentations, à l'heure des larmes. J'ai toujours vu qu'en m'accrochant à elle, le Seigneur a ouvert des portes là où je pensais que peut-être il n'y avait pas d'issue. Alléluia. Elle s'est dévoilée à moi comme une mère fidèle, une mère qui console, une mère de tendresse, une mère qui n'abandonne jamais ses enfants. Alléluia. Oui, je peux dire que je l'ai vécu. Ni point n'est besoin de trahir le secret de mon intimité avec Marie. Cela est suffisant. Tu peux en faire l'expérience si tu le veux. Alléluia. Et il m'est également arrivé de voir la Vierge Marie m'appuyer de sa présence, m'appuyer de sa puissance. Alléluia. Tenez, l'une des dernières missions que j'ai faites quelque part dans mon pays, il y a à peu près 2 mois ou 3 mois, nous étions une campagne d'évangélisation comme celle-là, organisée par un ami prêtre. J'étais allé lui donner un coup de main. Et pendant ce coup de main, c'est des choses que j'avais déjà vues, mais ce jour-là, j'ai vu quelque chose d'un peu particulier. J'ai vu que nous avons commencé à prier une femme qui était possédée, habitée, a commencé à se manifester pendant la prière du soir. Elle est restée en état de possession pendant 48 heures. Nous avons prié, les groupes d'intercession se sont relayés. Et mes bien-aimés, pendant 48 heures, elle était possédée. Nous avons tout fait, n'est-ce pas? Louange, on a tout essayé, mes bien-aimés. Et à un moment donné, puisque j'ai donné un coup de main aux enseignements et au moment de prière, je me suis dit, je vais épauler le groupe d'intercession. Et nous avons commencé à prier de 9h. Et à 14h, on y était encore. Amen. Tellement le cas était difficile. À ce moment-là, puisque les rassemblements devaient reprendre à 16h, j'avais besoin d'une heure, d'abord pour me restaurer, et puis pour souffler un peu et me recueillir. J'ai eu l'idée de demander simplement aux braves mamans qui étaient là, habillées du chapelet, de se relayer en prière. Alors, l'idée qui m'est venue tout simplement, c'était de dire, écoutez, vous allez vous réveiller, relayer 30 minutes devant la femme. Vous mettez à 3 ou 4, vous entourez la femme, vous récitez le plus simplement possible votre chapelet. Amen. Et les mamans se sont divisées en plusieurs équipes. Une équipe de 3 venait et récitait son chapelet. Amen.

48 heures. La prière très humble, la prière très pauvre. Oh, très humble et très pauvre, n'est-ce pas? Des petites mamans qui ne connaissent rien à la parole de Dieu, qui ne sont pas des spécialistes de la louange. Amen. Mes bien-aimés, leur humble prière, leur humble récitation du chapelet, en l'espace d'une heure trente, avait réglé le problème là où nous avons prié et bavé pendant 48 heures. Alléluia. Alléluia. J'ai vu cela. J'ai été conforté dans ma piété mariale. Je peux dire que j'ai vu de semblables choses dans mon ministère. Je sais que Marie n'est pas seulement, comment dire, cette grande femme, cette femme de valeur, cette femme, mais bien-aimée, parfaite. C'est aussi celle qui est terrible comme une armée rangée pour la bataille. C'est Cantique 6, le verset 10. Cantique 6, le verset 10. Quelle est celle-ci? Bon, on va le reprendre avec un peu de conviction. Quelle est celle-ci? Vierge Immaculée, nous nous recommandons à ta présence, à ta prière maternelle, à ta tendresse. Marie, prends nos cœurs. Marie, prends nos vies. Marie, prends nos personnes. Marie, embrasse-nous de l'amour de ton cœur, afin que comme toi nous aimions Jésus, que nous l'aimions réellement, profondément, authentiquement, que nous l'aimions même à l'heure de la croix et à l'heure de la tentation. Marie, accompagne-nous dans notre pèlerinage de foi vers la maison du Père. Marie, sois pour chacun d'entre nous un surcroît de foi, un surcroît d'humilité, un surcroît d'Esprit Saint, un surcroît de pureté, un surcroît de lumière

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0: Frères et sœurs, nous sommes rassemblés à un lieu qui porte en lui-même une présence formidable. C'est le lieu où nous allons vivre ce que Marie a comme capacité de garder chacun d'entre nous. Et je voudrais vous saluer. Vous êtes venus si nombreux, dépassant même mes estimations, mes espérances. Encore une fois, le Seigneur fit pour nous des merveilles. Fait est son nom. En union, en communion avec les quatre grands sanctuaires du pays, nous réfléchissons sur un thème simple mais formidable. Ils n'ont plus de vin. En Jean chapitre 2, verset 5, vous montrez comment Marie intercède pour l'Église et pour chacun d'entre nous. Je vais commencer par dire une chose, pour mon introduction. Vous savez que l'amour de Dieu pour l'homme est un amour de salut. Parce que Dieu crée pour sauver l'homme. Et il prend soin de l'homme. Et le projet de Dieu a toujours été de faire de l'homme son compagnon. Dieu parle avec l'homme. Il utilise le langage de l'homme. Il fait chemin avec l'homme. Il communique avec l'homme. Il s'abaisse au niveau de l'homme. Dieu a fait de l'homme, a fait de toi et a fait de moi son compagnon, son ami. Voilà un mot encore plus fort, son ami. Après, il dira à ses camarades, vous n'êtes pas mes serviteurs, vous êtes mes amis. Vous êtes mes amis. Et après, il dira encore, mais qui sont mes frères? Il fait de nous ses frères. Mais qui sont mes frères? Qui sont mes soeurs? Qui est ma mère? Qui est mon père? De compagnons, nous passons à l'amitié avec Dieu. D'une amitié, nous passons à la fraternité. La fraternité, nous passons à une filiale encore plus forte, d'une maternité forte, parce qu'il le veut. Il a voulu ici et il a conçu l'homme pour ce projet, le projet du salut. Et vous voyez que il le manifeste de mille façons. Quand il dit, il le fait. Et quand il fait, il entretient ce qu'il a fait. Dieu ne crée pas pour s'en débarrasser, il crée pour s'en occuper. Et il va utiliser toutes les façons, de toutes les manières possibles pour garder cette alliance avec l'homme, avec nous. Et c'est pour cela que vous allez voir que toute l'histoire du salut a montré que Dieu va intervenir. Et cela, premièrement, à travers une promesse. Rappelez-vous cette belle promesse. Dieu se donne un peuple. Promesse faite à Abraham. Il se donne un peuple. Il commence par un peuple. Mais après, il atteint tout le peuple. Je disais tantôt qu'il plaise à Dieu de choisir un peuple parce qu'il est Dieu. Il pouvait même choisir le peuple baoulé. Il pouvait choisir le peuple dans. Il pouvait choisir les Nzima comme nous. C'est vrai qu'on a choisi aussi. Tout ça. Mais vous comprenez, qu'il plaise à Dieu de choisir ce qui est, je dirais même infini, ce qui n'est pas considérable, mais à partir de ce qui est, à partir du choix de Dieu qui est un choix peut-être minime, il établit la généralité. Il atteint tous les peuples. Dieu t'a choisi, Dieu m'a choisi. Et il commence comme ça. C'est le Dieu qui commence avec un tout petit, et le peuple à venir à ce qui est immense. Lève les yeux, compte les étoiles. Tu seras le père d'une génération immense. Et nous voici là, assis aujourd'hui. On est innombrables, on ne peut pas nous compter. La promesse du Seigneur se réalise et s'accomplit toujours. Et c'est cela que nous vivons. Dieu va faire alliance avec Abraham. Nous allons voir l'action de libération du peuple d'Israël. Parce que Dieu, il choisit l'Israël. Il accompagne. Il va libérer Israël qui était en esclavage en Égypte à travers Moïse. Donc, vous remarquez bien, il choisit toujours quelqu'un pour travailler avec lui. Abraham, on passe à Moïse. Ensuite, quand le peuple d'Israël va traverser le Jourdain, il établit ce peuple-là sur une terre. Il va se donner encore les moyens. Il envoie des prophètes. On a le prophète Isaïe, prophète Jérémie, prophète Ézéchiel, prophète Osée, prophète Amos, prophète Michée, prophète et prophète. Vous me direz, mais pourquoi il parle de tout ça? Parce que nous allons aboutir à une vérité du rôle de Marie. On pense que Marie apparaît comme ça, comme, je dirais, les cheveux sur une soupe. Ce n'est pas vrai. C'est une progression forte. C'est un itinéraire tracé. C'est un rôle qu'assume Marie. Et je vous le montrerai. Elle ne fait pas les choses de façon barate au hasard. Non, en Dieu, il n'y a pas de hasard. Car il y a une construction qui est faite selon la volonté du Père pour parvenir à réaliser sa volonté, c'est-à-dire sauver les hommes. Ainsi donc, on va avoir des moments forts pour rappeler sans cesse ses commandements et confirmer sa présence dans son peuple. Dieu va te donner des personnes qu'on appelle les prophètes. L'action de Dieu accomplie de façon indirecte par les hommes, disons comme cela. Mais pas seulement par des hommes, mais aussi par des femmes. Choisi dans le peuple de Dieu, ce qui est formidable. Il ne prend jamais quelqu'un de là-haut, il prend toujours quelqu'un parmi nous. Tous ces envoyés, par leur présence, ont été des canaux par lesquels Dieu a béni ceux et ceux qui étaient capables de l'accueillir et qui ont accueilli sa parole. Il dira après à ces gens, ceux qui l'ont accueilli, il leur a donné le pouvoir de devenir enfants de Dieu. Or, on accueille Dieu par sa parole. Et comment accueillir sa parole? Elle est proclamée. Et comme elle est proclamée, elle est annoncée par des personnes qui choisissent. Et c'est comme ça que Dieu travaille. Mais, comme on l'a dit, la présence de Dieu a été matérialisée d'abord aussi par l'arche de l'Alliance. Rappelez-vous, quand le peuple d'Israël marche, il établit l'arche de l'Alliance, la tente. Et c'est là que Moïse va raconter le Seigneur, il parle. Les deux tablettes, rappelez-vous. Ensuite, c'est ça le temple. C'est là le temple. Quand on bâtit le temple, Dieu est présent dans le sein des saints. Et c'est là qu'on va voir les grands chants sur le temple. Jérusalem est bâti. C'est là que monte le peuple. Jérusalem est bâti. Voilà, tout le monde va au temple de Jérusalem parce que c'est là que siège Dieu. Dieu habite là-bas. Il se fait présent, c'est de vie. C'est là que monte la tribu. Jérusalem devient la cité de Paul, la centralité de toute la foi d'Israël. Et c'est de là même que va l'idée de cathédrale, le siège où réside l'évêque. C'est le siège de la communion et de l'unité de l'église. Et puis après, on dit, mais comme dit Hébreux chapitre 1, verset 2, en ces temps qui sont les derniers, Dieu lui-même, en son Fils, est venu parmi les hommes. À travers la nouvelle arche de l'Alliance qui est qui? Qui est Marie. Ici encore, Dieu va utiliser quelqu'un parmi nous, une personne de notre génération, de notre humanité, pour qu'il vienne lui-même parler aux hommes. Et le bruit est clair. Il dit jadis, Dieu a parlé de façon fragmentaire, mais en ces temps qui sont les derniers, c'est-à-dire nos temps, Dieu lui-même est venu de façon personnelle. Il a parlé pour lui-même, en son nom, et a montré qui est Dieu. Jésus est le visage de Dieu. Désormais, avec la présence de Jésus, on ne parle pas de « on dit », on parle directement. Et cela, par l'action de la Vierge Marie. Donc vous remarquez bien que Marie va assumer toute cette médiation. Tous les moyens utilisés par Dieu pour parler de lui sont écroulés. Tous ces moyens-là ont été accomplis et assumés par Marie. Elle est le canal par excellence où Dieu révèle ce qu'il est. Hier, il a parlé par Amos, par Jérémie, par Élie, par Isaïe. Dieu va passer par Marie pour se faire lui-même présent. Mes amis, entre celui qui est envoyé et celui qui envoie, vous choisirez qui? On ne réfléchit même pas. C'est pourquoi souvent les gens se trompent quand ils cherchent les biens de celui qui donne les biens. Parce que les biens vont finir. Mais celui qui donne les biens ne finit pas. Donc celui-même qui est, vient. Et il vient par le moyen le plus sûr. Ce moyen-là est le meilleur moyen que les anciens moyens. Marie, par sa présence, par son action dans l'œuvre du salut de Dieu, constitue pour tous ceux qui l'accueillent, pour tous ceux qui l'accueillent, qui la prennent chez eux, source de bénédiction et de grâce de Dieu. Voilà comment Marie intervient dans l'œuvre du salut. Non seulement elle porte celui qui est le salut. Et souvent nous on dit, elle a osé, Dieu a permis que Marie accouche son Créateur. Elle a mis au monde son Créateur. Formidable. Ce mystère-là, personne ne peut comprendre. Quand on parle de Marie, ils sont là, ils parlent de votre baraque et vous les suivez. Elle a mis au monde celui qui est le Créateur. Elle est la mère de Dieu. Elle a enfanté Dieu. Qui peut
1: Voilà, c'est pas photocopie, c'est original. Ainsi donc, il nous faut entrer dans un dynamisme nouveau avec Marie. Il faut replacer Marie au cœur de l'action de Dieu. Je ne dis pas qu'elle nous a sauvés. Je dis qu'elle a contribué à notre salut de façon directe et de façon permanente. Sa présence n'est pas une présence du passé, elle est une présence continuelle et permanente. Marie est du passé, est du présent et du futur à cause de celui qu'elle a porté. Je vous montrerai ça tout à l'heure. Nous sommes au cœur du grand mystère de la médiation et de l'intercession de la Vierge Marie. Nous sommes au cœur du grand mystère de la médiation de Marie, de l'intercession de Marie. Médiation commencée à l'incarnation, assumée durant la vie publique de Jésus. À aucun moment, Marie n'était un obstacle. Elle était la continuation. Elle a assumé cela, cette médiation. Elle gardait tout dans son cœur. Elle a assumé cela au calvaire. Pendant que tout le monde était parti, elle était là. C'est pourquoi Jésus va dire, femme, voici ton fils. Fils, voici ta mère. Elle va assumer cela à la résurrection. On dit au Sénat, Marie est encore là. Et elle assume de façon permanente maintenant, dans le temps de l'Église que nous sommes aujourd'hui, qui court jusqu'à la parousie, c'est-à-dire à la fin des temps. Marie, sa médiation est permanente. Permanente hier, permanente aujourd'hui, permanente jusqu'à la fin des temps. Frères et sœurs, voilà Marie, Mère de Dieu. Et Mère de l'Église, elle va actualiser de façon permanente et incessante ces paroles de Cana. Ils n'ont plus de vin. Ces paroles de Marie n'est pas une parole passée. Elle est actuelle. Elle est permanente. Elle est incessante. Et elle est action. Aujourd'hui encore, elle renouvelle pour chacun d'entre nous, pour le Christ, pour nous, en faveur de nous, cette parole, ils n'ont plus de vin. Quand je le dis, je ne suis pas en train de vous raconter une histoire. Je suis en train de vous annoncer une vérité forte. Cette parole de Marie, elle est éternelle. Elle est éternelle pour ceux qui accueillent Marie et qui la prennent chez eux. Femme, voici ton fils. Fils, voici ta mère. Quand je dis ça alors, je commence par le premier point. Marie, porteuse de la grâce de Dieu. Marie, porteuse de la grâce de Dieu. La présence de Marie active de façon irréversible la grâce de Dieu. Ça, il faut vraiment que nous soyons capables de le faire. Il n'y a pas de doute. Il ne peut pas avoir de doute sur ce point-là. La présence de Marie à un endroit, la présence de Marie dans une maison, à une personne, en tout lieu, active de façon irréversible la grâce de Dieu. Commençons par comprendre ces choses-là. À l'Annonciation, Luc 1, verset 26 à 38. Luc 1, verset 27, on dit comblée de grâce. Donc si elle est comblée de grâce, partout où elle est, la grâce l'accompagne. Mes amis, et c'est simple. Moi, je m'appelle Kwasi. Quand je suis à Tingrela, on ne m'appelle pas Conan. Quand je suis aux États-Unis, on ne m'appelle pas Yao. Partout où je suis, où je serai Kwasi. Si on dit que tu es volé en Côte d'Ivoire, à Yahweh, aux États-Unis, on t'appellera aussi voleur. Si elle est comblée de grâce, ce n'est pas que elle est comblée, elle est toute sa vie, elle est comblée de grâce. Comblée de grâce. Le Seigneur t'a choisi. Donc partout Marie est. Luc 1, 28, c'est très clair. Comblée de grâce. Donc là où Marie est, la présence de Marie active automatiquement la grâce de Dieu en elle. Non, bananier ne donne pas avocat. Avocatier ne donne pas mangue. Manguier ne donne pas citron. Citronnier ne donne pas coco. Cocotier ne donne pas goyave. Si elle est comblée de grâce, elle donne ce qu'elle a. On ne donne jamais ce qu'on n'a pas. Simple. Comblée de grâce. Et puis regardez, en Luc 1, verset 41, la visitation. Dès qu'Élisabeth entendit la salutation de Marie, l'enfant remua. Quel tressaillit là, vous ne comprenez pas, de gros français. L'enfant remua au-dedans d'elle. Cette phrase-là, ce mot-là est juste. Tressaillit là, ça fait trop blanc. L'enfant remua. Je remue au pousseau. Apollo. Il a bougé au cousson. C'est ça. L'enfant remua au-dedans d'elle. Élisabeth fut remplie de l'Esprit Saint. Là où elle est, il y a la grâce qui t'accompagne. Et on ne peut pas se taire quand on possède cette présence de la grâce. On dit l'enfant Rumia, un bébé. Rumia. C'est pourquoi chez nous, on ne s'amuse pas avec avortement. 6 mois, c'est la vie. 1 mois, c'est la vie. Si 1 mois, c'est la vie. Et 3 mois, alors, c'est quoi? C'est la naissance. Bon. Allez, vous priez Marie. Vous demandez pardon pour tout ça. Hein? Pour toutes ces interruptions volontaires. Comment on appelle ça? Avortement. Fut rempli de l'Esprit Saint. Et puis, au cénacle. J'ai sauté la partie qui me plaît, ce canal-là. Parce que c'est de ça qu'il s'agit, le thème. Mais au canal, était là. Le 3e jour, il eut des noces à Cana de Galilée. Marie, la mère de Jésus, était là. On dit qu'elle était là avant qu'on dit Jésus, on était là. On dit d'abord pour elle. Or, ici, quand on salue les gens là, quand monsieur est là, on ne dirait jamais Père Jean, bonjour, Vicaire, je dis Monseigneur, d'accord, on répond d'abord. Ensuite, nous, on vient. Vous comprenez, non? On vient. Donc, tout à l'heure, on a aligné ici. Je suis là, mon soeur n'est pas là. Il y a 3 curés, on ne va jamais dire d'avoir les noms premiers avant moi. Pourquoi? On dit mon nom d'abord. Ensuite, ils viennent. Mais dans le cas de Cana, la précision n'est pas commencée par Jésus. On dit Marie était là. Après, on ajoute Jésus aussi a été invité. Mais vous n'avez pas vu ça, vous n'avez pas vu ça, vous n'avez pas vu ça. C'est souvent les détails, vous ne faites pas attention. Ce sont les détails. Mais nous, comme ça fait le Cana, le vin là, nous on voit 20 là. Non, regardez d'abord. Comment c'est possible? Il n'y a pas de hasard en Dieu. Parce que ici, ce qui va provoquer l'action, ce n'est pas l'action de Jésus. C'est ce qui fait provoquer l'action qui est mise en évidence. Marie était là. Ensuite, Jésus est venu avec ses amis. Et puis au cénacle, elle était là. Marie, modèle du chrétien. Humilité, disponibilité, obéissance. Premier point, là où Marie est. La grâce s'active automatiquement. Deuxième point, Marie est passage de l'Ancien Testament au Nouveau Testament. Elle est le passage. Et je vais m'expliquer là très bien, pour qu'on puisse comprendre. Parce que ici, c'est une image que je présente, pour qu'on comprenne bien ce que je veux dire. Et vous allez comprendre cela. L'image de Marie est une image présente un peu, je dirais, dans la présence des grandes femmes qui ont marqué l'histoire du salut. Donc ce n'est pas nouveau qu'une femme puisse porter en elle l'accomplissement du projet de Dieu. Ce n'est pas nouveau. Et l'action des femmes a été décisive du début jusqu'à la fin. Et j'ai retenu certaines femmes qui sont pour moi des femmes symboliques. Mais ces femmes-là, je vois l'image de Marie. Je vois Marie présente dans ces femmes-là comme préparation à ce qu'elle va faire en ces temps qui sont les derniers. La reine Esther, voici une reine, première femme à sauver un peuple entier. Son image et son histoire est formidable. Ici, foi et beauté s'allient au courage et à l'audace. Elle est belle, mais ça ne suffit pas. Parce qu'une femme qui est belle et qui n'a pas la foi en Dieu, ça ne vaut rien. C'est comme un férié qui tombe dimanche. Moi, on s'en fout de ça. Un férié qui tombe lundi, voilà la beauté du férié. Oh, je ne vais pas attaquer les femmes parce que ce n'est pas ça. Mais j'essaie de vous montrer comment c'est une valeur. Une femme qui est belle, mais qui ne dégage pas et qui ne provoque pas, c'est comme un parfum qui n'a pas d'odeur. Estelle, elle va aller.

sa déception tout en reconnaissant l'action de Dieu. C'est comblé que j'étais parti et démuni. Me fait revenir le Seigneur. Elle va aider Ruth. Formidable. Et puis, il y a une image forte de celle-là qui me plaît et qui va être utilisée pour expliquer comment Marie fait passer l'Ancien Testament, le Testament. C'est Anne, la mère de Samuel. Oh, elle, on va revenir là-dessus tout à l'heure. Elle aussi une femme qui intercède. Parce que la vie de Anne est spéciale. Et vous la connaissez. Mais elle ne baisse pas les bras. Elle se met devant le Seigneur et puis elle prie. Une femme qui se présente devant Dieu telle qu'elle est, disponible et généreuse. Merci Seigneur pour toutes mes prières, petites ou grandes, à voix basse comme à voix haute, auxquelles tu as répondu. Elle prie. Mais elle m'intéresse parce que je vais parler d'elle tout à l'heure. Et puis il y a eu des femmes, beaucoup de femmes. Judith. Mais toutes ces femmes-là sont l'expression d'une présence de Marie. C'est comme des actions incomplètes et des actions indirectes. Parce que l'action qui sera complète et totale sera l'offrande de Marie à recevoir le Christ et à en faire le sauveur de l'humanité. Et tous, ils ont préparé. Marie est venue assumer cela. Comme les prophètes garçons ont annoncé, les femmes ont agi dans le même sens. Et puis Marie arrive. Marie dans la nouvelle alliance. Et je vais lire ce texte-là que vous connaissez. En ce jour-là, Marie se mit en route et se rendit avec empressement vers la région montagneuse dans une ville de Judée. Elle entra dans la maison de Zacharie et salua Élisabeth. Or, quand Élisabeth entendit la salutation de Marie, l'enfant tressaillit en elle. Alors Élisabeth fut remplie de l'Esprit Saint et s'écria d'une voix forte, « Tu es bénie en toutes les femmes et le fruit de tes entrailles est béni. D'où m'est-il donné que la mère de mon Seigneur vienne jusqu'à moi ? Car lorsque tes paroles de salutation sont parvenues à mes oreilles, l'enfant a tressailli d'allégresse à moi. » Et puis, Marie dit alors, c'est là qui est formidable. Mon âme exalte le Seigneur, le Magnificat. Mes frères et sœurs, en fait, ces paroles prononcées par Marie sont déjà des paroles prononcées il y a longtemps. Par qui? Par Anne. Écoutez-moi bien, et je m'élève. En réalité, ils ont mis sur la bouche de Marie les mêmes paroles de Anne, la maman de Samuel. Et donc, dans la logique, en principe, le tableau il est dessiné. Il y a une femme qui est stérile, à qui Dieu fait faveur, et qui bénit le Seigneur pour ce qu'il a fait pour elle. Si le même tableau est reproduit avec Marie et Élisabeth, je vous pose la question. Qui devait prononcer les paroles de Anne? Marie ou Élisabeth? Élisabeth. Parce que c'est Élisabeth qui était la stérile. Marie n'était pas stérile. Malheureusement, ou on ne sait pas comment, Marie tressaille d'allégresse et elle prononce les paroles de Anne comme si c'était elle qui était la stérile. Ici, il y a inversion du sujet, il y a changement du sujet. Alors que Élisabeth annonce la grâce reçue en prononçant les paroles de Anne, c'est Marie qui prononce les paroles de Anne. Ici, il y a un passage. Désormais, de l'infertilité à la fertilité. Marie porte celui qui met fin à l'infertilité et qui apporte la nouveauté. La souffrance se transforme en une joie interne parce qu'elle porte celui qui est la nouveauté. On ne peut pas permettre encore qu'on récite l'infertilité comme action de grâce. Elle est l'arche nouvelle, l'arche de l'alliance. Elle est Ève nouvelle. Désormais, c'est la figure de Marie qui est posée comme nouveauté. Et ça, c'est une manière de faire de Dieu qui n'est pas nouvelle aussi. Qu'il fallait passer entre les deux frères. Dieu va permettre de façon sinoise que l'autre ravive l'héritage de son frère. Parce que ce n'était pas à lui de continuer le projet de Dieu. Mais ça, ce n'est pas encore nouveau. Entre la femme Sarah et sa servante

0: s'appelle Agar. Or, dans la question de la succession, on hérite par rapport au droit d'aînesse. Là encore, l'enfant de Sarah va supplanter l'enfant de Agar. Marie va supplanter Élisabeth. Elle va supplanter tout l'Ancien Testament, supplanter tous les visages féminines de l'Ancien Testament pour être l'image unique qui désormais est le canal par lequel Dieu bénit son peuple. C'est cela. À Marie, l'Ancien Testament devient grâce et bénédiction parce qu'elle portera, c'est cela. Tout à l'heure, j'avais dit arche de l'alliance, étoile du matin. C'est elle qu'il faut suivre désormais. Les paroles de Anne sont mises sur les lèvres de Marie. Et voyez-vous, pourquoi? Parce qu'à l'époque, la stérilité est synonyme d'être en faute avec Dieu. Donc, mais la stérilité d'Anne aussi est une métaphore. Ça veut dire que le peuple d'Israël est impuissant à donner du fruit à la parole divine. Seul le recours divin peut offrir une porte de sortie à cette situation d'infertilité. Et le recours de Dieu pour donner une réponse à cette infertilité, c'est Marie. Cette issue, Anne va la demander humblement de la plus belle manière qui soit avec une poignante prière. Elle dit, Yahvé Sabaoth, si tu le voulais bien, la misère de la servante te souvenir de moi. Mais elle, c'est l'image d'Israël qui est stérile. Comme il y a eu un temps, les cieux ont été fermés. Elle voulait aller chez la veuve de Sarepta pour que là, jarre d'huile et de farine, point ne s'épuise. C'est la stérilité d'Israël qui est donnée comme image à la femme Anne. Et la prospérité est venue par le Christ qui met fin à la stérilité d'un peuple en passant par Marie. Désormais, tous les âges me diront bienheureuse. Le cantique de Anne est formidable. Allez voir un peu à 1 Samuel. C'est formidable. Anne dit, mon cœur exulte en Yahvé. Ma corne s'élève à Yahvé. Marie dit, mon âme exalte le Seigneur. À Yahvé, c'est la même chose là. Ma bouche est large, ouverte contre mes ennemis. Marie va dire la même chose. Il élève les faibles et il abaisse les forts. Car je me réjouis en ton secours. Désormais, Marie est la nouvelle Ève par laquelle le salut nous vient. Elle est le canal par lequel Dieu vient à l'homme. Une nouvelle relation s'installe entre les hommes et Marie. Entre les hommes et Marie, la bienheureuse. Désormais, tous les âges me diront bienheureuse. Il y a des choses pour lesquelles on n'a même pas besoin de réfléchir. Souvent, le voisin dit, bêtement, je fais. C'est les choses qu'il faut faire bêtement même. Quand nous, on étudiait le latin, nos professeurs nous disaient, bêtement, il faut apprendre par cœur. Rosa, Rosae, heureux, bêtement. Et puis tu as 10, tu as 20. C'est un mystère qui est donné gratuitement. Elle peut par conséquent, Marie, au nom de cette filiation maternelle, elle peut par conséquent, au nom de cette filiation maternelle, intervenir pour nous comme toutes ces femmes dans l'Ancien Testament, Esther, Judith, toutes sont assumées à Marie, arche de la nouvelle alliance. Voilà pourquoi c'est Marie. Quand il y a un nouveau, tu ne prends pas ancien. Maintenant, j'attaque la phase qui nous concerne. Ils n'ont plus de vin. Analyse de la péricope. C'est l'évangile du jour. Donc, je parle ici, et comme ça, l'évangile, je dirai autre chose. Ils n'ont plus de vin. Je lis le texte pour ceux qui ne savent pas où c'est situé. C'est dans Luc. Luc, c'est le Nouveau Testament. Pour ceux qui nous parlent la Bible aussi. Le troisième jour, il y eut un mariage à Cana de Galilée. La mère de Jésus était là. Et puis après on dit, Jésus aussi avait été invité au
1: mariage. La voix de l'évangile.
0: Ici on est invité.
1: Il est 3h.
0: Comme si c'était chez elle. Vous voyez, non? Marie était là. Jésus lui a été invité, donc il n'était pas là. Quand il dit ça, c'est pas qu'il veut dire Jésus, c'est pas important. Hein? Mais Marie était là. Lui n'était pas là, on l'a invité. Quand tu es invité, c'est qu'il n'est pas là. Quand tu es là, on ne t'invite pas. Tu ne comprends pas? Monsieur Kwasi fait invitation. Madame Kwasi est là. Et puis j'invite Madame Kwasi. Tu ne comprends pas? Bon, on invite ceux qui ne sont pas là. Ceux qui n'habitent pas là-bas, ceux qui ne les concernent pas là, d'abord là. On vous invite, venez. Parce que l'invitation dit, bienvenue quand tu n'es pas venu. Ou bien, Marie, elle était là. Ça le chant, Marie est là, elle est là, elle est là. C'est ça là. Elle était là. Et puis, on manqua de vin. La mère de Jésus lui dit, ils n'ont pas de vin. Jésus lui répond, femme, que me veux-tu? Mon heure n'est pas encore venue. Sa mère dit à ceux qui servaient, tout ce qu'il vous dira, faites-le. Or, il y avait là 6 jars de pierre pour les purifications rituelles des Juifs. Chacune contenait 2 à 3 mesures, c'est-à-dire environ 100 litres. Jésus dit à ceux qui servaient, remplissez d'eau les jars. Et il les remplit jusqu'au bord. Il a dit, maintenant puisez et portez-en au maître de repas. Il lui emportait. Et celui-ci goûta l'eau changée en vin. Quel est mon commentaire? Quel est mon commentaire? Ici, je parle. Mais si je parle, c'est vrai. Marie est là. Donc, premier commentaire, l'invitation est accueillie. La mère de Jésus était là. S'il commence cette phrase, c'est parce que l'auteur veut montrer que, comme je l'ai dit tout à l'heure là, la présence de Marie active automatiquement la grâce de Dieu. Si elle n'était pas là, ça allait être la chose la plus difficile à comprendre. Parce que nous portons notre regard sur ce qui est fait magnifiquement, le passage de l'eau en vin. Mais ce passage-là, il est conditionné par une présence, Marie. Si elle n'était pas là, si on ne l'avait pas invitée, si elle n'était pas venue dans ce mariage-là, il allait avoir le désastre et la honte. Donc ce qui frappe ici, c'est une présence de Marie. Mais en même temps aussi, son fils est là. Donc il n'y a pas entre Marie et son fils un rejet ou une forme de dire, comme la dernière fois on l'a dit là, qui sont ma mère, non, il n'est pas poli. Non, entre son fils et Marie, là où le fils est, la Vierge est là. Priez pour que cela soit toujours comme ça. Et cela a toujours été comme ça. Parce qu'il a dit lui-même, si vous êtes si méchant, moi qui suis votre père, si vous me demandez tout, je vous donnerai. Donc Marie est là. C'est une présence de Marie qui est là dans l'église. Elle est là avec l'église. Elle est là pour l'église. Elle participe comme nous tous à la vie de l'église. La prendre chez soi est la chose la plus intelligente qu'un chrétien puisse faire. Tu ne peux pas avoir l'église et ne pas avoir pour mère Marie. L'accueillir chez elle, on accueille Marie chez elle par une seule chose, par la prière. C'est le moyen par lequel Marie se fait accueillir chez soi, par la prière. C'est la seule attitude qu'on demande aux chrétiens. La seule manière pour le chrétien de bénéficier de cette présence maternelle qui est agissante, c'est de prier la Vierge et de lui dire, viens. Quand on dit, Ave Maria, je vous salue Marie, c'est ça. Viens, elle est là. C'est parce qu'elle est là qu'elle va agir. Je vais vous montrer cette image-là forte, vous allez comprendre une chose. C'est une présence, dès qu'elle est activée, autorise Marie à agir. Elle n'a pas besoin que par sa présence, on lui dise, regarde, regarde, regarde, regarde, regarde, regarde. Il ne travaille pas, il a faim, il n'a pas enfant, il ne s'est pas marié. Ça, c'est vous, vous perdez le temps à faire ça avec Marie. Le texte dit, Marie était là. On dit, Jésus avait été invité. Or, il manqua de vin. Ici, on a l'impression comme s'il n'y avait pas de vin. Ce n'est pas vrai. On dit, il manqua de vin. C'est-à-dire, ils ont bu. Au départ, le vin était là. Ils ont bu. Et puis, le vin vient à manquer. Mais c'est normal dans la vie de l'homme. On n'a pas dit, il n'y avait pas de vin. On dit, le vin vient à manquer. C'est-à-dire qu'ils ont bu, et puis il manquait le vin. Donc, au départ, ils ont bu. Depuis quel mariage, on ne va en boire pas. Donc, ne fais pas croire qu'il n'y a pas de vin au départ. Les gens ont bu. Mais c'est la vie normale du chrétien. Le chrétien, il vit. Nous tous, nous vivons. À un moment donné, il va manquer quelque chose. Mais demandez au maman. Il faut le mâcher. Après, il arrive à manquer du sel, de l'huile. Mais c'est normal qu'il arrive à manquer quelque chose dans votre vie. Ne faites pas croire, ne croyez pas aux gens qui pensent que vous ne pouvez pas être en manque d'une chose. Tant que vous êtes des hommes et des femmes, des humains, il en manque suffira le besoin humain. Même ceux qui sont mariés 50 ans, à un moment donné, il a manqué la communication dans le mariage. Ils se sont disputés. C'est toi qui es marié depuis 20 ans, il n'a pas d'enfant. Il manque l'enfant. Mais c'est les choses naturelles de la vie. C'est les besoins de la vie qui font que chaque chose peut manquer. Comme il a manqué de vin. Ça, il y a beaucoup de ballons sur tout là-bas, peut-être. Il n'était pas même. Mais il manque quelque chose dans la vie de l'homme. Souvent, on se fait passer pour des gens qui ne peuvent pas voir ce qu'on les manque. Achet, au lieu de ne pas travailler. Donc le Dieu qui te prie, elle est parti où? Chaque chose a été un temps de vie. Non, il vous assure. On peut manquer même la chose la plus minime. Une fois, j'étais à Rome. Mais je vous assure, même un euro, il n'y avait pas. J'étais coupé comme ça. Mais. Ce coucher-là, tu vois ni devant ni derrière. Et puis, lundi, mardi, il va au réfectoire, il mange, il vient, il s'assied là. Et puis, le portable de la chambre sonne. On dit d'aller à la buanderie. Il y a quoi encore la buanderie là-bas? Après, nous, on est coupé comme ça. J'arrive à la buanderie. Et puis, je vois la pauvre soeur, la religieuse, une vieille. Elle n'est pas intelligente. Maquée. Mais quoi? Et regarde. Elle a eu 50 euros dans la soutane. Elle dit, Seigneur, 50 euros dans ma soutane. Oh. Elle dit, qui a pris là? Elle était étonnée. Elle ne sait pas d'où il venait. Qui m'a remis les 50 euros? Oh. C'est-à-dire que c'est devenu, c'est passé à comme si c'était des millions avaient reçu. C'est le symbolisme. Souvent, tu n'as rien. Même un verre d'eau peut devenir pour toi une action de grâce sublime. C'est ce qui est arrivé à ce couple-là. Mais surtout que maintenant où on fait invitation, on ne sait pas qui va venir. On invite et ils viennent à quatre là. Qui peut prévoir le nombre de boissons qu'il faut pour un mariage? Souvent, on dit même, venir à quatre, il ne vient pas à quatre, il dit là, on met à quatre à la maison. Il va rentrer. Donc, ça peut suffire, ça peut manquer. Mais regardez, sans qu'elle ne s'adresse à Marie, comme elle était là, elle a vu. Elle a pris le devant. Et elle s'adresse à qui de droit? Parce qu'ici, à Marie, il n'y a pas d'erreur sur son intercession. Elle est directe. Ils n'ont plus de vin. Il a fallu qu'elle soit là. Toi, ne te préoccupe pas de ce qui te manque. Procure-toi que Marie soit chez toi. C'est là souvent nous, notre incompréhension avec la Vierge Marie. On mélange tout. Nous sommes là à lui demander telle chose. Elle voit. Qu'est-ce qui échappe au regard de Marie? C'est un regard profond. C'est un regard qui est agissant. C'est un regard qui comble le vide. Elle ne peut pas être avec toi. Et puis ne pas voir que tu souffres, que tu manques quelque chose. C'est pas possible. Et Saint Paul le dit, si le Seigneur est avec toi, qu'est-ce qui peut te manquer? Non, c'est pareil pour la Vierge Marie. On dit manquer de vin, aussitôt elle agit. C'est une médiation de Marie. Tu n'as pas besoin qu'on la touche, elle voit. Et c'est une façon d'être de Jésus et de Marie. Jésus aussi, rappelez-vous, il vit la foule affamée au désert. Il prend les devants, il dit donnez-leur à manger. Dieu n'a pas besoin qu'on lui cite nos litanies de souffrance. Et souvent, il dit souvent aux gens de le jardin là, toujours viens dans la vallée de l'âme, sortez un jour. Soupirez, gémissant, sortez un jour. Donc c'est une belle prière entre nous. Il faut sortir. La prière, ce n'est pas seulement de demander, la prière, c'est attirer Dieu vers soi. Quand vous écoutez souvent notre prière ici, la prophète dit, nos chants n'ajoutent rien à ce qu'il est, mais nous rapproche de lui. Et Marie, elle agit. La force de la maternité active la médiation directe de Marie. Ils n'ont plus de vin et elle agit. Marie participe à son salut. C'est une continuité en fait. Ce que Marie fait est la continuité de l'œuvre de salut accomplie par son fils. Elle dit, ils n'ont plus de vin, femme que me veux-tu, et il agit. Écoutez-moi bien, et je m'arrête là, pour lire le beau poème de Saint-Bernard. Femme que me veux-tu, elle n'a même pas écouté. Elle n'a même pas pris le temps pour dire, toi-même, il faut regarder. Et ils sont pour Irak, mais ils sont. C'est triste. Il faut regarder toi-même, il faut voir ça. Parce qu'il y a beaucoup qui aiment quand on le fait comme ça, avant de faire les choses. Elle a parlé, non, regarde, ils sont toujours comme ça, nouveau marié. Regarde la honte là. Parce qu'il y a beaucoup qui veulent le mariage en même temps, pas pour venir même faire bon mariage, pour venir voir c'est quoi qu'il y a à manger là. Quand ils viennent là, elle a parlé quoi? Deux menus à l'oco et puis nyam. Ou bien, c'est chèpe et poisson. Et ils viennent pas pour faire que bonne chose, ils viennent juste pour voir
2: Comment le mariage, pas besoin de vous commenter là-bas, ça ne valait rien. Pour la décoration, même ça ne vaut rien. Jaune, bleu, c'est quelle couleur ça? Donc, ils sont nombreux comme ça. Ceux qui perdent le temps à aller dans les mariages, rien que pour aller faire commentaire de si c'était bon, c'est pas bon. Voilà, elles ne se marient pas, mais ils sont les commentateurs de mariage des gens. Marie, elle ne rentre pas dans ça pour dire, elles sont jeunes. Non, non, non. Elle ne dit même pas, quelle femme que veux-tu? Elle ne va pas pleuricher. Elle ne le regarde même pas même. C'est ça qui me plaît chez Maria. Si elle le regardait même, c'est bon. Hier, elle lui a demandé, mais tu ne sais pas quand tu cherches? Et puis il lui a dit, ne sais-tu pas que je dois être aux affaires de mon père? Elle dit à Jésus, affaire ton père là, aussi, à moi d'ici aussi. C'est tout ce qu'il vous dira. Elle a pris mot par mot, à malin, malin et demi. Elle a compris qu'avec lui, il faut l'action. L'amour appelle l'amour, elle le provoque sur l'amour. Automatiquement, il va anticiper son amour pour ce peuple-là et pour ce couple-là. Elle dit, faites tout ce qu'il vous dira. Est-ce qu'il n'a pas fait? Pour toi aussi, il va dire à Jésus, à John, faites tout ce qu'il vous dira. Nous sommes à vivre une expérience unique. Marie agit de façon constante et permanente pour l'Église. Elle porte l'Église. Elle porte l'Église. Quand les gens vous racontent l'action de Marie, c'est incroyable. Je ne dis pas qu'on n'a pas prié Jésus, non. Mais femme, voici ton fils. Fils, voici ta mère. C'est une adoption qui est éternelle. Et je m'arrête là pour vous lire ce beau poème que j'ai pris chez Saint-Bernard. Le nom de la Vierge était Marie. Marie est cette noble étoile dont les rayons illuminent le monde entier, dont la splendeur brille dans les cieux et pénètre l'enfer. Elle illumine le monde et échauffe les âmes. Elle enflamme les vertus et consume les vices. Elle brille par ses mérites et éclaire par ses exemples. Ô toi qui te vois balloté dans le courant de ce siècle, au milieu des orages et des tempêtes, de manière périlleuse, si tu marchais sur terre, ne détourne pas les yeux de l'éclat de cette astre. Tu ne dois pas sombrer dans les ténèbres. Si les vents de la tentation s'élève, si tu racontes les récifs des tribulations, régale l'étoile, invoque Marie. Si tu es submergé par l'orgueil, l'ambition, dénigrement et la jalousie, l'étoile crie vers Marie. Lève les yeux, invoque Marie. Si la colère, l'avarice ou les fantasmes de la chair secouent le navire de ton esprit, regarde Marie. Si tu es accablé par l'énormité de tes crimes, confus de la laideur de ta conscience, effrayé par l'horreur du jugement, tu commences à t'enfoncer dans le gouffre de la tristesse, dans l'abîme de l'espoir, pense à Marie. Que son nom ne quitte pas tes lèvres, qu'il ne quitte pas ton cœur pour obtenir la faveur de ses prières. N'oublie pas l'exemple de sa vie. En suivant Marie, on ne dévie pas. En la priant, on ne désespère pas. En pensant à elle, on ne se trompe pas. Si elle te tient par la main, tu ne tomberas pas. Si elle te protège, tu ne craindras pas. Si elle te guide, tu ne connaîtras pas la fatigue. Si elle est avec toi, tu es sûr d'arriver au bout. Ainsi, tu comprendras par ta propre expérience combien cette parole est juste. Le nom de la Vierge est Marie. Je vous remercie.
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0: sous notre Seigneur. Amen.
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1: Aujourd'hui, nous méditons les mystères glorieux du rosaire.
2: Au nom du Père et du Fils et du Saint-Esprit.
1: Amen.
2: Je crois en Dieu, le Père Tout-Puissant, Créateur du ciel et de la terre, et en Jésus-Christ, son Fils unique, notre Seigneur, qui a été conçu du Saint-Esprit, est né de la Vierge Marie, a souffert sous Ponce Pilate, a été crucifié, est mort et a été enseveli, est descendu aux enfers, est ressuscité des morts le troisième jour, est monté aux cieux, est assis à la droite de Dieu le Père Tout-Puissant, d'où il viendra juger les vivants et les morts. Je crois en l'Esprit Saint, à la Sainte Église catholique, à la communion des saints, à la rémission des péchés, à la résurrection de la chair, à la vie éternelle. Amen. Notre Père, qui es aux cieux, que ton nom soit sanctifié, que ton règne vienne, que ta volonté soit faite sur la terre comme au ciel.
3: Donne-nous aujourd'hui notre pain de ce jour. Pardonne-nous nos offenses, comme nous pardonnons aussi à ceux qui nous ont offensés. Et ne nous laisse pas entrer en tentation, mais délivre-nous du mal. Amen.
2: Je vous salue, Marie, pleine de grâce. Le Seigneur est avec vous. Vous êtes bénie entre toutes les femmes, et Jésus, le fruit de vos entrailles, est béni.
4: Sainte Marie, Mère de Dieu, priez pour nous, pauvres pécheurs, maintenant et à l'heure de notre mort. Amen. Amen.
2: Je vous salue, Marie, pleine de grâce. Le Seigneur est avec vous. Vous êtes bénie entre toutes les femmes, et Jésus, le fruit de vos entrailles, est béni.
4: Sainte Marie, Mère de Dieu, priez pour nous, pauvres pécheurs, maintenant et à l'heure de notre mort.
2: Amen. Amen. Je vous salue, Marie, pleine de grâce. Le Seigneur est avec vous. Vous êtes bénie entre toutes les femmes, et Jésus, le fruit de vos entrailles, est béni.
4: Sainte Marie, Mère de Dieu, priez pour nous, pauvres pécheurs, maintenant et à l'heure de notre mort.
2: Amen. Amen. Gloire au Père, et au Fils, et au Saint-Esprit.
4: Comme il était au commencement, maintenant et toujours, et pour les siècles des siècles.
2: Amen. Amen.

0: premier de ces mystères, c'est la résurrection. Je vous propose de méditer avec cet évangile extrait du chapitre 24 de l'évangile selon saint Luc. Le premier jour de la semaine, à la pointe de l'aurore, les femmes allèrent à la tombe portant les aromates qu'elles avaient préparés. Elles trouvèrent la pierre roulée de devant le tombeau, mais étant entrées, elles ne trouvèrent pas le corps du Seigneur Jésus. Et il advint, comme elles en demeuraient perplexes, que deux hommes se tinrent devant elles, en habits éblouissants. Et tandis que saisies d'effroi, elles tenaient leur visage incliné vers le sol, ils leur dirent « Pourquoi cherchez-vous le vivant parmi les morts? Il n'est pas ici, mais il est ressuscité. Rappelez-vous comment il vous a parlé quand il était encore en Galilée. Il faut, disait-il, que le Fils de l'homme soit livré aux mains des pécheurs, qu'il soit crucifié et qu'il ressuscite le troisième jour. » Et elles se rappelèrent ses paroles.
1: Notre Père qui es aux cieux, que ton nom soit sanctifié, que ton règne vienne, que ta volonté soit faite sur la terre comme au ciel.
2: Donne-nous aujourd'hui notre pain de ce jour. Pardonne-nous nos offenses, comme nous pardonnons aussi à ceux qui nous ont offensés. Et ne nous laisse pas entrer en tentation, mais délivre-nous du mal. Amen.
1: Je vous salue, Marie, pleine de grâce. Le Seigneur est avec vous. Vous êtes bénie entre toutes les femmes, et Jésus, le fruit de vos entrailles, est béni.
3: Sainte Marie, Mère de Dieu, priez pour nous pauvres pécheurs, maintenant et à l'heure de notre mort.
1: Amen. Je vous salue, Marie, pleine de grâce. Le Seigneur est avec vous. Vous êtes bénie entre toutes les femmes, et Jésus, le fruit de vos entrailles, est béni.
3: Sainte Marie, Mère de Dieu, priez pour nous pauvres pécheurs, maintenant et à l'heure de notre mort.
1: Amen. Je vous salue, Marie, pleine de grâce. Le Seigneur est avec vous. Vous êtes bénie entre toutes les femmes, et Jésus, le fruit de vos entrailles, est béni.
3: Sainte Marie, Mère de Dieu, priez pour nous pauvres pécheurs, maintenant et à l'heure de notre mort.
1: Amen. Je vous salue, Marie, pleine de grâce. Le Seigneur est avec vous. Vous êtes bénie entre toutes les femmes, et Jésus, le fruit de vos entrailles, est béni.
3: Sainte Marie, Mère de Dieu, priez pour nous pauvres pécheurs, maintenant et à l'heure de notre mort.
1: Amen. Je vous salue, Marie, pleine de grâce. Le Seigneur est avec vous. Vous êtes bénie entre toutes les femmes, et Jésus, le fruit de vos entrailles, est béni.
3: Sainte Marie, Mère de Dieu, priez pour nous pauvres pécheurs, maintenant et à l'heure de notre mort.
1: Amen. Je vous salue, Marie, pleine de grâce. Le Seigneur est avec vous. Vous êtes bénie entre toutes les femmes, et Jésus, le fruit de vos entrailles, est béni.
3: Sainte Marie, Mère de Dieu, priez pour nous pauvres pécheurs, maintenant et à l'heure de notre mort.
1: Amen. Je vous salue, Marie, pleine de grâce. Le Seigneur est avec vous. Vous êtes bénie entre toutes les femmes, et Jésus, le fruit de vos entrailles, est béni.
3: Sainte Marie, Mère de Dieu, priez pour nous pauvres pécheurs, maintenant et à l'heure de notre mort.
1: Amen. Je vous salue, Marie, pleine de grâce. Le Seigneur est avec vous. Vous êtes bénie entre toutes les femmes, et Jésus, le fruit de vos entrailles, est béni.
3: Sainte Marie, Mère de Dieu, priez pour nous pauvres pécheurs, maintenant et à l'heure de notre mort.
1: Amen. Je vous salue, Marie, pleine de grâce. Le Seigneur est avec vous. Vous êtes bénie entre toutes les femmes, et Jésus, le fruit de vos entrailles, est béni.
3: Sainte Marie, Mère de Dieu, priez pour nous pauvres pécheurs, maintenant et à l'heure de notre mort.
1: Amen. Je vous salue, Marie, pleine de grâce. Le Seigneur est avec vous. Vous êtes bénie entre toutes les femmes, et Jésus, le fruit de vos entrailles, est béni.
3: Sainte Marie, Mère de Dieu, priez pour nous pauvres pécheurs, maintenant et à l'heure de notre mort.
1: Amen. Gloire au Père, et au Fils, et au Saint-Esprit.
3: Comme il était au commencement, maintenant et toujours, et pour les siècles des siècles.
1: Amen.

0: Le second mystère glorieux, c'est l'Ascension. Je vous propose de le méditer en Saint Marc au chapitre 16. Enfin, Jésus se manifesta aux 11 mêmes pendant qu'ils étaient à table, et il leur reprocha leur incrédulité et leur obstination à ne pas ajouter foi à ceux qu'il avait vu ressusciter. Et il leur dit « Allez, dans le monde entier, proclamez l'Évangile à toute la création. Celui qui croira et sera baptisé sera sauvé, celui qui ne croira pas sera condamné. Et voici les signes qui accompagneront ceux qui auront cru. En mon nom, ils chasseront les démons, ils parleront en langue nouvelle. Ils saisiront des serpents, et s'ils boivent quelque poison mortel, il ne leur fera pas de mal. Ils imposeront les mains aux infirmes, et ceux-ci seront guéris. Or, le Seigneur Jésus, après leur avoir parlé, fut enlevé au ciel, et il s'assit à la droite de Dieu. Pour eux, ils s'en allèrent prêcher en tout lieu, le Seigneur agissant avec eux, et confirmant la parole par les signes qui l'accompagnaient.
1: Notre Père qui es aux cieux, que ton nom soit sanctifié, que ton règne vienne, que ta volonté soit faite sur la terre comme au ciel.
2: Donne-nous aujourd'hui notre pain de ce jour, pardonne-nous nos offenses, comme nous pardonnons aussi à ceux qui nous ont offensés, et ne nous laisse pas entrer en tentation, mais délivre-nous du mal. Amen.
1: Je vous salue, Marie, pleine de grâce. Le Seigneur est avec vous. Vous êtes bénie entre toutes les femmes, et Jésus, le fruit de vos entrailles, est béni.
3: Sainte Marie, Mère de Dieu, priez pour nous, pauvres pécheurs, maintenant et à l'heure de notre mort.
1: Amen. Je vous salue, Marie, pleine de grâce. Le Seigneur est avec vous. Vous êtes bénie entre toutes les femmes, et Jésus, le fruit de vos entrailles, est béni.
3: Sainte Marie, Mère de Dieu, priez pour nous pauvres pécheurs, maintenant et à l'heure de notre mort.
1: Amen. Je vous salue, Marie, pleine de grâce. Le Seigneur est avec vous. Vous êtes bénie entre toutes les femmes, et Jésus, le fruit de vos entrailles, est béni.
3: Sainte Marie, Mère de Dieu, priez pour nous pauvres pécheurs, maintenant et à l'heure de notre mort.
1: Amen. Je vous salue, Marie, pleine de grâce. Le Seigneur est avec vous. Vous êtes bénie entre toutes les femmes, et Jésus, le fruit de vos entrailles, est béni.
3: Sainte Marie, Mère de Dieu, priez pour nous pauvres pécheurs, maintenant et à l'heure de notre mort.
1: Amen. Je vous salue, Marie, pleine de grâce. Le Seigneur est avec vous. Vous êtes bénie entre toutes les femmes, et Jésus, le fruit de vos entrailles, est béni.
3: Sainte Marie, Mère de Dieu, priez pour nous pauvres pécheurs, maintenant et à l'heure de notre mort.
1: Amen. Je vous salue, Marie, pleine de grâce. Le Seigneur est avec vous. Vous êtes bénie entre toutes les femmes, et Jésus, le fruit de vos entrailles, est béni.
3: Sainte Marie, Mère de Dieu, priez pour nous pauvres pécheurs, maintenant et à l'heure de notre mort.
1: Amen. Je vous salue, Marie, pleine de grâce. Le Seigneur est avec vous. Vous êtes bénie entre toutes les femmes, et Jésus, le fruit de vos entrailles, est béni.
3: Sainte Marie, Mère de Dieu, priez pour nous pauvres pécheurs, maintenant et à l'heure de notre mort.
1: Amen. Je vous salue, Marie, pleine de grâce. Le Seigneur est avec vous. Vous êtes bénie entre toutes les femmes, et Jésus, le fruit de vos entrailles, est béni.
3: Sainte Marie, Mère de Dieu, priez pour nous pauvres pécheurs, maintenant et à l'heure de notre mort.
1: Amen. Je vous salue, Marie, pleine de grâce. Le Seigneur est avec vous. Vous êtes bénie entre toutes les femmes, et Jésus, le fruit de vos entrailles, est béni.
3: Sainte Marie, Mère de Dieu, priez pour nous pauvres pécheurs, maintenant et à l'heure de notre mort.
1: Amen. Je vous salue, Marie, pleine de grâce. Le Seigneur est avec vous. Vous êtes bénie entre toutes les femmes, et Jésus, le fruit de vos entrailles, est béni.
3: Sainte Marie, Mère de Dieu, priez pour nous pauvres pécheurs, maintenant et à l'heure de notre mort.
1: Amen. Gloire au Père, et au Fils, et au Saint-Esprit,
3: comme il était au commencement, maintenant et toujours, et pour les siècles des siècles.
1: Amen.

0: troisième mystère glorieux, la Pentecôte, la méditons avec ce passage du chapitre 2 des Actes des Apôtres. Le jour de la Pentecôte étant arrivé, ils se trouvaient tous ensemble dans un même lieu, quand tout à coup vint du ciel un bruit tel que celui d'un violent coup de vent qui remplit toute la maison où ils se tenaient. Ils virent apparaître des langues qu'on eût dites de feu, elles se partageaient, et il s'en posa une sur chacun d'eux. Tous furent alors remplis de l'Esprit Saint, et ils commencèrent à parler en d'autres langues, selon que l'Esprit leur donnait de s'exprimer. Or il y avait, demeurant à Jérusalem, des hommes dévots de toutes les nations qui sont sous le ciel. Au bruit qui se produisit, la multitude se rassembla et fut confondue. Chacun les entendait parler en son propre idiome. Ils étaient stupéfaits et tous étonnés. Ils disaient, ces hommes qui parlent ne sont-ils pas tous galiléens? Comment se fait-il alors que chacun de nous les entende dans son propre idiome maternel? Parthes, Mèdes et Élamites, habitants de Mésopotamie, de Judée et de Cappadoce, du Pont et d'Asie, de Phrygie, de Pamphylie, d'Égypte et de cette partie de la Libye qui est proche de Cyrène, Romains en résidence, tant juifs que prosélytes, crétois et arabes, nous les entendons publier dans notre langue les merveilles de Dieu. Tous étaient stupéfaits et se disaient perplexes l'un à l'autre, que peut bien être cela? D'autres encore disaient en se moquant, ils sont pleins de vin doux.
1: Notre Père qui es aux cieux, que ton nom soit sanctifié, que ton règne vienne, que ta volonté soit faite sur la terre comme au ciel.
2: Donne-nous aujourd'hui notre pain de ce jour, pardonne-nous nos offenses, comme nous pardonnons aussi à ceux qui nous ont offensés, et ne nous laisse pas entrer en tentation, mais délivre-nous du mal. Amen.
1: Je vous salue Marie, pleine de grâce, le Seigneur est avec vous. Vous êtes bénie entre toutes les femmes, et Jésus, le fruit de vos entrailles, est béni.
3: Sainte Marie, Mère de Dieu, priez pour nous pauvres pécheurs, maintenant et à l'heure de notre mort.
1: Amen. Je vous salue Marie, pleine de grâce, le Seigneur est avec vous. Vous êtes bénie entre toutes les femmes, et Jésus, le fruit de vos entrailles, est béni.
3: Sainte Marie, Mère de Dieu, priez pour nous pauvres pécheurs, maintenant et à l'heure de notre mort.
1: Amen. Je vous salue Marie, pleine de grâce. Le Seigneur est avec vous. Vous êtes bénie entre toutes les femmes, et Jésus, le fruit de vos entrailles, est béni.
3: Sainte Marie, Mère de Dieu, priez pour nous pauvres pécheurs, maintenant et à l'heure de notre mort.
1: Amen. Je vous salue Marie, pleine de grâce. Le Seigneur est avec vous. Vous êtes bénie entre toutes les femmes, et Jésus, le fruit de vos entrailles, est béni.
3: Sainte Marie, Mère de Dieu, priez pour nous pauvres pécheurs, maintenant et à l'heure de notre mort.
1: Amen. Je vous salue Marie, pleine de grâce. Le Seigneur est avec vous. Vous êtes bénie entre toutes les femmes, et Jésus, le fruit de vos entrailles, est béni.
3: Sainte Marie, Mère de Dieu, priez pour nous pauvres pécheurs, maintenant et à l'heure de notre mort.
1: Amen. Je vous salue Marie, pleine de grâce. Le Seigneur est avec vous. Vous êtes bénie entre toutes les femmes, et Jésus, le fruit de vos entrailles, est béni.
3: Sainte Marie, Mère de Dieu, priez pour nous pauvres pécheurs, maintenant et à l'heure de notre mort.
1: Amen. Je vous salue Marie, pleine de grâce. Le Seigneur est avec vous. Vous êtes bénie entre toutes les femmes, et Jésus, le fruit de vos entrailles, est béni.
3: Sainte Marie, Mère de Dieu, priez pour nous pauvres pécheurs, maintenant et à l'heure de notre mort.
1: Amen. Je vous salue Marie, pleine de grâce. Le Seigneur est avec vous. Vous êtes bénie entre toutes les femmes, et Jésus, le fruit de vos entrailles, est béni.
3: Sainte Marie, Mère de Dieu, priez pour nous pauvres pécheurs, maintenant et à l'heure de notre mort.
1: Amen. Je vous salue Marie, pleine de grâce. Le Seigneur est avec vous. Vous êtes bénie entre toutes les femmes, et Jésus, le fruit de vos entrailles, est béni.
3: Sainte Marie, Mère de Dieu, priez pour nous pauvres pécheurs, maintenant et à l'heure de notre mort.
1: Amen. Je vous salue Marie, pleine de grâce. Le Seigneur est avec vous. Vous êtes bénie entre toutes les femmes, et Jésus, le fruit de vos entrailles, est béni.
3: Sainte Marie, Mère de Dieu, priez pour nous pauvres pécheurs, maintenant et à l'heure de notre mort.
1: Amen. Gloire au Père, et au Fils, et au Saint-Esprit.
3: Comme il était au commencement, maintenant et toujours, et pour les siècles des siècles.
1: Amen.

0: l'Assomption. Méditons avec le Magnificat qui nous est rapporté en Saint-Luc. Marie dit alors, « Mon âme exalte le Seigneur et mon esprit tressaille de joie en Dieu mon Sauveur, parce qu'il a jeté les yeux sur l'abaissement de sa servante. Oui, désormais, toutes les générations me diront « Bienheureuse ». Car le Tout-Puissant a fait pour moi de grandes choses, saint est son nom, et sa miséricorde s'étend d'âge en âge sur ceux qui le craignent. Il a déployé la force de son bras, il a dispersé les hommes au cœur superbe, il a renversé les puissants de leur trône, il a élevé les humbles, il a comblé de bien les affamés, il a renvoyé les riches les mains vides. Il est venu en aide à Israël, son serviteur, se souvenant de sa parole, selon qu'il l'avait annoncé à nos pères, en faveur d'Abraham et de sa postérité à jamais. »
1: Notre Père qui es aux cieux, que ton nom soit sanctifié, que ton règne vienne, que ta volonté soit faite sur la terre comme au ciel.
2: Donne-nous aujourd'hui notre pain de ce jour, pardonne-nous nos offenses, comme nous pardonnons aussi à ceux qui nous ont offensés, et ne nous laisse pas entrer en tentation, mais délivre-nous du mal. Amen.
1: Je vous salue Marie, pleine de grâce, le Seigneur est avec vous. Vous êtes bénie entre toutes les femmes, et Jésus, le fruit de vos entrailles, est béni.
3: Sainte Marie, Mère de Dieu, priez pour nous, pauvres pécheurs, maintenant et à l'heure de notre mort.
1: Amen. Je vous salue, Marie, pleine de grâce. Le Seigneur est avec vous. Vous êtes bénie entre toutes les femmes, et Jésus, le fruit de vos entrailles, est béni.
3: Sainte Marie, Mère de Dieu, priez pour nous, pauvres pécheurs, maintenant et à l'heure de notre mort.
1: Amen. Je vous salue, Marie, pleine de grâce. Le Seigneur est avec vous. Vous êtes bénie entre toutes les femmes, et Jésus, le fruit de vos entrailles, est béni.
3: Sainte Marie, Mère de Dieu, priez pour nous, pauvres pécheurs, maintenant et à l'heure de notre mort.
1: Amen. Je vous salue, Marie.

0: bénie entre toutes les femmes, et Jésus, le fruit de vos entrailles, est béni.
1: Sainte Marie, Mère de Dieu, priez pour nous pauvres pécheurs, maintenant et à l'heure de notre mort. Amen.
0: Je vous salue Marie, pleine de grâce. Le Seigneur est avec vous. Vous êtes bénie entre toutes les femmes, et Jésus, le fruit de vos entrailles, est béni.
1: Sainte Marie, Mère de Dieu, priez pour nous pauvres pécheurs, maintenant et à l'heure de notre mort. Amen.
0: Je vous salue Marie, pleine de grâce. Le Seigneur est avec vous. Vous êtes bénie entre toutes les femmes, et Jésus, le fruit de vos entrailles, est béni.
1: Sainte Marie, Mère de Dieu, priez pour nous pauvres pécheurs, maintenant et à l'heure de notre mort. Amen.
0: Je vous salue Marie, pleine de grâce. Le Seigneur est avec vous. Vous êtes bénie entre toutes les femmes, et Jésus, le fruit de vos entrailles, est béni.
1: Sainte Marie, Mère de Dieu, priez pour nous pauvres pécheurs, maintenant et à l'heure de notre mort. Amen.
0: Je vous salue Marie, pleine de grâce. Le Seigneur est avec vous. Vous êtes bénie entre toutes les femmes, et Jésus, le fruit de vos entrailles, est béni.
1: Sainte Marie, Mère de Dieu, priez pour nous pauvres pécheurs, maintenant et à l'heure de notre mort. Amen.
0: Gloire au Père, et au Fils, et au Saint-Esprit,
1: comme il était au commencement, maintenant et toujours, et pour les siècles des siècles. Amen.

0: Cinquième mystère glorieux, c'est le couronnement de Marie. Nous le méditons avec ce passage de l'Apocalypse au chapitre 21. Je vis un ciel nouveau et une terre nouvelle, car le premier ciel et la première terre avaient disparu et de mer il n'y en avait plus. Et je vis la cité sainte, la Jérusalem nouvelle, qui descendait du ciel, de chez Dieu. Elle s'est faite belle, comme une jeune mariée parée pour son époux. J'entendis alors une voix clamer du trône. Voici la demeure de Dieu avec les hommes. Il aura sa demeure avec eux, ils seront son peuple, et lui, Dieu avec eux, sera leur Dieu. Il essuiera toutes larmes de leurs yeux. De mort, il n'y en aura plus. De pleurs, de cris, de peines, il n'y en aura plus, car l'ancien monde s'en est allé. Alors celui qui siège sur le trône déclara, « Voici que je fais l'univers nouveau. » Puis il ajouta, « Écris, ces paroles sont certaines et véridiques. » En effet, me dit-il encore, « Je suis l'alpha et l'oméga, le commencement et la fin. Celui qui a soif, moi, je lui donnerai de la source de vie gratuitement. »
1: Notre Père qui es aux cieux, que ton nom soit sanctifié, que ton règne vienne, que ta volonté soit faite sur la terre comme au ciel.
2: Donne-nous aujourd'hui notre pain de ce jour, pardonne-nous nos offenses, comme nous pardonnons aussi à ceux qui nous ont offensés, et ne nous laisse pas entrer en tentation, mais délivre-nous du mal. Amen.
1: Je vous salue Marie, pleine de grâce, le Seigneur est avec vous. Vous êtes bénie entre toutes les femmes, et Jésus, le fruit de vos entrailles, est béni.
3: Sainte Marie, Mère de Dieu, priez pour nous pauvres pécheurs, maintenant et à l'heure de notre mort.
1: Amen. Amen. Je vous salue Marie, pleine de grâce, le Seigneur est avec vous. Vous êtes bénie entre toutes les femmes, et Jésus, le fruit de vos entrailles, est béni.
3: Sainte Marie, Mère de Dieu, priez pour nous pauvres pécheurs, maintenant et à l'heure de notre mort.
1: Amen. Amen. Je vous salue Marie, pleine de grâce. Le Seigneur est avec vous. Vous êtes bénie entre toutes les femmes, et Jésus, le fruit de vos entrailles, est béni.
3: Sainte Marie, Mère de Dieu, priez pour nous pauvres pécheurs, maintenant et à l'heure de notre mort.
1: Amen. Amen. Je vous salue Marie, pleine de grâce. Le Seigneur est avec vous. Vous êtes bénie entre toutes les femmes, et Jésus, le fruit de vos entrailles, est béni.
3: Sainte Marie, Mère de Dieu, priez pour nous pauvres pécheurs, maintenant et à l'heure de notre mort.
1: Amen. Amen. Je vous salue Marie, pleine de grâce. Le Seigneur est avec vous. Vous êtes bénie entre toutes les femmes, et Jésus, le fruit de vos entrailles, est béni.
3: Sainte Marie, Mère de Dieu, priez pour nous pauvres pécheurs, maintenant et à l'heure de notre mort.
1: Amen. Amen. Je vous salue Marie.

0: Marie, pleine de grâce, le Seigneur est avec vous. Vous êtes bénie entre toutes les femmes, et Jésus, le fruit de vos entrailles, est béni.
1: Sainte Marie, Mère de Dieu, priez pour nous, pauvres pécheurs, maintenant et à l'heure de notre mort. Amen.
0: Je vous salue, Marie, pleine de grâce. Le Seigneur est avec vous. Vous êtes bénie entre toutes les femmes, et Jésus, le fruit de vos entrailles, est béni.
1: Sainte Marie, Mère de Dieu, priez pour nous, pauvres pécheurs, maintenant et à l'heure de notre mort. Amen.
0: Je vous salue, Marie, pleine de grâce. Le Seigneur est avec vous. Vous êtes bénie entre toutes les femmes, et Jésus, le fruit de vos entrailles, est béni.
1: Sainte Marie, Mère de Dieu, priez pour nous, pauvres pécheurs, maintenant et à l'heure de notre mort. Amen.
0: Je vous salue, Marie, pleine de grâce. Le Seigneur est avec vous. Vous êtes bénie entre toutes les femmes, et Jésus, le fruit de vos entrailles, est béni.
1: Sainte Marie, Mère de Dieu, priez pour nous, pauvres pécheurs, maintenant et à l'heure de notre mort. Amen.
0: Je vous salue, Marie, pleine de grâce. Le Seigneur est avec vous. Vous êtes bénie entre toutes les femmes, et Jésus, le fruit de vos entrailles, est béni.
1: Sainte Marie, Mère de Dieu, priez pour nous, pauvres pécheurs, maintenant et à l'heure de notre mort. Amen.
0: Gloire au Père, et au Fils, et au Saint-Esprit.
1: Comme il était au commencement, maintenant et toujours, et pour les siècles des siècles. Amen.

propose d'achever cette méditation du chapelet avec cette prière qui est l'un des hymnes chantés à la Pentecôte dans le rite byzantin. Roi céleste consolateur, esprit de vérité, toi qui es partout présent et qui remplis tout, trésor de grâce et donateur de vie, viens et demeure en nous, purifie-nous de toute souillure et sauve nos âmes. Oui.

0: et benedictio Dei omnipotentis, Pateris et Filii et Spiritus Sancti, descenda super vos et maniat semper.
1: Amen. 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
1: Bonjour, amis auditeurs. Le texte d'appui de cet enseignement est un extrait de l'Évangile de Marc. Au chapitre 10, versets 42 à 45. Vous le savez, ceux qu'on regarde comme les chefs des nations les tiennent sous leur pouvoir et les grands sous leur domination. Il n'en est pas ainsi parmi vous. Au contraire, si quelqu'un veut être grand parmi vous, qu'il soit votre serviteur. Et si quelqu'un veut être le premier parmi vous, qu'il soit l'esclave de tous. Car le Fils de l'homme est venu non pour être servi, mais pour servir et donner sa vie en rançon pour la multitude. Eh bien, remettons ce passage de l'Évangile de Marc dans son contexte. Pour la troisième fois, Jésus vient d'annoncer à ses disciples la manière dont il va être arrêté, jugé, condamné, avant de ressusciter, ajoute-t-il. Auparavant, il a promis à ceux qui le suivent fidèlement sur cette route et qui ont tout quitté pour le suivre de leur donner richesse et bonheur au centuple avec des persécutions, a-t-il précisé malicieusement, et ceci dès ici-bas, puis ensuite la vie éternelle. Et il a conclu par une sentence : les premiers seront les derniers et les derniers seront les premiers. Les disciples ont bien entendu, mais ils n'ont enregistré qu'une partie du propos, l'éventualité de la passion, de la souffrance et de la mort leur est restée étrangère. Des événements décisifs se préparent. Ils pensent que Jésus va prendre le pouvoir. C'est le moment de se placer, d'être dans les premiers, eux qui, aux yeux de la société de leur temps, étaient des petits, d'humbles travailleurs dans les derniers. Pour eux, l'heure de la révolution a enfin sonné. Les derniers seront les premiers, et parmi les 12 eux-mêmes va se jouer la rivalité. Jacques et Jean tentent une manœuvre pour être les premiers parmi les premiers, comme c'est humain, bien humain, n'est-ce pas? Jacques et Jean, comme d'ailleurs leurs petits camarades, manifeste clairement, presque naïvement, ce qui anime la plupart des humains, le goût du pouvoir, l'exercice du pouvoir absolu. En Côte d'Ivoire, depuis bien des années, se déchaîne une âpre compétition à tous les coups, où tous les coups sont permis, entre toutes celles et tous ceux qui briguent cette forme de pouvoir. Rien d'étonnant à cela. Mais c'est depuis qu'il y a des hommes que se manifeste ce désir de pouvoir, et particulièrement du pouvoir absolu. Jésus dit à ses amis, « Vous le savez, ceux que l'on regarde comme chefs des nations commandent en maître. Les grands font sentir leur pouvoir. Parmi vous, il ne doit pas en être ainsi. » Ça, c'est en Matthieu chapitre 20, verset 26. Jésus repousse-t-il alors toute forme d'ambition? Certainement pas. Jésus met en garde contre les aspirations trop humaines, comme celles qu'affichent Jean et Jacques, les fils de Zébédée, quand ils demandent à leur maître de leur accorder une place auprès de lui dans son royaume, ce qui suscite l'indignation des 10 autres disciples. En Marc, chapitre 10, versets 35 à 44. Luc précise même qu'ils en arrivaient à se quereller, lequel d'entre eux, à leur avis, était le plus grand. Luc, chapitre 22, versets 24 à 27, suggéra qu'aucun n'est exempt d'ambition. Pour toute réponse, Jésus les appelle auprès de lui et leur demande de ne pas se comporter comme ces chefs des nations ou ces dirigeants qui commandent en maître et font sentir leur pouvoir sur les petits. En faisant du pouvoir un instrument de domination, ils en pervertissent le sens. Parmi vous, il ne doit pas en être ainsi, leur dit Jésus. Et au lieu de se quereller au sujet de leurs aspirations respectives, il les invite à placer ailleurs leurs ambitions et à rivaliser dans le service désintéressé d'autrui. Jésus n'a donc pas d'autres enseignements spécifiques au sujet de l'exercice du pouvoir et de l'autorité. Mais par sa manière de vivre et de se comporter avec autrui, il manifeste la conception qu'il en a. Il donne l'exemple de sa propre vie. Le Fils de l'homme n'est pas venu pour être servi, mais pour servir et donner sa vie en rançon pour la multitude. Marc, chapitre 10, verset 45. Au long des 3 années de sa vie publique, il ne cesse de prôner un exercice de pouvoir alliant l'humilité et la nécessité de se démarquer des pratiques des puissants. Dans l'évangile de Matthieu, Matthieu chapitre 18, versets 1 à 5, Jésus intervient par exemple pour apaiser les tensions survenues entre ses disciples. Il fait venir un enfant au milieu d'eux, illustrant alors la nature du service de celui qui veut être le premier. Dans les évangiles, la figure de l'enfant renvoie souvent à des situations de fragilité et de pauvreté. Le message de Jésus est donc très clair. Une responsabilité ne peut être exercée qu'en se faisant le serviteur des plus petits. Celui qui exerce le pouvoir doit impérativement renoncer à son caractère dominateur et oppressif. Ce que Jésus manifeste en lavant les pieds de ses disciples le soir du jeudi saint et en les invitant à faire de même, c'est un exemple que je vous ai donné afin que vous fassiez vous aussi comme j'ai fait pour vous. Jean chapitre 13 verset 15. En cette circonstance solennelle, le geste de Jésus comporte ici une valeur de testament. Désormais, le pouvoir n'est plus perçu comme une domination et le service envisagé comme une soumission. Cette logique est définitivement renversée. Peut-on alors affirmer que cet enseignement marque une rupture? Le théologien Pierre Desbergers relève que les auteurs bibliques ont rapidement distingué le pouvoir tel qu'il est exercé au sein du peuple de Dieu et celui des autres rois. Le roi biblique est soumis au droit et à la même loi que les membres de son peuple. Il n'est pas non plus au-dessus de ses frères et doit limiter ses possessions. Deutéronome, chapitre 17, versets 14 à 17. Mais tout au long de l'Ancien Testament, nombre de prophètes reprochent au roi de s'écarter de cette conception du pouvoir. C'est par exemple le cas d'Isaïe à l'encontre du roi Achab, au chapitre 7, verset 9. Dans un autre livre de l'Ancien Testament, le livre des rois, le narrateur répète à 34 reprises, « Le roi fit ce qui était mal aux yeux du Seigneur », d'où le développement progressif de la figure d'un roi idéal, notamment annoncé par Isaïe, chapitre 11, versets 2 à 4. Ézéchiel, chapitre 34, ou Zacharie, chapitre 9, versets 9 à 10. Ce roi est incarné par Jésus, qui renoue avec la conception du pouvoir développée dans le livre du Deutéronome. Mais Jésus opère aussi une forme de rupture avec ses contemporains directs. Au début du 1er siècle, les différents courants juifs sont divisés sur l'exercice du pouvoir. Les Sadducéens, proches du temple et de l'opposant romain, considèrent par exemple que vie politique et vie religieuse sont étrangères l'une à l'autre. Les Zélotes, quant à eux, sont opposés à l'occupation romaine et ne reconnaissent pas le royaume de Dieu. Or, Jésus transcende ces clivages en affirmant qu'il n'existe aucune opposition de principe entre le pouvoir civil et Dieu. Il le dit de si belle manière, « Ce qui est à César, rendez-le à César, et à Dieu, ce qui est à Dieu. » Marc chapitre 12, verset 17. De fait, cette parole est l'une des rares par laquelle Jésus se prononce sur une question d'ordre politique. Une question s'impose alors. Jésus abolit-il toute relation hiérarchique? À en croire Jésus, le pouvoir consiste à se départir de toute volonté de domination, de puissance, et à embrasser une posture humble à l'égard de ceux sur qui on l'exerce. Pourtant, le même Jésus ne déclare-t-il pas, à la fin du lavement des pieds, qu'un serviteur n'est pas plus grand que son maître? Jean chapitre 13, verset 16. Cette parole n'est-elle pas contradictoire avec la conception du pouvoir développée dans d'autres passages de l'Évangile? En réalité, Jésus ne prône pas l'abolition des relations hiérarchiques et encore moins une forme d'anarchisme, car s'il critique souvent les puissants de ce monde pour leur excès, Jésus ne conteste jamais le pouvoir en place. Le théologien Joseph Moins souligne même que la scène du lavement des pieds préconise en réalité des relations mutuelles de service et d'humilité. Il en conclut que l'inférieur doit observer vis-à-vis du supérieur le même comportement de respect, de service, de soumission qui est prescrit au supérieur vis-à-vis de son inférieur. En ce sens, Jésus souligne d'ailleurs à de multiples reprises son obéissance envers son Père. Par sa parole et son exemple, Jésus invite ses disciples d'hier et d'aujourd'hui à prendre son discours sur le pouvoir au sérieux, allant ainsi au-delà des vœux pieux. Pour le théologien jésuite Joseph Moins, les commandements de Jésus nous rappellent surtout que le pouvoir s'exerce avant tout dans le cadre d'un rapport direct de personne à personne. Le jésuite pointe que, de nos jours, la mondialisation a pour résultat d'allonger la chaîne de commandement et de décision aussi bien dans les entreprises que dans les secteurs économiques ou industriels, de sorte que les exécutants ne sont plus en relation qu'avec des cadres intermédiaires irresponsables. Chacun semble donc être noyé dans un plan d'ensemble où toute décision s'applique anonymement. Les paroles de Jésus insistent encore, le père Joseph Moins, ont donc pour mérite de rappeler que la plupart des décisions concernent des individus concrets. Ces derniers ne peuvent être traités comme des moyens en vue d'une fin supérieure, quand bien même elles seraient censées servir un bien commun supérieur ou une autre catégorie d'individus. Eh bien, amis auditeurs de la Radio Nationale Catholique, voilà qui est Dieu. En Jésus, Dieu se révèle tel qu'il est. Il n'est donc pas celui qui domine, mais celui qui sert, qui se donne pour que l'homme existe. Il faut en finir avec l'image d'un Dieu dominateur, dont la puissance n'a de compte à rendre à personne. Dieu est serviteur. Mieux, Dieu est esclave. L'idée d'esclavage est plus forte que celle de serviteur. Le service est un acte libre et volontaire, alors que l'esclave n'a pas de volonté propre. Il est totalement dépendant. Pouvons-nous imaginer ainsi le Dieu de Jésus-Christ? Oui, certainement. En ce sens qu'il est celui qui, par amour, fait exister tout ce qui existe. Il est créateur et il nous invite à participer tous, qui que nous soyons, à son œuvre de création. Là, et là seulement, est la vraie grandeur, le vrai leadership. On le voit donc bien. Le leadership de Jésus est différent de celui de ce monde. Jésus apparaît comme un leader capable d'approcher les uns comme les autres, au-delà de toute barrière sociale, politique, raciale, tribale, idéologique, culturelle et religieuse. Il écoute et comprend. Il compatit et empathie. Il célèbre et encourage. En plus, Jésus ne se pose pas au-dessus de nos problèmes. Il nous rejoint dans nos vies ordinaires et en fait de dons extraordinaires. C'est un roi qui réalise des projets chantiers par l'amour qu'il a témoigné au monde, son sacrifice suprême sur la croix. Jésus écoute avec profondeur et répond avec justice. Il est différent des leaders de ce monde qui cherchent à marquer des points politiques, à impressionner momentanément leur base idéologique. Pour la plupart des cas, ils font le culte de leur personne et invitent les autres directement ou indirectement à faire autant. Ils font confiance en eux-mêmes et s'ouvrent difficilement à la grâce de Dieu. Dans le dialogue qu'il entretient avec Pilate, dans Jean chapitre 18, verset 33, Jésus voudrait amener ce dernier à comprendre le caractère universel et spirituel de sa mission, pas seulement l'aspect politique de celle-ci. La mission de Jésus atteint aussi bien des Juifs que les non-Juifs. Elle est destinée à celui qui a un cœur aimant, prêt à répondre généreusement et humblement à l'appel d'un roi si bon et soucieux du bien-être et de la croissance de tous et de chacun. Si la mission royale de Jésus a un caractère universel, elle est aussi personnelle. Jésus appelle chacun par son nom et veut engager une relation personnelle et particulière avec chacun. Jésus est contre la violence. Il est pour la paix et l'harmonie. À l'instar de Jésus, nous pouvons aussi lutter contre la violence, spécialement dans ses quatre formes majeures, physique, politique, structurelle et écologique. La violence physique recourt à la force physique pour résoudre des situations de crise entre individus, groupes, ethnies, tribus, États. Aller contre la violence politique équivaut à travailler pour l'adoption de lois qui consacrent le respect et la dignité humaine, l'égalité et l'opportunité de tous. Nous sommes invités à éviter le cumul de pouvoir et des finances, à clarifier ces deux rôles pour faire justice à nous-mêmes et à la communauté que nous servons. La sensibilité au bien-être communautaire, au partage juste et équitable, à la clarté entre sa poche personnelle et ce qui appartient à la communauté devrait aussi attirer l'attention de ceux qui sont en position de leadership. Par leadership, entendons la capacité d'un individu à mener ou conduire d'autres individus ou organisations sociales ou religieuses dans le but d'atteindre certains objectifs. Un leader est un individu qui influence les comportements, les attitudes et la performance des personnes dont il a la charge. Le leadership est une autorité d'influence basée sur la relation que le leader noue avec les membres d'un groupe, d'une association, d'une paroisse. Être un leader est une reconnaissance et non un statut. La capacité d'entraîner et d'influencer les autres et l'acceptation mutuelle de cette capacité dans la poursuite et l'atteinte de l'objectif partagé du groupe relève des compétences du leader. Le leadership, c'est atteindre une vision avec les autres, pas contre les autres. Le leadership réside dans les prises de décision, la motivation et dans la négociation. Jésus est donc un leader qui sait, qui aime, qui pardonne, qui veut que les autres réussissent. Quelqu'un qui n'aime pas ne peut prétendre au leadership. Le leader n'est pas celui qui est là pour être servi, mais bien celui qui sert. Le pouvoir est service et non domination, humiliation. Dans le concept de leadership, la pratique des vertus est plus contagieuse que les théories. En paroisse, comme dans toute organisation, les personnes sont plus attirées par un leader consciencieux, intègre, disponible, exemplaire et respectueux de la dignité de ceux dont il a la charge. Un comportement, sinon un responsable de groupe ou d'institution qui ne promeut pas la liberté, la créativité, la démocratie ne peut prétendre au leadership. Un responsable qui a peur d'être défié ou remis en question, de donner à chacun la liberté de s'exprimer, d'engager un débat constructif, qui se plaint de tout et de rien, qui a partout, sans possibilité d'ouverture et de collaboration, ne peut prétendre au leadership. Une autorité qui n'est pas audacieuse, qui ne prend pas d'initiative ou refuse toute proposition, qui a peur de se mouiller, ne peut prétendre au leadership. Jésus, homme vertueux, attirait les bons comme les mauvais et accordait la seconde chance. Il pardonnait et construisait de nouvelles relations, de nouvelles valeurs. Finalement, l'autonomisation de nos entreprises, comme de nos paroisses, ne peut être possible que par la prise de conscience individuelle et collective basée sur un système managérial qui s'articule autour d'un vrai leader, c'est-à-dire un responsable qui agit en toute liberté, sans faux fuyant dans l'exécution harmonieuse et consciente des tâches pour une Église dynamique et forte. Voilà, amis auditeurs de la Radio Nationale Catholique, le vrai leadership.
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0: Sainte Marie, Mère de Dieu, priez pour nous pauvres pécheurs maintenant et à l'heure de notre mort. Amen. Maman, je m'en vais au... Merci de m'avoir écouté. Je compte sur toi. Ah.
1: Marie.
0: Hey, bonjour.
1: Bonjour, Marie. Mais entièrement, tu es en train de me surprendre.
0: Comment ça?
1: Toi, le gros de Marie, à 6 heures.
0: Aïe. Il y a quoi d'étonnant?
1: Depuis moi, je te connais là, tu n'as jamais vraiment devant gros. Depuis que je te connais. C'est que pour l'heure est grave.
0: Non, mais si toi-même tu me vois aussi à 6 heures là devant gros, tu sais que l'heure est grave.
1: Non, là, c'est vraiment.
0: Voilà, tout. Si tu es en train de manger, il faut arrêter de manger.
1: Parce que là,
0: yeah!
1: Le changement climatique, elle a déjà
0: tout vu. Non, parce que là, je ne comprends plus rien. Trop de problèmes en famille. Je ne sais pas si c'est lien de famille ou si c'est quoi. Quelqu'un t'est sur la terre là, tu fais, rien ne va. Toi-même là, tu es là, ou bien tout semble aller bien. Mais tu es là, tu as peur. On dirait, tu sens qu'il y a quelque chose qui te guette. Tu n'as pas la paix, tu es tourmenté. Tu vois, là je viens de demander à la femme là ce qui se passe. Non. Ah, matin là, vraiment, il n'est pas dormi. Elle-même là, va voir un peu transpirer comme ça.
1: Là, quand tu vois que ton prière là, tu penses qu'il n'y a pas quelqu'un qui t'écoute. Là. Peut-être que tu ne t'adresses pas à la bonne Vierge Marie.
0: Donc, parce... tu veux dire que la Vierge d'ici, là, c'est pas la même que la Vierge.
1: Là, c'est le même, mais regarde, quand Gabriel a dit que tu as obtenu grâce auprès de Dieu, puis ils ont mis elles à faire de grâce là. Mmh. Ça veut dire que les grâces ils sont nombrées avec elles.
0: Effectivement, ça c'est la vérité.
1: Maintenant, les grâces que toi tu es en train de chercher, là, ça c'est grâce de délivrance. C'est ça qu'il te faut. Tu as actuellement dit me voir ici à 6 heures aussi.
0: Oui.
1: C'est d'inhabituel.
0: Oui, tu es venu voir ici. Moi, je voulais te demander.
1: Non, c'est messe que j'ai venu faire après le messe là. Je m'avais payé mon argent, un scriptage, pour aller au sentier à Issia. La radio nationale organise un président. Hein?
0: Ah,
1: Haïtien. Oui, c'est du 14 août au 15. 15 août.
0: C'est combien?
1: C'est pas cher, c'est 15 000. 15 000 francs, c'est pas. Ah, donc, il faut faire aller à Haïtien.
0: En tout cas, vraiment, je prends notre rencontre là comme la Vierge qui a répondu à ma prière. Parce que je voulais dire de venir à mon aide.
1: Voilà.
0: Donc, vraiment, de façon, tu as expliqué là, je n'ai pas vu ça comme,
1: c'est
0: ça.
1: Comme ça.
0: Vraiment, puis, comme je n'ai pas l'argent sur moi, c'est ce qui me. Mais je vais venir m'inscrire.
1: Non, il faut que tu veux 15 000, je veux qu'on prête franc CFA. On va aller, c'est simple. Et mais, puis, tu prépares le pas froid.
0: Un repas froid. D'accord. Maintenant, on va quel jour?
1: Ça commence le 14 août et puis ça finit le 15.
0: D'accord.
1: C'est-à-dire, plein de dépenses. Si on le départ à pouvoir, là, c'est le 14.
0: À quelle heure?
1: 7 heures. Non, là, tu viens à Fugayo à 7 heures.
0: D'accord. Ça marche.
1: Mais on sait jamais. On sait jamais. Comme Dieu aussi. Il le dit, hein, mais quand tu es malade, il dit il faut boire un médicament d'abord.
0: Mm-hmm.
1: Voilà, donc on ne sait jamais ça qui peut arriver.
0: Mm-hmm.
1: Si tu as des petits médicaments que tu prends avant, mets dans ton sac, on va voir.
0: Mm-hmm.
1: Bon, nous, par exemple, on souffre de manger sans rassasier, c'est une nouvelle maladie. On mange, mais on n'a jamais rassasié.
0: Mm-hmm.
1: Nous, médicaments, on va voir avec ça.
0: Mm-hmm.
1: Et puis là-bas, il fait fraîche là-bas. Donc, médicament de fraîche là. Si tu as ça aussi, tu mets dans ton sac pour voir. Vraiment, il faut te mettre à.
0: Je viens. Franchement, il faut que j'aille parler à notre dame de la délivrance parce que j'ai besoin de ça.
1: Faut aller lire, expérimenter, tu vas voir.
0: Aïe. En tout cas, merci beaucoup. En tout cas, que Dieu nous garde.
1: Amen.
0: Bonne journée.
1: Merci. Et salut les familles.

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1: Au nom du Père et du Fils et du Saint-Esprit, Amen. Mon Seigneur et mon Dieu, je crois de tout mon cœur que tu es ici, que tu me vois, que tu m'entends. Je t'adore avec profonde révérence, je te demande le pardon de mes péchés et la grâce de faire avec profit ce moment de prière. Ma Mère Immaculée, Saint Joseph, mon Père et Seigneur, mon ange gardien, intercédez pour moi. Il y a 2 semaines, j'ai accompagné un groupe de jeunes à une université d'été avec des étudiants de plusieurs pays européens. Nous étions logés à côté du sanctuaire de Torre Ciudad, qui est situé dans le sud des Pyrénées. Bon, par rapport à Lourdes, il y a peu de miracles de guérison dans ce sanctuaire. Celui qui a promu ce sanctuaire, Saint José Maria, disait « Voilà les miracles que j'attends, la conversion et la paix pour beaucoup d'âmes. » Jésus, je souhaite qu'il y ait aussi dans mon cœur un profond désir de conversion, de demande de pardon. Et je veux que ce désir de conversion se manifeste dans mes paroles. Aujourd'hui, dans la messe, juste avant l'évangile, il y a un verset qui est encadré par l'Alléluia. Et aujourd'hui, c'est un extrait de la 2e épître aux Corinthiens qui dit ceci. Dieu a mis dans notre bouche la parole de la réconciliation. Littéralement, ou parfois on dit, Dieu a mis en nous la parole de la réconciliation. Mais alors, quelle est cette parole de réconciliation? Qu'est-ce que ça signifie? Eh bien, on peut se dire, c'est déjà se réconcilier avec Dieu, lui demander pardon. Pour ça, nous utilisons les prières que nous aimons. Par exemple, il y a la prière juste brève de la messe. Seigneur, prends pitié. Au Christ, prends pitié. Et nous connaissons aussi probablement l'acte de contrition. J'ai un très grand regret de vous avoir offensé parce que vous êtes infiniment bon, infiniment aimable et que le péché vous déplaît. Bon, après, ça continue. Et il y a aussi une prière pour demander pardon que le pape François qualifiait de prière simple, mais très belle. C'est juste la prière du cœur. Seigneur Jésus-Christ, Fils de Dieu, aie pitié de moi, pécheur. Et c'est une prière qui peut s'adapter au rythme de la respiration et qui peut s'étendre à toute la journée. Ce sont des prières brèves. On peut la changer un peu. C'est pas obligé de dire exactement ces mêmes mots. On peut adapter, hein. Mais je t'invite à la redire dans ces quelques instants de silence. Seigneur Jésus, Fils de Dieu, aie pitié de moi, pécheur. Et voilà, tu verras que cette prière permet aussi à la fois d'affirmer notre foi en Jésus qui est notre Seigneur, comme ça c'était dans le passage d'une épître de Saint Paul, Jésus-Christ est le Seigneur. Et puis aussi, on se rappelle de l'ange Gabriel lors de l'Annonciation à la Vierge Marie. Il a appelé Jésus, il t'a appelé Fils de Dieu, pour te présenter, t'introduire dans le monde. Et ensuite aussi, ce qu'on peut se rappeler de cette prière, c'est la parabole où un pharisien et un publicain montent au temple pour prier, ça c'est Jésus lui-même qui l'a dit, et le publicain qui prie, il prie ainsi, « Mon Dieu, montre-toi favorable au pécheur que je suis. » Il s'appelle pécheur. Et c'est très bon de se reconnaître pécheur dans cette prière ou dans d'autres, qui est comme un petit mix, un petit assemblage de différentes citations de l'Évangile. Nous reconnaissons pécheurs et que nous avons besoin de Jésus. Nous avons besoin de toi, Jésus, pour aller de l'avant, pour nous réconcilier, pour avoir cette parole de réconciliation. Et c'est Guardini qui disait « Si nous nous examinons soigneusement et que nous nous considérons justes, alors, c'est que Jésus n'est pas venu pour nous. » Voilà, c'est trop dommage. Jésus n'a pas profité nous a venu de te dire non, bah finalement, voilà, ça ne me concerne pas. Ça, voilà, je vis ma vie sans problème et sans avoir besoin de toi. Non, Jésus, j'ai besoin de toi. Jésus, j'ai confiance en toi. Et j'ai confiance en toi pour cette parole de réconciliation, pour cette demande de pardon. Nous pouvons demander l'aide de Dieu avant nos confessions pour pouvoir mieux exprimer à Dieu que nous regrettons nos péchés, savoir bien avoir une douleur d'amour. Par exemple, il y a l'abbé de La Hogue, bon, qui a vécu au début du 19e, qui est dans un livre « La journée du chrétien sanctifié par la prière et la méditation » proposait une prière avant la confession. Moi, bon, je t'en lis juste un petit extrait de cette prière. « Ô mon Dieu, soyez dans mon esprit, afin que je connaisse tous mes péchés. Soyez dans mon cœur, afin que je le déteste. Soyez dans ma bouche, afin que je les confesse. » Et quand j'en obtienne la rémission de la parole de la réconciliation, c'est Dieu qui va nous la donner. En ce sacrement de pénitence, peut-être parfois l'été, si on est en vacances ou si on est dans d'autres en voyage, c'est plus difficile de profiter du sacrement de la pénitence par rapport à une journée normale ou des mois normaux de travail. Mais ça vaut le coup de toujours chercher parfois à se compliquer un peu la vie pour profiter bien de la réconciliation que Dieu peut nous donner. Il y a aujourd'hui en France un épisode un peu extraordinaire, ce 12 août, parce que on va pouvoir voir une éclipse solaire. La lune va passer devant le soleil, et le soleil va être presque totalement occulté par la lune. Bon, au cours des âges, il y a eu plusieurs explications mythologiques. Il y a beaucoup de civilisations antiques qui ont été très impressionnées par les éclipses. Et par exemple, dans la Chine antique, c'était le signe que l'empereur, qui avait pour rôle de maintenir l'harmonie entre les cieux et la terre, n'avait pas fait ce qu'il fallait. Il avait eu une mauvaise conduite. Et pour remédier à ça, en quelque sorte, il devait faire un jeûne. L'empereur et ses dignitaires devaient jeûner. Mais pour nous, il ne s'agit pas seulement d'une histoire folklorique. Nous savons, Seigneur, que tu es mort il y a 2000 ans et que tu es ressuscité le troisième jour pour nous pardonner nos péchés, pour nous apporter cette réconciliation du monde. Tu nous demandes, Seigneur Jésus, de participer à cette réconciliation, pas uniquement par des paroles, mais aussi par des œuvres de pénitence, par exemple, comme le jeûne ou comme d'autres petits sacrifices que nous acceptons par amour. Dans l'évangile du jour, on trouve aussi une autre réconciliation, d'autres paroles de réconciliation que nous devons avoir vis-à-vis de nos frères.

0: retrouver lui aussi la réconciliation. Jésus aide moi à avoir un regard rempli d'amour envers les autres personnes que je rencontre. Et de même que dans une équipe de sport, c'est important que les joueurs se parlent les uns les autres. S'il y a quelque chose qui ne va pas, qu'ils se le disent, qu'ils puissent faire progresser l'équipe. Si un attaquant est très très fort, mais qu'il ne participe pas aux tâches défensives de son équipe et que l'équipe en a besoin, il doit le dire, on doit le lui dire. Et nous-mêmes, c'est pareil, nous devons aller trouver quelqu'un s'il y a quelque chose qui ne va pas. Seigneur Jésus, nous te demandons de mettre en nous la parole de la réconciliation, profiter de la réconciliation que le Seigneur nous apporte, demandons pardon à Jésus, comme ça dans notre prière, dans la pénitence, et vis-à-vis de nos frères, pour les susciter la réconciliation. Allez les voir, seul à seul, parfois c'est en demandant pardon, parfois c'est en leur exposant une chose qui ne va pas. Nous plaçons sous protection de Marie aussi, qui est le secours des chrétiens pour lui demander cela. Je te remercie, mon Dieu, des bonnes résolutions, des actes d'amour, des inspirations que tu m'as communiquées en cette méditation. Je demande de m'aider à les mettre en pratique. Ma Mère Immaculée, Saint Joseph, mon Père et Seigneur, mon ange gardien, intercédez pour moi.
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0: Dans quelques instants, nous rendons les honneurs à notre Mère du Ciel, la très sainte Vierge Marie, à travers l'Angélus.
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2: Il est 6 heures.
3: L'ange du Seigneur apporta l'annonce à Marie.
4: Et elle conçut du Saint-Esprit.
5: Je vous salue, Marie, pleine de grâce, le Seigneur est avec vous. Vous êtes bénie entre toutes les femmes, et Jésus, le fruit de vos entrailles, est béni.
6: Sainte Marie, Mère de Dieu, priez pour nous pauvres pécheurs, maintenant et à l'heure de notre mort. Amen.
3: Voici la servante du Seigneur.
4: Qu'il me soit fait selon votre parole.
5: Je vous salue, Marie, pleine de grâce, le Seigneur est avec vous. Vous êtes bénie entre toutes les femmes, et Jésus, le fruit de vos entrailles, est béni.
6: Sainte Marie, Mère de Dieu, priez pour nous pauvres pécheurs, maintenant et à l'heure de notre mort. Amen.
3: Et le Verbe s'est fait chair,
4: et il a habité parmi nous.
5: Je vous salue, Marie, pleine de grâce, le Seigneur est avec vous. Vous êtes bénie entre toutes les femmes, et Jésus, le fruit de vos entrailles, est béni.
6: Sainte Marie, Mère de Dieu, priez pour nous pauvres pécheurs, maintenant et à l'heure de notre mort. Amen.
3: Priez pour nous, Sainte Mère de Dieu,
4: afin que nous soyons rendus dignes des promesses du Christ.
3: Daigne, Seigneur, répandre ta grâce dans nos âmes, afin qu'ayant connu par le message de l'ange l'incarnation du Christ, ton Fils, nous arrivions par sa passion et par sa croix à la gloire de sa résurrection. Par le Christ, notre Seigneur.

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0: Au nom du Père et du Fils et du Saint-Esprit.
1: Amen.
0: Le Seigneur soit avec vous.
1: Et avec votre esprit.
0: Frères et sœurs, préparons-nous à célébrer le mystère de l'Eucharistie en reconnaissant bien humblement que nous avons péché. Seigneur Jésus, envoyé pour guérir les cœurs qui reviennent vers toi, Seigneur, prends pitié.
1: Seigneur, prends pitié.
0: Ô Christ, venu appeler les pécheurs, ô Christ, prends pitié.
1: Ô Christ, prends pitié.
0: Seigneur qui siège à la droite du Père, où tu intercèdes pour nous, Seigneur, prends pitié.
1: Seigneur, prends pitié.
0: Que Dieu Tout-Puissant nous fasse miséricorde, qu'il nous pardonne nos péchés et nous conduise à la vie éternelle.
1: Amen.
0: Prions. Dieu éternel et tout-puissant, comme l'enseigne l'Esprit Saint, nous pouvons déjà t'appeler du nom de Père. Fais grandir en nos cœurs l'esprit d'adoption filiale, afin que nous soyons capables d'entrer un jour dans l'héritage qui nous est promis. Par Jésus-Christ, ton Fils, notre Seigneur, qui vit et règne avec toi dans l'unité du Saint-Esprit, Dieu pour les siècles des siècles.
1: Amen.

0: du livre du prophète Ézéchiel. J'entendis le Seigneur Dieu me crier d'une voix forte. Ils sont tout proches, les châtiments de Jérusalem, et chacun tient à la main son arme de mort. Alors 6 hommes s'avancèrent, venant de la porte supérieure, celle qui est du côté nord. Chacun tenait à la main son arme de destruction. Au milieu d'eux, un homme vêtu de lin, portant à la ceinture un écritoire de scribe. Ils s'avancèrent et s'arrêtaient près de l'autel de bronze. La gloire du Dieu d'Israël s'éleva au-dessus des kéroubim, où elle reposait, et se dirigea vers le seuil de la maison du Seigneur. Alors, le Seigneur appela l'homme vêtu de lin, portant à la ceinture une écritoire de scribe. Il lui dit, « Passe à travers la ville, à travers Jérusalem, et marque d'une croix au front ceux qui gémissent et se lamentent sur toutes les abominations qu'on y commet. » Puis, j'entendis le Seigneur dire aux autres, « Passez derrière lui à travers la ville et frappez. N'ayez pas un regard de pitié, n'épargnez personne. Vieillards et jeunes gens, jeunes filles, enfants et femmes, tuez-les, exterminez-les. Mais tous ceux qui sont marqués au front, ne les touchez pas. Commencez l'extermination par mon sanctuaire. » Ils commencèrent donc par les vieillards qui adoraient les idoles à l'entrée de la maison du Seigneur. Le Seigneur ajouta, « Rendez impure cette maison, emplissez les cours de cadavres, puis sortez. » Ils sortirent donc et frappèrent à travers la ville. La gloire du Seigneur quitta le seuil de la maison et s'arrêta au-dessus des kéroubim. Ceux-ci déployèrent leurs ailes, je les vis partir en s'élevant de terre, et les roues avec eux. Ils s'arrêtèrent à l'entrée de la porte orientale de la maison du Seigneur. La gloire de Dieu d'Israël était au-dessus d'eux. C'étaient les vivants que j'avais vus au-dessous du Dieu d'Israël, près du feu vers Kébar, et je reconnus que c'était des kéroubim. Chacun avait 4 faces et 4 ailes, et une forme de main humaine sous ses ailes. Leur face était semblable aux faces que j'avais vues près du fleuve Kébar, tel était leur aspect. Chacun allait droit devant lui. Parole du Seigneur.
1: Nous rendons grâce à Dieu.
0: La gloire du Seigneur domine les cieux.
1: La gloire du Seigneur domine les cieux.
0: Louez, serviteurs du Seigneur, louez le nom du Seigneur. Béni soit le nom du Seigneur, maintenant et pour les siècles des siècles.
1: La gloire du Seigneur domine les cieux.
0: Du levant au couchant du soleil, loué soit le nom du Seigneur. Le Seigneur domine tous les peuples et sa gloire domine les cieux.
1: La gloire du Seigneur domine les cieux.
0: Qui est semblable au Seigneur notre Dieu, lui, il siège là-haut, mais il abaisse son regard vers le ciel et vers la terre.

En ce temps-là, Jésus disait à ses disciples, si ton frère a commis un péché contre toi, va lui faire des reproches seul à seul. S'il t'écoute, tu as gagné ton frère. S'il ne t'écoute pas, prends en plus avec toi une ou deux personnes afin que toute l'affaire soit réglée sur la parole de deux ou trois témoins. S'il refuse de les écouter, dis-le à l'assemblée de l'Église. S'il refuse encore d'écouter l'Église, considère-le comme un païen et un publicain. Amen, je vous le dis, tout ce que vous aurez lié sur la terre sera lié dans le ciel, et tout ce que vous aurez délié sur la terre sera délié dans le ciel. Et pareillement, amen, je vous le dis, si deux d'entre vous sur la terre se mettent d'accord pour demander quoi que ce soit, ils l'obtiendront de mon Père qui est aux cieux. En effet, quand deux ou trois sont réunis en mon nom, je suis là, au milieu d'eux.

tous ceux qui sont marqués au front, ne les touchez pas. Dans la vision du prophète Ézéchiel, le Seigneur donne à ses messagers l'ordre de frapper les pécheurs impénitents, les auteurs de crimes et d'injustices, ceux qui souillent sa maison. Mais il ordonne également d'épargner ceux qui ont le mal en horreur, ceux-là qui fuient l'abomination. Ces saints sont marqués d'une croix. C'est le sceau divin sur leur front. Ils sont mis à part. Ils sont distincts des autres. Quand on est marqué du signe distinctif de la croix et qu'on appartient à la famille de Dieu, il y a un certain code de conduite qui nous est propre. Et dans l'Évangile, Jésus prend le cas concret du règlement des conflits internes pour éviter la jungle au sein de la famille de Dieu, au sein de ses disciples. Jésus demande de privilégier une démarche interne faite de dialogue, de vérité, de respect de la réputation du fautif. Il s'agit d'une démarche qui va au-delà de l'accusation, de la critique et du dénigrement pour corriger le frère et l'aider à se ressaisir, pour l'aider aussi à retrouver sa place au sein de la communauté. Si ton frère a commis un péché contre toi, va lui faire des reproches seul à seul. Seul à seul, tête à tête, face à face. Avoir le courage de regarder son frère fautif en face, c'est voir en lui un miroir qui nous reflète notre propre visage de pécheur et qui nous amène à être humbles. Demain pourrait être notre tour. Ce qui ne devra pas nous empêcher de faire des reproches aux fautifs pour l'amener à se convertir. Et s'il refuse, nous dit Jésus, s'il refuse cette main tendue, Jésus demande d'impliquer deux témoins pour régler l'affaire avec lui. Et s'il refuse ce cercle intime, Jésus demande de garder notre sang-froid, de le dénoncer à l'assemblée de l'Église. C'est le dernier recours. Le linge sale, dit-on, se lave en famille. Et c'est de cette façon que Jésus demande à tous ceux qui sont marqués du sceau du baptême de régler leurs différends en favorisant le dialogue, la communion, l'unité. Jésus demande d'éviter d'exposer au monde ce qui est censé faire la honte de l'Église, ce qui est censé ternir son image. L'apôtre Paul, par ailleurs, dans sa première lettre aux Corinthiens, sera plus explicite. Il dit, « Lorsque l'un d'entre vous a un désaccord avec un autre, comment ose-t-il aller en procès devant des juges païens plutôt que devant l'Église, devant les fidèles ?» Saint Paul trouve que c'est déjà un échec de pécher contre son frère, d'avoir des litiges entre croyants. C'est une déchirure, une blessure pour le corps du Christ. Alors, chers fidèles du Christ, que le Seigneur nous donne d'être patients, tolérants, miséricordieux pour un plus grand rayonnement de son Église. Amen.

0: frères et sœurs, prions ensemble au moment d'offrir le sacrifice de toute l'Église.
1: Pour la gloire de Dieu et le salut du monde.
0: Accueille favorablement, Seigneur, ces présents que dans ta miséricorde tu as donnés à ton Église pour qu'elle puisse te les offrir. Fais qu'ils deviennent, par ta puissance, le sacrement de notre salut. Par le Christ, notre Seigneur.
1: Amen.
0: Le Seigneur soit avec vous.
1: Et avec votre esprit.
0: Élevons notre cœur.
1: Nous le tournons vers le Seigneur.
0: Rendons grâce au Seigneur, notre Dieu.
1: Cela est juste et bon.
0: Il est juste et bon, pour ta gloire et notre salut, de t'offrir notre action de grâce toujours et en tout lieu, Seigneur, Père très saint, Dieu éternel et tout-puissant. Dans ta bonté, tu as créé l'homme, et comme il avait mérité la condamnation, tu l'as racheté dans ta miséricorde, par le Christ notre Seigneur. Par lui, les anges célèbrent ta grandeur, et les esprits bienheureux adorent ta gloire. Par lui, s'inclinent devant toi les puissances d'en haut, et tressaillent d'une même allégresse les innombrables créatures des cieux. À leur hymne de louange, laisse-nous joindre nos voix pour chanter et proclamer.
1: Le Seigneur Dieu de l'univers, le ciel et la terre sont remplis de ta gloire. Hosanna au plus haut des cieux. Béni soit celui qui vient au nom du Seigneur. Hosanna au plus haut des cieux.
0: Toi qui es vraiment saint, toi qui es la source de toute sainteté, Seigneur, nous te prions. Sanctifie ces offrandes en répandant sur elles ton esprit, qu'elles deviennent pour nous le corps et le sang de Jésus, le Christ, notre Seigneur. Au moment d'être livré et d'entrer librement dans sa passion, il prit le pain, il rendit grâce, il le rompit et le donna à ses disciples en disant, « Prenez et mangez-en tous, ceci est mon corps, livré pour vous. »

De même, après le repas, il prit la coupe. De nouveau, il rendit grâce et la donna à ses disciples en disant, « Prenez et buvez-en tous, car ceci est la coupe de mon sang, le sang de l'Alliance nouvelle et éternelle, qui sera versé pour vous et pour la multitude en rémission des péchés. Vous ferez cela à mémoire de moi. »

0: En faisant ainsi mémoire de la mort et de la résurrection de ton Fils, nous t'offrons, Seigneur, le pain de la vie et la coupe du salut, et nous te rendons grâce, car tu nous as estimés dignes de nous tenir devant toi pour te servir. Humblement, nous te demandons qu'en ayant part au corps et au sang du Christ, nous soyons rassemblés par l'Esprit Saint en un seul corps. Souviens-toi, Seigneur, de ton Église répandue à travers le monde. Fais-la grandir dans ta charité, en union avec notre pape Léon, notre évêque Ians, ses auxiliaires Arnaud et Gaspard, et tous les évêques, les prêtres et les diacres. Souviens-toi aussi de nos frères et sœurs qui se sont endormis dans l'espérance de la résurrection, et souviens-toi dans ta miséricorde de tous les défunts. Accueille-les dans la lumière de ton visage. Sur nous tous, enfin, nous implorons ta bonté. Permets qu'avec la Vierge Marie, la bienheureuse Mère de Dieu, avec Saint Joseph, son époux, les apôtres et tous les saints qui ont fait ta joie au long des âges, nous ayons part à la vie éternelle et que nous chantions ta louange et ta gloire par ton Fils, Jésus le Christ. Par lui, avec lui et en lui, à toi, Dieu le Père Tout-Puissant, dans l'unité du Saint-Esprit, tout honneur et toute gloire pour les siècles des siècles.
1: Amen.
0: Unis dans le même esprit, nous pouvons dire avec confiance la prière que nous avons reçue du Sauveur. Notre Père, qui es aux cieux, que ton nom soit sanctifié, que ton règne vienne, que ta volonté soit faite sur la terre comme au ciel. Donne-nous aujourd'hui notre pain de ce jour. Pardonne-nous nos offenses, comme nous pardonnons aussi à ceux qui nous ont offensés. Et ne nous laisse pas entrer en tentation, mais délivre-nous de tout mal. Délivre-nous de tout mal, Seigneur, et donne la paix à notre temps. Soutenus par ta miséricorde, nous serons libérés de tout péché, à l'abri de toute épreuve, nous qui attendons que se réalise cette bienheureuse espérance, l'avènement de Jésus-Christ, notre Sauveur.
2: Car c'est à toi qu'appartiennent le règne, la puissance et la gloire pour les siècles des siècles.
0: Seigneur Jésus-Christ, tu as dit à tes apôtres, « Je vous laisse la paix, je vous donne ma paix. » Ne regarde pas nos péchés, mais la foi de ton Église. Pour que ta volonté s'accomplisse, donne-lui toujours cette paix et conduis-la vers l'unité parfaite, toi qui vis et règnes pour les siècles des siècles.
1: Amen.
0: Que la paix du Seigneur soit toujours avec vous.
1: Et avec votre esprit.
0: Dans la charité du Christ, donnez-vous la paix.

0: Voici l'agneau de Dieu, voici celui qui enlève les péchés du monde. Heureux les invités au repas des noces de l'agneau.
1: Seigneur, je ne suis pas digne de te recevoir, mais dis-moi une parole et je serai guéri.

0: frío. Que cette communion à ton sacrement, Seigneur, nous procure le salut et qu'elle nous affermisse dans la lumière de ta vérité. Par le Christ, notre Seigneur.
1: Amen.
0: Bénédiction de l'eau et des objets de piété. Notre secours est dans le nom du Seigneur.
1: Qui a fait le ciel et la terre.
0: Le Seigneur soit avec vous.
1: Et avec votre esprit.
0: Prions. Dieu, toi qui fais descendre sur les hommes ta bénédiction, toi vers qui monte toute prière, en ta bonté daigne bénir l'eau et ces objets de piété que tes fidèles te présentent. Qu'il les aide à bien te prier, à obtenir de toi toutes les faveurs dont ils ont besoin et à vivre sous ta constante protection. Par le Christ, notre Seigneur.
1: Amen.
0: Bénédiction pour l'anniversaire et action de grâce. Notre secours est dans le nom du Seigneur.
1: Qui a fait le ciel et la terre.
0: Le Seigneur soit avec vous.
1: Et avec votre esprit.
0: Prions. Père Tout-Puissant, toi qui ne cesses de prodiguer tous les biens, nous te rendons grâce pour tous les bienfaits reçus de toi et nous te prions humblement pour tes serviteurs et servantes à l'occasion de leur anniversaire de naissance ou tout autre événement heureux que tu as soutenu dans ta bonté. Protège-les et garde-les toujours à l'ombre de tes ailes, par le Christ, notre Seigneur.
1: Amen.
0: Ok. Avec Marie, je participe à l'achèvement des travaux. Il y a là une enveloppe à ramener pour le samedi 15 et dimanche 16 août 2026. Merci déjà aux heureux donateurs. Chers paroissiens, paroissiennes, auditeurs et auditrices de la Radio Nationale Catholique, vous avez suivi la messe du jour depuis la paroisse Notre-Dame de la Tendresse de la Riviera Golf dans l'archidiocèse d'Abidjan. Cette messe a été présidée par le père Richard Kabouré du Burkina Faso, en vacances à Abidjan, et animée par la chorale Marie Étoile du Matin. Le Seigneur soit avec vous.
1: Et avec votre esprit.
0: Que Dieu Tout-Puissant vous bénisse, le Père et le Fils et le Saint-Esprit.
1: Amen.

Vous venez de suivre la messe en direct depuis la paroisse Notre-Dame de la Tendresse de la Riviera Golf dans l'archidiocèse d'Abidjan. Bonne suite de programme sur la voie de l'Évangile.

0: Heureux les miséricordieux, car ils obtiendront miséricorde.
1: 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Il est 7 heures.

0: Clôture des festivités du jubilé de porcelaine de l'apostolat des colombes du SCE, le service catholique d'évangélisation clôture dimanche 9 août dernier, marqué par une eucharistie célébrée à la paroisse Sainte-Élisabeth de Yopougon à Nanuré. Les membres invités à se servir du passé pour bâtir le futur. Hommage aux pionniers du groupe de prière Les Amis de Saint-Joseph en Côte d'Ivoire. C'était lors de la messe de clôture des festivités marquant le 25e anniversaire de ce groupe de prière samedi 1er août dernier dans la paroisse Saint-Jacques de Cocody-les-Deux-Plateaux dans l'archidiocèse d'Abidjan. Désarmer la technique, servir la paix, la politique comme responsabilité préventive. Tel est le thème choisi par le Saint-Père pour la 60e journée mondiale de la paix qui aura lieu le 1er janvier 2027. Un appel adressé à l'humanité tout entière pour promouvoir la dignité de la personne humaine. Voilà pour l'essentiel de ce 7h.
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0: Madame, Monsieur, bonjour. L'apostolat des colombes du SCE, le service catholique d'évangélisation, a 20 ans d'existence, 20 ans de semence de la parole de Dieu aux périphéries, dans les lieux mondains. Ce jubilé de porcelaine marqué par plusieurs activités s'est refermé par EFATA, activité annuelle d'évangélisation. C'était dimanche 9 août dernier, au cours d'une célébration eucharistique présidée par le Père Bienvenu Djeya, curé de la paroisse Saint Thomas de Yopougon Académie Résidentielle. Lors de son homélie centrée sur le thème général de ce jubilé, la gloire de la seconde maison sera plus grande que la première. Il a invité les membres de cet apostolat à se servir du passé pour bâtir le futur.
2: Il est clair que quand on parle de 20 ans, il y a eu un départ. Et donc, s'il y a une seconde maison, une seconde gloire, ça veut dire qu'il y avait déjà une première. Du coup, il ne faut pas négliger le passé. Il faut que le passé se serve, on se serve du passé pour bâtir le futur. Et comme on le dit tantôt, pour que cette gloire puisse arriver, c'est qu'il y a l'accomplissement d'une prophétie, d'un oracle. Or, l'accomplissement d'un oracle suit un itinéraire. Et l'itinéraire, parfois, peut ne pas nous plaire. Et c'est ce qui explique que 20 années, noces de porcelaine, il faut célébrer pour dire merci à Dieu pour tout ce qu'on a eu à traverser. Alors, c'est tout simplement leur dit de compter sur Dieu, sur qui elle a toujours compté, de ne pas baisser les bras, parce que dans le champ du Seigneur, il y a beaucoup d'appelés, mais les élus sont peu nombreux, nous dit le Seigneur. Et donc, dans cette masse-là, il y a forcément qu'il y aura des choses qui ne seront pas assez claires. Et donc, il faut simplement tenir et se rappeler de ce que nous avons été, parce que le défi qui nous attend, ce ne sont pas les 20 années passées, mais c'est ce qui va venir. Donc, travailler encore pour grandir en Jésus-Christ, c'est ce qu'il faut.
0: Père Bienvenu Djeya, curé de la paroisse Saint-Thomas de Yopougon Académie Résidentielle. En deux décennies, pour la bergère Pierre-Marie Carole, première responsable de l'apostolat des colombes du SCE, le service catholique d'évangélisation, beaucoup a été fait. Elle rend grâce à Dieu pour ce chemin parcouru et lui confie les projets à venir. Pierre-Marie Carole.
3: 20 ans pour rendre toute la gloire à Dieu pour ce que nous avons vécu dans la mission. Nous avons vécu beaucoup de difficultés, beaucoup d'humiliations. Il y a eu aussi le bonheur, surtout dans la mission, parce que pour moi, servir Dieu, c'est un privilège. Dans notre marche, il faut savoir s'arrêter à un moment et puis faire un bilan. Parce qu'il faut dire que les colombes du service catholique d'évangélisation, c'était des jeunes, voilà. Nous étions toutes jeunes dans la mission, sans distinction de race, parce que parmi nous, il y a les musulmans, il y a les évangéliques. Et notre mission première, c'est de ramener surtout la jeune fille, surtout la jeunesse à Jésus-Christ de Nazareth. Il faut dire que 20 ans de mission dans les bois de nuit, dans les fumoirs, le Seigneur nous a aidés, il nous a secourus, il a marché avec nous. Un bilan positif. Sincèrement, je rends toute la gloire à Dieu. Nous avons commencé à 10. 20 ans après, nous sommes 100 qui sont actifs. Donc je pense que la gloire revient totalement à l'Éternel. C'est un bilan vraiment qui a été une véritable conversion. Je pense qu'il faut savoir maintenant, avec cette maturité, mieux s'organiser, rebondir, parce qu'on veut aller maintenant dans les stades. On a encore ce courage-là d'aller encore dans les boîtes de nuit, parce qu'il y a beaucoup qui ont besoin de nous. Il faut qu'on amène maintenant des personnes, on doit suivre maintenant ces personnes. On veut construire un centre, on veut aider des personnes, on veut aider des femmes à se prendre en charge, des jeunes à se prendre en charge.
0: Berger Pierre-Marie Carole, premier responsable de l'apostolat des colombes du SCE, le service catholique d'évangélisation. Il a été présenté aux premières semences de cet apostolat. C'est un fondateur encore plus heureux et énormément fier de voir les grâces, les conversions, les mariages que le Seigneur a permis, pour ne citer que ceux-ci. Pour lui, ce sont des fruits tangibles de la fidélité au Seigneur et du témoignage authentique et audacieux de ses membres. Marcel Blé, fondateur du SCE, le service catholique d'évangélisation.
4: Alors d'abord, dire merci au Seigneur pour sa fidélité, puis rappeler une parole de Jean-Paul II qui dit que lorsqu'on fait la mission, il ne nous revient pas de chercher à porter du fruit, mais juste annoncer la parole de Dieu et puis laisser Dieu faire le reste. Et donc, de la même manière, je voudrais dire merci à Dieu qui a permis qu'il puisse avoir l'intuition de fonder les colombes. Et c'est encore lui qui sème, c'est lui qui arrose, et qui a fait avec ces jeunes dames une marche spirituelle, qui a encore porté du fruit. À lui seul la gloire et la louange, mais à moi comme fondateur du SCE, c'est vraiment une action de grâce que je voudrais exprimer à Dieu. Et puis aussi adresser mes encouragements à chaque personne au niveau de cet apostolat particulier. Et puis aussi demander à l'Assemblée des Saints d'être accrochée au Seigneur, d'en faire le canal important et capital. Sans oublier que c'est l'Église elle-même qui est le jardin de l'Esprit Saint, pour rappeler encore une pensée de Jean-Paul II. Et donc, dis merci au Seigneur pour ce grand jour et cette heure.
0: Marcel Blé, fondateur du SCE, le service catholique d'évangélisation. Les pionniers du groupe de prière Les Amis de Saint-Joseph en Côte d'Ivoire honoré la cérémonie d'hommage et de distinction lors de la messe de clôture de leur jubilé d'argent présidé par Monseigneur Boniface Ziri, leur fondateur. Au-delà des diplômes d'honneur, c'est un cas de siècle de foi, de persévérance et de service d'église qui a été célébré. On écoute quelques-uns exprimer leur joie.
5: Maître Zoukou Boli Léa, pasteur responsable national des Amis de Saint-Joseph, pendant 23 ans. C'est une grande joie pour moi et je dis merci à Dieu parce que je suis là présente et c'est une grâce. Et je dis à Papy Joe, merci pour tout et qu'il continue à nous protéger.
6: Viviane Gignon qui prie, membre de la paroisse Saint-Jacques des Deux Plateaux, au moment de la création des Amis de Saint-Joseph, avec le Père Ziri, qui est un autre aumônier. Alors, je rends grâce au Seigneur pour toutes les merveilles qu'il continue de faire dans son peuple. Je suis tellement émue de voir tout ce monde. Quand nous avons commencé ici, c'était un petit noyau. Mais il y avait la foi de notre Père fondateur, la flamme qu'il a maintenue à notre niveau. Et aujourd'hui, je vois que l'arbre a produit beaucoup de fruits. Je rends grâce au Seigneur.
7: Ngava Kwasi Nklo Joseph, premier vice-président national à l'époque, premier président diocésain de Grand Bassam. J'ai introduit Saint-Joseph à Grand Bassam. C'est un sentiment de fierté. Je suis rempli de joie. Saint-Joseph nous a toujours inspirés. Je me nomme Joseph, tout disposé à vivre pleinement cette vie avec Saint-Joseph. Je suis content de voir le groupe évoluer.
0: Étaient présentes également à ce jubilé d'argent les aumôniers diocésains et nationaux du groupe de prière Les Amis de Saint-Joseph. Quelques-uns nous partagent leurs expériences vécues avec Saint-Joseph, le Père nourricier de Jésus.
8: Père Jean-François Régis Kofi, du diocèse d'Agboville aux études en Espagne. Ce jubilé représente vraiment un symbole fort pour l'Église catholique, surtout en Côte d'Ivoire. Avec les Amis de Saint-Joseph, nous apprenons beaucoup. Et certes, c'est une marche, mais c'est aussi un bilan spirituel, un bilan d'une dévotion ancrée dans les marches et dans les pas de Saint-Joseph. Alors c'est une très belle expérience, cheminer avec Saint-Joseph. C'est mieux comprendre aujourd'hui la vie de Jésus et la vie du silence, surtout un silence intérieur.
9: Père Léon Soucoin, au monodiocésain des Amis de Saint-Joseph, diocèse d'Abidjan, et recteur du sanctuaire diocésain Saint-Joseph de Memli. C'est une grande joie pour nous de pouvoir célébrer du vivant notre fondateur, les 25 ans de ce groupe de prière qu'il a mis en place lorsqu'il était curé à Saint-Jacques des Deux Plateaux. Aujourd'hui, nous retrouver avec lui pour célébrer ce jubilé, c'est une action de grâce. Pour dire merci à Saint-Joseph, parce que ça n'a pas été facile, mais lorsqu'on avance dans la foi au rite de Saint-Joseph, nous puissions voir les fruits aujourd'hui. Donc, c'est une action de grâce au Seigneur pour tous ses bienfaits, pour sa fidélité et pour la présence de Saint-Joseph à nos côtés. Mais maintenant, l'occasion est pour nous de pouvoir faire un bilan et de nous projeter encore sur 25 années qui vont venir pour voir comment est-ce que nous pouvons faire pour faire avancer les vertus de Saint-Joseph, pour mieux parler de Saint-Joseph et le faire connaître. Alors, pour moi, ce qui est important, la première vertu essentielle qui nous permet d'aller plus loin, c'est la vertu d'écoute. Comme Saint-Joseph l'a été à l'écoute avant de pouvoir obéir. Si nous mettons à l'écoute du Saint-Esprit, alors il nous orientera pendant ces 25 autres années pour que le mouvement puisse aller de l'avant.
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0: Et quelques brèves avant la page internationale. Le ministère de l'Éducation nationale, de l'alphabétisation et de l'enseignement technique a lancé le lundi 10 août dernier à Daloa une formation destinée aux acteurs des établissements privés afin de renforcer leurs compétences et à terme contribuer à l'amélioration de la qualité de l'enseignement. Près de 700 enseignants, éducateurs et responsables d'établissements privés ayant sollicité les agréments nécessaires pour exercer prennent part à cette formation qui se tiendra jusqu'au 28 août dans un établissement privé de la ville. La directrice de l'encadrement des établissements privés, Touré Mariam, a souligné que l'initiative contribuera à améliorer la qualité de l'enseignement dans les établissements privés qui enregistrent plus de 60% des effectifs dans le système éducatif ivoirien. Et puis la première édition des Journées foncières d'Abidjan, JIFA, se tiendra du 5 au 7 octobre prochain au Parc des Expositions d'Abidjan avec la participation de délégations issues de 14 pays d'Afrique, d'Amérique et d'Asie autour de la problématique de la sécurisation foncière. L'annonce a été faite hier mardi 11 août 2026 à Abidjan par le ministre de l'Agriculture, du Développement Rural et des Productions Vivrière, Bruno Nabagné-Koné, lors du lancement officiel de cette première édition. Placée sous le thème « La sécurisation foncière, un facteur de cohésion sociale et un levier pour l'investissement productif, la création d'emplois pour les jeunes et les femmes ainsi que le développement rural », cette rencontre internationale ambitionne de favoriser le partage d'expériences et de bonnes pratiques entre les différents acteurs du secteur foncier. Elle réunira des décideurs publics, des administrations chargées du foncier, des représentants du secteur privé, des partenaires au développement, des experts, des instituts de recherche et des organisations de la société civile. Le thème de la prochaine Journée mondiale de la paix a été dévoilé. Désarmer la technique, servir la paix, la politique comme responsabilité préventive. Voici ce qu'a choisi Léon XIV pour cette 60e édition. Elle aura lieu le 1er janvier 2027. Ainsi, l'humanité tout entière invitée à promouvoir la dignité de la personne humaine. Les détails avec Janvier Yamyogo de Radio Vatican.
11: Il faut éviter le risque de confier des choix de combat aux machines, fait comprendre le pape Léon. Léon XIV invite les hommes politiques à assumer un devoir moral de prévention et demande à toute la communauté internationale de créer des règles communes pour garder le contrôle humain sur les décisions de vie ou de mort. Dans ce message, l'humanité tout entière est appelée à promouvoir la dignité de la personne humaine et à contribuer à l'édification de la paix en commençant par désarmer la technique. Léon XIV met en garde contre les risques liés au fait de confier les décisions militaires à l'intelligence artificielle. Le pape lance un appel pressant à la communauté internationale afin qu'elle promeuve des accords communs capables de préserver la responsabilité humaine et les principes humanitaires dans les contextes où sont en jeu la vie des personnes et la coexistence entre les peuples. Le Saint-Père, dont la devise est un appel à l'unité, en celui qui est un, soyons un, n'a de cesse d'appeler à la paix paix, que ce soit durant les voyages, lors des nombreux messages et durant les moments de prière.
0: Et voilà qui met fin à cette édition. Merci de l'avoir suivi en notre compagnie. Excellente journée de mercredi à tous et à chacun.

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1: Paix et joie, le bureau diocésain du renouveau charismatique catholique de Yopougon, en lien avec ses aumôniers Père Éric Aka et Père Joseph Ovi, organise les retraites fermées du 7 au 30 août 2026. Les retraites week-end, tarif 17 000 francs. Les retraites des responsables, tarif 25 000 francs. La retraite délivrance, tarif 25 000 francs. La retraite enfants et jeunes, tarif 18 000 et 20 000. La retraite restauration et conversion, tarif 25 000 francs. Le Pelé retraite, tarif 10 500 francs. Lieu, grand séminaire d'Anyama et les 5 heures d'Adiapoté. Lieu d'inscription, dans tous les groupes du diocèse de Yopougon et à la permanence ancien évêché à Saint-André. Infoline, permanence 07 08 54 02 36 05 06 34 14 70 07 09 98 21 27. Sous le patronage de Mgr Jean-Pierre Tando Tsimbélé, évêque du diocèse d'Abengourou, sous le parrainage de Monsieur Ndoli Kwadio André, conseiller du ministre des Infrastructures et de l'Entretien routier, sous la présence effective et la bénédiction du Père Pierre Assonvo Ewi, curé de la paroisse Saint-Pierre d'Assaoufoué, le conseil pastoral paroissial d'Assaoufoué organise son 13e rang des jeunes pour Marie, du samedi 8 au samedi 13 août 2026, avec pour thème: à l'exemple de la Vierge Marie, mettons-nous par amour au service les uns des autres. Au programme, des concours bibliques, ballet, théâtre, karaoké, prédication en haïti, lecture en haïti, lecture en français, concours culinaire, contes et légendes, Aoulaba, Bafouan, Climent, marathon et des jeux Awalé, Damier, Toupie, Ludo et beaucoup. Concours de chants religieux des chorales des deux secteurs, Kazmi Badok et Bruno Kwame. En apothéose, deux grandes finales de football masculin et féminin dotées de la coupe André Major. Les chorales invitées, chorale méthodiste Jérusalem d'Assaoufoué et la chorale méthodiste de Broukrou. Tous ces moments seront bien accompagnés par la fanfare Monfa. Mes frères, mes sœurs des paroisses des secteurs Kazmi Badok et Mgr Bruno Kwame, ne ratez sous aucun prétexte ce grand rassemblement à l'honneur de la Vierge Marie, car cela ne vous sera pas raconté. Pour toute information, contactez le chargé de communication 05 85 20 24 24 07 08 82 15 00.
3: 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Thème: Marie, la servante par amour. Je suis la servante du Seigneur, qu'il me soit fait selon ta parole. Luc 1, verset 38. 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
1: août, Sainte-Jeanne de Chantal. C'est l'année même du massacre de la Saint-Barthélemy que naît Jeanne-Françoise, fille de Bénigne Frémiot, second président du Parlement de Dijon, et de Marguerite Berbizet. Celle-ci meurt un an plus tard en donnant naissance à son fils André. Jeanne profite des leçons dispensées à son frère André et apprend avec lui les mathématiques, l'histoire et la littérature. Le 28 décembre 1592, à 25 ans, elle épouse Christophe de Rabutin-Chantal. Ni l'un ni l'autre n'ont eu à donner leur avis, mais l'amour vient couronner cette union arrangée entre deux illustres familles de Bourgogne. Après 9 ans de mariage, Christophe, en 1601, succombe à un accident de chasse. En 1604, Jeanne rencontre Saint François de Sales, évêque de Genève, qui devient son directeur spirituel. François a le projet d'un couvent ouvert à tous les âges, à toutes les santés, à tous les états de vie, un ordre sans clôture ni vœu solennel où la prière déborderait en mission charitable. Il demande à Jeanne si elle veut s'en occuper. Tout de suite, s'écrit-elle. Le 6 juin 1610, la Visitation est fondée à Annecy par Jeanne de Chantal et trois compagnes. Un an plus tard, elles sont déjà 9. 2 ans plus tard, elles sont si nombreuses qu'elles doivent déménager. En 1613 sont établies les premières constitutions. Jeanne s'éteint à Moulins le 13 décembre 1641, 19 ans après François de Sales, en disant « Jésus, Jésus ». L'ordre compte alors 87 monastères. Jeanne était fêtée le 21 août, puis ce fut le 12 décembre depuis 2003. Sa fête est fixée au 12 août. Jeanne, bénie les mères de famille, permet à chacune de trouver sa vocation et sa place dans l'Église.
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Fidèles amis auditeurs de La Voix de l'Évangile, bonjour et bienvenue sur la Radio Nationale Catholique La Voix de l'Évangile. Quel plaisir de vous retrouver en cette belle matinée de vacances. Et oui, la radio est à vos côtés pour vous accompagner, vous informer, vous divertir et surtout vous permettre de commencer cette journée dans la joie, la foi et la bonne humeur. Vous êtes bien dans l'air des vacances, votre matinale qui vous accompagne au rythme de vos vacances. Pour cette première partie, nous commencerons en douceur avec le petit déj spirituel, un moment pour nourrir notre foi et ouvrir notre cœur à la parole de Dieu. Nous poursuivrons avec la bonne action du jour parce que les vacances sont aussi une belle occasion de s'aimer autour de nous, des petits gestes d'amour, de partage, et de solidarité. Puis rendez-vous à 9h20 pour la deuxième partie de votre matinale avec le plateau annonceur, votre espace d'échange, d'informations et de rencontres. Et pour terminer, nous retrouverons la petite catéchèse qui nous accompagne dans la découverte, étape après étape du déroulement de la messe. Je suis Isabelle Comenant à ce micro. La mise en onde de cette matinale est assurée par Ange Gabriel. Voilà, installez-vous confortablement, profitez pleinement de cette matinée et laissez la radio vous accompagner. Et pour commencer, place à la musique.

0: Et oui, permettons à la Vierge Marie d'être la première en chemin dans notre vie, afin qu'elle nous conduise toujours vers son Fils Jésus et nous apprenne à vivre dans la foi, l'espérance et l'amour. Comme annoncé, c'est l'heure de notre petit-déj spirituel, un rendez-vous pour prendre quelques minutes, mettre de côté les préoccupations du quotidien et commencer cette journée avec Dieu. 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
1: Beaucoup de catholiques ne comprennent pas la Sainte Vierge. Et souvent, notre amour pour elle est, je dirais, déformé. La Vierge, souvent, nous nous posons comme question, est-ce qu'elle n'est pas une pierre d'achoppement dans les relations entre catholiques et protestants? Sa virginité perpétuelle n'est-elle pas un défi au bon sens et à la raison? Son assomption n'en fait-elle pas la quatrième personne d'une hérétique trinité? Et que dire de sa conception immaculée? À quoi sert-il d'affirmer que Marie a été conçue sans péché? Chers frères, nous n'allons pas balayer ces questions du revers de la main. Toutes ces questions témoignent de la difficulté de tout homme qui réfléchit sur sa foi. Mais elles trahissent l'insuffisance de la réflexion de nombre de catholiques sur Marie. À trop vouloir prouver, à trop vouloir faire croire, les catholiques ont transformé la Vierge en une sorte de monstre, entre guillemets, un monstre théologique qui perturbe la compréhension et, paradoxalement, ne donne pas à Marie sa véritable place. Nous devons avoir une dévotion à la Mère de Dieu, mais en même temps, la mettre à sa place. Regardez Marie comme le Père la regarde. Regardez Marie au travers de l'Église. Alors nous essayerons de vous donner la vision que l'Église a de Marie, particulièrement au travers du dogme de l'Assomption, qui n'est pas un synonyme d'apparition. Parce que beaucoup de chrétiens catholiques pensent que chaque 15 août, la Vierge doit apparaître dans le ciel. Nous faisons faire l'historique de cette fête qui est célébrée le 15 août. Et même nos frères de l'Église orthodoxe fêtent aussi l'Assomption de la Vierge comme une seconde Pâque, c'est-à-dire la résurrection de celle qui est déjà unie au Christ. Elle est précédée par un jeûne de 2 semaines. Qui commence le 1er et qui prend fin le 14 août, qu'on appelle le carême de la Mère de Dieu. La fête de la Dormition ou l'Assomption de la Vierge Marie remonte au 6e siècle. Cette fête célèbre tout à la fois la mort, la résurrection glorieuse, l'entrée au ciel et le couronnement de la bienheureuse Vierge Marie. Et on dit Assomption, qui vient du latin, qui signifie enlevé, et non ascension, qui est la montée du Seigneur. Et cette fête a été célébrée à partir du concile d'Éphèse en 431, qui avait proclamé Marie, Mère de Dieu. Et ce n'est qu'à partir de 1950, l'année officielle de la proclamation du dogme de l'Assomption par le pape Pie XII, que chaque 15, l'Église romaine célèbre l'Assomption de la Vierge Marie. La petite Thérèse de l'Enfant Jésus disait « Pour qu'un sermon sur la Vierge porte du fruit, il faut qu'il montre sa vie réelle, telle que l'Évangile la fait entrevoir, et non pas sa vie supposée. » C'est pourquoi nous allons nous laisser conduire par le Père qui a béni la Sainte Vierge entre toutes les femmes, afin qu'elle nous révèle son Fils Jésus, qui a fait d'elle la Mère de Dieu, pour que la puissance de l'Esprit qui la couvre de son ombre nous conduise dans la vérité tout entière. Et tous les fidèles catholiques s'apprêtent à célébrer cet instant merveilleux, afin que la Sainte Vierge monte vers son Fils avec toutes nos demandes. Parler de la Vierge n'est pas chose aisée. Les évangiles nous parlent peu de Marie, parce qu'elle-même est très silencieuse et discrète. Aimer Marie, la prendre comme sa mère, est une grâce qui nous vient de Dieu.
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0: Voilà, nous venons de suivre un bout de l'enseignement du père Franck Stéphane Niapi sous le thème « La solennité de l'Assomption ». Voilà, il faut savoir aussi que le mois d'août n'est pas un mois marial. C'est un mois où nous vivons un temps très précieux à cause de l'Assomption, où nous célébrons la solennité de l'Assomption. Voilà, donc c'est plus pas un mois marial. Très bon pour cette précision, il faut beaucoup préciser cela. Voilà, après avoir nourri notre âme avec la parole de Dieu, passons maintenant à la pratique, passons à la bonne action du jour.
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0: Le principe est très simple. Aujourd'hui encore, nous vous proposons 15 bonnes actions. Vous nous appelez et vous choisissez un numéro. Et voilà, vous avez votre bonne action de la journée. 07 59 55 54 24, 05 55 03 46 60 et le 01 42 85 87 06.

0: Allô.
1: Allô. Allô, bonjour madame.
0: Bonjour maman Lobogno, comment vous allez?
1: Je vais bien, et chez vous en studio?
0: Ça va très bien, grâce à Dieu, on va tous très bien.
1: Amen, merci Seigneur.
0: Maman, vous êtes la première à nous appeler. Quel est le numéro que vous choisissez?
1: Bon, je prends le 1, je fais l'ouverture.
0: C'est ça. Le 1, maman, vous ferez don à la Caritas de votre paroisse aujourd'hui.
1: Là, c'est versé sur moi. Amen.
0: Allez, bonne action à vous.
1: Allô, merci, bonne journée.
0: Bonne journée également. Allô.
2: Allô.
0: Allô, bonjour, monsieur.
2: Bonjour, maman.
0: Quel est votre nom?
2: Monsieur Kofi Bertin, Saint-Jacques.
0: Comment on va, monsieur Kofi Bertin?
2: Ah oui, ça va, Dieu fait grâce.
0: Dieu merci.
2: Dieu au contrôle.
0: Ah, on rend gloire à Dieu.
2: Oui.
0: Monsieur Kofi, quel est le chiffre que vous choisissez?
2: Allô?
0: Oui, allô, monsieur Kofi.
2: Oui.
0: Vous choisissez quel numéro?
2: Oh, je choisis le numéro 9.
0: Le numéro 9. Vous allez demander une intention de messe pour le pape, les évêques et les prêtres.
2: Amen.
0: Allez, bonne action à vous.
2: Merci, à vous de même.
0: Allô?
1: Allô, bonjour, bonjour, bonjour. Je ne sais pas ta fille.
0: C'est Isabelle Comenon, maman Thio Bernadette.
1: Oh, Isa, je n'ai pas tapé pour toi, j'ai demandé vite.
0: C'est ça même. Comment vous allez?
1: Ça va bien.
0: Dieu merci.
1: À la maison, tout le monde va bien.
0: Oh, ça va par la grâce de Dieu, on va tous très bien.
1: Oh, donc il est bon, le Seigneur. Au studio aussi, tout le monde reste très bien.
0: Ça va très très bien.
1: Merci Seigneur.
0: Maman Thio, vous êtes la troisième à nous appeler. Quel est le chiffre que vous choisissez?
1: D'accord, tout près, n'est pas loin, le 1.
0: Le 1 a été déjà pris.
1: Oh, c'est que je ne suis pas la première. Bon, je
0: non,
1: prends
0: vous
1: le
0: êtes 2. La troisième.
1: Ah, la troisième, d'accord, oui. Je prends le 2.
0: Le numéro 2. D'accord. Oui. Maman, vous avez participé à la messe aujourd'hui?
1: Non, non.
0: Allez, donc allez le faire. Vous êtes invité à participer à la messe du jour.
1: D'accord. Merci beaucoup. Bonne émission. Que Dieu nous garde.
0: Amen. Allez, portez-vous bien.
1: Merci beaucoup. Gardons le sourire.
0: Mm-hmm, c'est ça.
3: Oui, allô?
0: Allô, bonjour, maman Cablon.
3: Oui, allô?
0: Allô, allô, bonjour, maman Cablon.
3: Allô, allô?
0: Allô, allô. Maman, vous nous recevez?
4: Bonjour, ma fille.
0: Allô, allô?
4: Bonjour ma fille, allô, bonjour.
0: Bonjour
4: ma fille.
0: Maman Bailly, comment vous
4: oui,
0: allez?
4: Oui, maman Bailly.
0: Bonjour maman, comment vous allez? Oui.
4: Eh, ça va, Dieu fait grâce, ça
0: Dieu
4: va.
0: Dieu merci. Mm-hmm. Maman, si oui, vous ma nous fille. Suivez, vous prenez quel numéro?
4: Le numéro 3.
0: Le numéro 3, vous allez prier pour toutes les femmes enceintes.
4: Amen, amen. Merci ma fille, que Dieu nous garde. Bonjour à nous.
0: Bonjour, bonjour à vous,
4: bonjour,
0: maman.
4: Bonjour. Merci, mm-hmm. Merci.
0: Allô? Allô, allô? 07 59 55 54 24 05 55 03 46 60 et le 01 42 85 87 06. Allô?
5: Bonjour ma fille, c'est Ouedraogo, Anyama échangeur.
0: Papa Ouedraogo, comment on va ce matin? Bonjour.
5: 5 sur 5, ma fille.
0: Oh, on rend gloire à Dieu.
5: Amen.
0: Papa, vous choisissez quel numéro?
5: Le numéro 8, comme d'habitude.
0: Comme toujours.
5: C'est ça.
0: Le numéro 8 vous dit quoi aujourd'hui, papa?
5: Mm-hmm.
0: Vous ferez le chapelet pour tous les prisonniers du monde.
5: Merci, ma fille.
0: Je vous en prie.
5: Merci, ma fille.
0: Allez.
5: Que Dieu vous bénisse.
0: Amen. Marca. Bonne action à vous.
5: Marca.
0: Allô?
6: Allô, bonjour.
0: Bonjour madame, à qui ai-je l'honneur de parler?
6: Madame Joséphine.
0: Comment on va ce matin?
6: Dieu fait grâce.
0: Dieu merci. Madame Joséphine, vous choisissez quel numéro?
6: Le numéro reste.
0: Je vous les communique, le 1 a été pris, le 2 aussi, le 8, le 9, voilà. Donc,
6: le 5.
0: Le 5. Le 5, vous allez prier pour tous les orphelins du monde entier.
6: Amen.
0: Allez, bonne action à vous.
6: Merci, bonne journée.
0: Bonne journée à vous. Allô.
7: Oui, allô. Bonjour, ma fille, Abengam, Kobenao.
0: Maman, c'est Kobenao. Maman, Kalon, bonjour.
7: Ma fille, Kobenao. Bonjour, ma fille, Kobenao. Comment va, studio?
0: Ça va très bien, grâce à Dieu. Et vous, comment vous allez?
7: Dieu fait grâce. Sous le nom de renouveler. Oh, quelle grâce.
0: Vraiment. Amen. On rend gloire à Dieu.
7: Vraiment. Ne me fait même pas. Il nous fait grâce.
0: C'est ça. Il est tellement.
7: Vraiment. Il m'a disponible.
0: Maman, quel est le numéro disponible? Voilà, je vous les communique. Le 3, le 4, le 7, le 10, le 11, le 12, le 13, le 14 et le 15.
7: Le 13.
0: Le 13. Maman, vous allez prier pour toutes les personnes qui se sentent délaissées.
7: Toutes les personnes, hein?
0: Qui se sentent délaissées.
7: Ah bon? Oh.
0: Voilà.
7: Oh. Oh. Amen. Amen. Très bonne mission. Que Dieu nous prenne en grâce.
0: Amen.
7: Merci.
0: Allez, maman, merci, bonne action à vous.
7: Merci. Très bonne action.
0: Merci beaucoup. Allô.
8: Bonjour, ma soeur. Vous avez combien là?
0: C'est elle-même. Bonjour. Ouais. Kwaku Claude. Salut. Comment vous allez?
8: Bonjour, Dieu, ça va. Je vais bien chez vous.
0: Ça va également. On va très bien.
8: Oui, merci.
0: Kwaku Claude, si vous nous suivez, quel est le numéro que vous choisissez?
8: Bon, aujourd'hui, je viens de prendre un cours.
0: D'accord, donc je vous donne les numéros disponibles.
8: Oui.
0: Le 3, le 5, le 6, le 7, le 10, le 11, le 12, le 14 et le 15.
8: Bon, j'ai décidé de prendre le 12 aujourd'hui.
0: Le 12, d'accord. Le 12, vous allez pardonner à quelqu'un qui vous a fait du mal.
8: Amen.
0: Allez, bonne action à vous.
8: Merci beaucoup. Bonjour à vous.
0: Bonne journée également. Allô.
9: Oui, moi c'est ma soeur, bonjour.
0: Bonjour Monsieur Guissot Jean, comment vous allez?
9: Je suis très bien réveillé ce matin, en pleine forme ce matin.
0: On rend gloire à Dieu. Monsieur Guissot Jean, je vous communique les numéros qui sont disponibles.
9: Oui.
0: Le 3, le 4, le 5, le 7, le 10, le 11, le 14 et le 15.
9: Moi, j'ai choisi le numéro 11.
0: Le numéro 11. Oui. Vous ferez le rosaire en faveur des deux feux.
9: Ok, ça marche. Il y a encore la parole. Vendredi, lundi, je l'ai fait.
0: Voilà. Donc, lundi, continuez.
9: Je l'ai fait. Okay. Je l'ai fait encore aujourd'hui.
0: C'est ça. Allez, bonne action à vous.
9: Merci beaucoup à vous. Et salut tous les évêques qui sont à l'écoute.
0: Merci beaucoup pour cette attention.

0: Allô.
1: Allô.
0: Allô, bonjour.
1: Bonjour, ma fille Isabelle.
0: À qui ai-je l'honneur de parler?
1: Papa Jacques-Christophe.
0: Papa Zouzoua, comment vous allez?
1: Très bien, par la grâce de Dieu.
0: Dieu merci. Papa, je vous communique les numéros qui sont disponibles.
1: Oui.
0: Le 3, le 4, le 5, le 7, le 10, le 14 et le 15.
1: D'accord, je prends le numéro 15.
0: Le numéro 15, papa, vous allez prier pour tous les agents de la Radio Nationale Catholique.
1: Amen, amen, Dieu soit loué.
0: Allez, bonne action à vous.
1: Merci beaucoup, une vraie mission.
0: Merci beaucoup, papa.

Voilà, nous arrêtons les appels en direct et nous donnons la bonne action de tous nos auditeurs qui nous écoutent, ceux qui n'ont pas pu nous joindre et ceux qui nous suivent sur notre site web. Nous allons tous prier pour la dévotion des cœurs. Priez pour la dévotion des cœurs.

Voilà, chers auditeurs, c'est tout pour cette première partie. Merci d'avoir partagé avec nous ce moment de foi, de partage et de bonne humeur. Merci également à Ange Gabriel pour la mise en onde.

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0: qui méprise son prochain commet une faute. Mais heureux celui qui a compassion des affligés.
1: 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Il est 8 heures.
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C'est toujours un bonheur d'être avec vous sur votre radio pour un nouveau numéro de votre libre antenne. Ce rendez-vous où la parole est à vous. La mise en onde de cette émission est assurée par Ange Gabriel. À ce micro, je suis Isabelle Communon. Nous sommes en pleine semaine de l'Assomption, un temps fort pour les chrétiens catholiques qui célèbrent la Vierge Marie, mère de Jésus, élevée auprès de Dieu. C'est aussi l'occasion de réfléchir à la place qu'elle occupe dans nos vies. Notre thème d'aujourd'hui est le suivant, l'amour maternel de la Vierge Marie, une source d'espérance et de réconfort pour notre temps. Face aux difficultés de la vie, beaucoup de fidèles se tournent vers la Vierge Marie pour lui confier leurs peines, leurs joies et leurs projets. Pourquoi cette confiance? Que représente Marie pour chacun de nous? Nous ouvrons maintenant notre antenne. N'hésitez pas à nous appeler pour partager votre témoignage ou votre réflexion. 07 59 55 54 24, 05 55 03 46 60 et le 01 42 85 87 06.

L'amour maternel de la Vierge Marie, une source d'espérance et de réconfort pour notre temps, c'est le thème de notre libre antenne d'aujourd'hui. Vous avez un témoignage, une expérience ou un message à partager sur l'amour et la protection de la Vierge Marie dans votre vie. Appelez-nous et partagez votre témoignage en direct. Votre histoire peut être une source d'espérance et de réconfort pour quelqu'un qui nous écoute. Donc appelez-nous au 07 59 55 54 24 05 55 03 46 60 ou le 01 42 85 87 06.

0: Allô.
1: C'est la radio catholique.
0: Effectivement, c'est la radio catholique.
1: Bonjour, madame.
0: Bonjour, monsieur. Quel est votre nom?
1: Aïa Allo Jacob.
0: Monsieur Aïa Jacob, comment vous allez?
1: Oui, ça va bien. Ça va bien.
0: D'accord. Merci d'avoir appelé le thème du jour.
1: Oui.
0: Allez-y.
1: Lorsqu'on parle de mari, on sent que toute personne est née d'une mère.
0: D'accord.
1: Donc, dans les Andes, on dit mari. Et Jésus a dit, Marie, voilà ton fils. Donc déjà, ça veut dire que Marie est pour toute personne qui vit sur terre, est une mère, est sa mère.
0: D'accord.
1: Donc ça, directement, ça nous réconforte, ça me réconforte moi. Alors je sais qu'il y a quelqu'un qui le protège. Il y a une maman qui le protège. Et puis elle est protégée pour nous.
0: D'accord. Vous avez un témoignage, vous avez vécu une expérience particulière avec la Vierge Marie.
1: Bon, si j'ai dit, j'ai eu une expérience, j'ai eu un témoignage. Et tout le monde, quand on va à l'église et qu'on parle de Marie, je sais que je suis à l'aise. Je sais qu'il y a une personne qui me protège. Même lorsque, bon, à la veille de la fête. Elle a dit à son fils, ah, on n'a plus de vin. Donc ça veut dire que cette mère, elle est intercède pour nous. Lorsque tu as une demande, tu lui dis, puis elle transfère ça à son fils. Et puis son fils a son fils. Voilà.
0: D'accord. Merci beaucoup pour votre témoignage et votre opinion. Merci beaucoup.
1: Merci.

0: Allô?
1: Allô, bonjour.
0: Bonjour Madame Adja.
1: Comment vous allez?
0: Ça va, et chez vous?
1: Je vais très bien, merci.
0: Dieu merci. On vous écoute Madame Adja.
1: Bien. D'abord, je vous remercie pour ce thème qui tombe bien. Parce qu'effectivement, on est dans la période de ce grand jour dédié à la Vierge Marie.
0: Oui, de l'Assomption.
1: Et donc... Oui, effectivement. Donc, je voudrais, à cette émission-là, rendre hommage à cette dame-là, à cette maman qui a fait des merveilles dans ma vie. Mm-hmm. Voilà. Elle a fait des choses que vous ne pouvez pas imaginer. Si je dois parler de celle, en fait, moi, je pense que cette émission ne suffirait pas. Le chapitre 2 sera tellement long. Et donc, je profite pour lui dit merci. Et ceux qui, jusque-là, je sais que cette radio-là, ce n'est pas seulement les catholiques qui m'écoutent,
0: si.
1: Il y a aussi les fidèles d'autres religions. Et sachez, la Vierge Marie, elle a vécu, elle est réelle. Mm-hmm. Je disais comme ça à une sœur évangélique qui était dans une situation. Je dis, les gens vont vers la Vierge Marie. Et elle décompte la situation. Il faudrait qu'elle croie à cela. Mm-hmm. Parce que la Vierge Marie, c'est pas une chose inventée. Quand on lit dans la Bible, elle a existé. Elle a porté le Christ. Et c'est pas fortuit. C'est parce que Dieu connaît le temps de la Vierge Marie. Il sait de quoi elle est capable. Mm-hmm. Il sait que c'est une bonne personne. Et effectivement, elle intercède. Pour la petite histoire, ma vieille était malade. Mm-hmm. Ma mère était très, très malade. Et elle tournait un peu partout pour savoir quelle est la guérison. Est-ce que c'est une destinée? Et donc, la vie souffrait tellement. Nous, on voulait qu'elle guérisse. Donc, franchement, on a mis les moyens, on a dépensé. On était presque à bout. Et donc, un vendredi, je suis allée à la grotte. Le vendredi 8 février, précisément. Mm-hmm. Je suis allée à la grotte et j'ai dit à la Vierge, je suis venue vers toi, tu ne m'as jamais abandonné. À chaque fois que j'ai une situation, tu décantes toujours. Et voici une autre situation qui se présente à moi. La vieille est malade, comme tu vois comment elle suit. Et donc, moi, tout ce que je vais te demander, que tu la libères. Si elle doit vivre, donne-lui la santé. Mm-hmm. Mais si tu sais qu'elle prend pas son sortie, libère-la. Voilà, demande à Dieu de l'appeler auprès d'elle. Auprès de lui, du monde. Mm-hmm. J'ai fini de faire la prière et je suis allée voir la vieille. Elle souffrait tellement. Et ce même jour-là, je vous dis que on est venu la chercher pour aller aux urgences. Pour moi, je venais d'accoucher de ma fille. Je venais d'accoucher dans ce pays. Je ne pouvais pas les prendre l'enfant, aller aux urgences, puisque les gens étaient abusés, même que je rentre là-bas avec l'enfant et tout ça. Voilà. Donc, j'ai confié encore la situation à la vieille. J'ai dit, bon, elle s'en va, je la mets dans ta main. Et malheureusement, bon, la vieille est partie. Elle n'est plus revenue. Bon, quelque part, ça a été douloureux, mais je me dis tellement entendu, plus certainement, elle ne voulait pas qu'on continue encore dans les dépenses et tout ça. Et elle ne voulait pas aussi que la vie souffre davantage. Mm-hmm. Donc, elle m'a entendu. Elle a libéré. Okay. Ça a été douloureux, mais elle m'a entendu. Il y a eu tellement de témoignages. Avant même que je tombe enceinte de ma première fille, je suis allée au sanctuaire à la cité Fermont. Je lui ai demandé, nous avons déjà un garçon, je voulais une fille. Je lui ai dit, à la Vierge, je veux une fille. Si tu me donnes cet enfant, je vais l'appeler Marie. Je vais la dédier. Donc, je vous dis que les mois qui ont suivi, je suis tombée enceinte. Quand je suis allée faire une peau, c'était une fille. Mm-hmm. Mais la vieille, c'est pas contentée de me donner qu'une fille. elle m'en a donné quatre. Vous comprenez?
0: Gloire à Dieu. Pour dire
1: que, oui. Je ne sais pas, mais ce qu'elle a fait pour moi et elle continue de faire, vous ne pouvez pas imaginer. Vous ne pouvez pas imaginer. Donc, à chaque fois qu'il y a une petite situation, je vais vers elle. Je ne suis pas une personne qui réussit facilement de chapeler.
0: Mm-hmm.
1: Non. Quand il y a une situation, moi, je vais. Je lui parle. Je lui parle. Et maman, voilà. Et puis bon, si elle doit le faire, les heures ou encore les jours qui suivent, la situation se déclenche. Vous vous dites qu'elle est efficace, authentique, et vous ne pouvez pas imaginer la rapidité avec laquelle elle agit quand on lui fait confiance. Donc j'exhorte, c'est une occasion, excusez-moi si je prends du temps.
0: Non, allez-y, madame Adjam.
1: J'exhorte tous ceux qui hésitent encore à aller vers la Vierge. Elle est très efficace, elle est authentique. Regardons dans la Bible. Quand Jésus allait vers elle, il lui dit que le vin manque. Et quand non pas, je dis n'importe quoi, excusez-moi. Quand elle allait vers son fils, il lui dit que le vin manquait. Mm-hmm. Non, ça n'a pas mis du temps. Dans les minutes qui suivaient, c'est vrai qu'il a essayé de jouer un peu les durs, mais écoutez, un enfant devant sa maman, il a obéi tout de suite. Il leur a donné du vin. C'est-à-dire que c'est de là, comme on le dit en Côte d'Ivoire, dans les portes ivoiriens.
0: Mmh.
1: Voilà. Et donc, la Vierge, elle est très efficace. Elle est très efficace. C'est l'ascenseur, c'est la clé qu'il nous faut pour ouvrir le cœur de Dieu. Donc, voilà un peu ce que je voulais dire ce matin.
0: Voilà, madame Adja, merci beaucoup. Comme quoi, Marie, notre mère, nous accompagne dans les joies comme dans les épreuves. Merci pour votre témoignage.
1: Je vous en prie.

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0: Allô?
1: Allô, bonjour madame.
0: Bonjour monsieur, quel est votre nom?
1: Je suis Ange Gustave Adonis.
0: D'accord, on vous écoute.
1: D'accord. Vraiment, comme l'a dit l'auditrice précédente, parler de Marie, dans ma vie, ce serait vraiment... En fait, l'émission, on n'a pas fini d'en parler. Je voulais seulement relever le dernier aspect, la dernière chose qu'elle a faite pour moi. Il y a quelque temps, j'étais dans une maison que je n'aimais pas vraiment. Elle ne me plaisait pas parce qu'elle était un peu petite et tout ça. Et puis, je suis allé visiter une autre qui répondait à mes critères et qui était nettement moins chère. Le seul problème, c'est que le propriétaire de la maison avait promis la maison à quelqu'un d'autre, un de ses collègues. Mais je vous assure que je suis retourné. Une fois, un tailleur m'a dit, la maison, elle est tienne. Je suis allé vers la vieille, je lui ai confié ça. Mais franchement, un mois après, c'est le propriétaire même qui m'appelle. Alors que tout était déjà ficelé pour que son collègue vienne dans la maison. Un mois après, c'est le propriétaire qui m'appelle. Il me dit non, monsieur Adonis, venez, la maison, elle est dit. Vous pouvez la prendre comme vous voulez. Mais j'ai tout de suite pensé au fait que je sois allé confier ça à la Vierge. J'ai fait un petit après du temps de prière et tout. Et puis je lui ai dit, mais franchement, il est tombé de nuit parce que c'était déjà ficelé pour son collègue. Et là, je suis donc toujours grâce à Dieu et à la Vierge pour sa présence dans ma vie. C'est simplement ça que je voulais partager avec.
0: Merci beaucoup, monsieur, pour ce beau témoignage. Merci pour tout ce que la Vierge fait pour vous et continue de faire pour tous ses enfants.
1: Et continue.
0: C'est ça. Merci beaucoup.

0: Allô.
1: Allô.
0: Allô, bonjour.
1: Bonjour, madame.
0: On peut éteindre son poste récepteur radio, s'il vous plaît.
1: Ok.
0: Voilà, merci beaucoup. Quel est votre nom, madame?
1: Maman Drille.
0: Maman, soyez la bienvenue. Mm-hmm. On vous écoute.
1: Moi, j'ai tellement de témoignages. Mm-hmm. Si je veux vous parler de ça, on ne quittera pas là. J'ai ma grande fille. Mm-hmm. Elle a été orientée en seconde au lycée Gadi. Elle est partie, elle a fait tout juste 2 semaines. Mm-hmm. Et puis, elle est revenue à la maison, elle me dit, maman, moi, je n'ai pas envie de faire enseignement long là. Mm-hmm. Que je veux faire comptabilité. J'ai dit, hé, tu veux faire comptabilité? Elle dit, oui. Mais tu aurais pu dire ça auparavant. On avait un droit d'inscription, tout. Tu as commencé quoi. Et puis maintenant, tu me dis ça. Bon, viens voir ton papa. Ton papa arrive, je lui dis, non, je ne suis pas dans ça là. Moi, j'ai déjà fait inscription, tout. Si elle ne veut pas aller à l'école, elle n'a qu'à ce soir. Bon, c'est comment je réfléchissais. Et puis nous sommes, je suis équipière. Donc nous sommes allés à la prière chez une dame. On a fini de prier, on causait, on parlait de nos enfants. Et puis je disais, regarde, moi ma fille, regarde, elle m'a mis dans une situation pas possible. On l'a orientée et bien je ne vais pas partir, elle s'est contaminée. En tant que la dame, je ne savais pas qu'elle travaillait au ministère de l'enseignement technique. Mm-hmm. Et puis, elle dit, bon, tu prends son bulletin, puis c'est son extrait de naissance, tu m'envoies ça demain. Il faut confier sa maman Marie. Je dis, hé, est-ce que c'est toi-même qui vas me dire ça? Donc, je prends l'extrait avec son bulletin, je vais donner à la dame. Elle dit, ah, mais dans la main de maman, hein. Je dis, il ne faut pas parler 2 fois. Elle-même là, elle va dire, ah, laisse-moi. Et puis on arrive. Et puis je dis, j'ai tous les papiers, je lui ai donné 1 semaine, tout pour tout. Et puis, elle m'appelle, elle me dit, il faut aller au lycée technique de Yopougon. Va inscrire ta fille là-bas. J'ai dit, tu dis quoi? Elle dit, va l'inscrire. Je prends ses papiers, je suis. C'est le droit d'inscription sur moi que j'ai payé. Donc la vieille même là. Si on, ma fille, on ne peut pas parler, on ne peut pas parler. Elle a nos côtés tous les jours.
0: Elle fait des merveilles.
1: Elle connaît nos problèmes. Quand tu as quelque chose, si tu lui confies tout de suite, elle agit. Mm-hmm. Bon, maman Marie là. Moi, je ne peux pas la laisser. Non. Je ne peux pas la laisser.
0: C'est ça, maman.
1: C'est mon témoignage. Ça.
0: Merci beaucoup, maman. Merci pour ce beau témoignage. Je dirais même que c'est l'un de ces témoignages qui montre véritablement l'amour maternel de la Vierge Marie dans la vie de ses enfants.
1: Merci.
0: Allez, merci beaucoup.
1: Merci beaucoup. Merci.
0: On prend un autre auditeur. Allô? Allô, allô?
2: Oui, allô.
0: Allô, bonjour.
2: Bonjour, madame.
0: À qui ai-je l'honneur de parler?
2: À Marie.
0: À Marie. Marie qui vient parler de Marie, sa mère. On vous écoute, Marie.
2: Le rend de mon témoignage.
0: Allez-y, on vous écoute. Marie, avant de commencer, parlez plus fort pour qu'on puisse mieux vous écouter.
2: D'accord.
0: Voilà, pour vous entendre, on vous entend faiblement. Parlez fortement.
2: D'accord.
0: Voilà, Marie. Mmh. Mmh. Allez-y.
2: Ok. Actuellement, je suis à Abidjan. Je suis chez ma grand-mère.
0: D'accord. Marie, vous êtes en bordure de route, on dirait.
2: Allô?
0: Vous êtes en bordure de route?
2: Oui, oui.
0: D'accord. Mettez-vous quelque part où, là où il y a moins de bruit pour qu'on puisse entendre ce beau témoignage que vous voulez faire.
2: D'accord.
0: D'accord.
2: Peut-être que je vais vous rappeler après.
0: Ok, merci beaucoup, Marie. Merci.
2: D'accord.
0: À tout à l'heure.

0: Allô.
1: Bonjour ma fille.
0: Bonjour papa Ouédraogo.
1: Frère, ça c'est lui.
0: Papa, on vous écoute, on sent que vous avez beaucoup à dire.
1: Vraiment, sur la Vierge Marie.
0: Oui.
1: Je dirais que la Vierge Marie, pour moi, après Jésus-Christ, c'est la Vierge Marie. Moi, personnellement, je n'étais pas chrétien catholique. J'ai été blessé depuis fœtus. Oui, mon père a fait l'Europe et quand il est arrivé dans les années à l'indépendance, il avait tous les moyens. Il avait bac à 1000 kilos, il avait chevelu voiture. Et quand il marchait comme dans le village, on avait toutes les femmes l'adoraient. On dit qu'il a fait la France. Et lui aussi, avec son petit français, quand il voit un morceau de fer seulement, il dit c'est Totonos. Il dit Tétanos là. Donc les gens couraient comme ça, on dit vraiment, voilà un homme qui a fait la France. Et il portait complet kaki, manche longue avec du culotte, souliers bout pointu, avec une brèche de la chevelure là. Quand il marche comme ça là, non, les femmes l'adoraient dans le village. Comme vous savez, les femmes ne sont pas inaccessibles à tout raisonnement. C'est dans ce contexte que moi je suis venu dans le monde. Et quand j'étais foutu, il y a eu divorce. Ma mère est partie. Elle est revenue. Elle est repartie pour la première fois. Elle a perdu la vie en 66. En 66, moi j'avais 3 ans. J'étais blessé. Je n'avais même pas la paix. Tout gâteau autour de moi. Il a fait 27 enfants. J'étais le seul qui n'a pas ma maman dans la cour, dans leur campement à Yaman. Je vous assure, je pleurais jusqu'au jour. En 1984, il y avait une ordination à Saint-Michel d'Agamé. C'était le père Kima-Lucien. Kima-Lucien, père son âme, c'est moi aussi. Puis là, toi, et que Nestor d'Azagé Blida. Mon père m'a dit de le représenter à l'ordination. Ils allaient à Saint-Michel. Et ce jour-là, Monseigneur Yago, de vénérer mon mémoire, disait ceci. Il a dit la Vierge Marie est la mère des orphelins. Et cela est resté gravé dans mon subconscient. Et j'ai commencé à prendre cela au sérieux. Et c'est dans ça, bon, je suis devenu chrétien catholique. Et le jour que je suis allé à l'église pour la première fois, j'ai expliqué cela au prêtre, le père Pascal Pogiali. Il dit voilà. Il m'a dit écoutez, il est mon fils, la Vierge Marie là, c'est la mère des orphelins, attache à la Vierge Marie. Je me suis attaché à la Vierge Marie. Aujourd'hui, à l'heure où Jésus parle, je suis au campement, hein, mon papa a fait 27 enfants. Moi, je suis au milieu d'un. J'ai 3 hectares de cacao. Je suis aujourd'hui au champ. Je suis zéro aujourd'hui. La Vierge Marie, elle est tout pour moi. Même la région où j'étais autrefois, là-bas, on l'appelle Myriam. Hein, elle est vénérée. Hein, elle est respectée. C'est pour vous dire que la Vierge Marie, avec moi, c'est ton pied, mon pied. Et je marche à mon sanctuaire Maria tous les vendredis matin. Aller-retour à pied, oui. Jusqu'à ma 4 heures de matin. Tu vois, je pour Gabriel Gars. Je quitte le sanctuaire après, je pas pour Gars. Bon, aujourd'hui, elle m'a tout donné. Bonne émission, vous draguez Pierre Yamé Changeur. Que Dieu vous bénisse.
0: Amen. Vraiment, merci. Merci à la Vierge Marie qui a pansé vos blessures et en était venant auprès de son fils. Une belle preuve de son amour maternel et de sa tendre intercession dans la vie de ses enfants. Un autre auditeur. Allô?
2: Allô?
0: Allô, bonjour.
2: Bonjour.
0: Votre nom, s'il vous plaît, madame?
2: Je m'appelle Maman Brou.
0: Maman Brou.
2: Oui.
0: On vous écoute, maman.
2: Je vous appelle de Niangon.
0: C'est compris, maman. Vous êtes la bienvenue à cette émission. Ouais. On vous écoute.
2: Merci beaucoup, ma fille. Je dis, la Vierge, ce qu'elle fait, si on dit on va compter, peut-être on va prendre toute une année, on ne peut pas finir. Moi, j'ai pris de l'âge. Je n'ai pas de petit enfant. J'ai eu une soeur du quartier qui voyageait, qui m'a confié sa fille en fait. Elle a accouché. Dès que sa maman est partie, elle était à l'aéroport. Et puis, la fille a eu mal. L'a accompagnée, elle a accouché. Je l'avais ce bébé avant son arrivée. Quand elle est arrivée, je lui ai dit, ce bébé, c'est pas pour toi. C'est mon mari, c'est un garçon. C'est mon mari. Donc, moi, je vais le laver. Et tout le monde se moquait de moi au quartier. Parce que je n'avais pas de petit enfant. On dit, cet enfant va faire enfant pour eux. Elle là, elle lave l'enfant là, jusqu'à ce que l'enfant va marcher. J'ai dit oui, ça fait rien. C'est Dieu qui m'a donné. Et voici que mon fils fait la rencontre d'une fille. Et un jour, la fille est partie à l'hôpital et dit, on dit qu'elle a problème, hypertrophie. Elle dit, ça là, d'accord, on va confier à la Vierge. Elle est là jusqu'à, elle dit, ah maman, j'ai mal au bas ventre, je vais aller à l'hôpital pour aller faire écho. J'ai dit, ok. Moi, je suis allée faire la messe ce matin. Après la messe, je suis allée au Saint-Sacrement. Et après, je suis venue devant la grotte. J'ai fini de prier, je voulais partir. J'ai dit, ah, maman, l'essentiel même, j'allais oublier. Cette fille qui est partie à l'hôpital, là, c'est qu'elle, là, vous pouvez faire tout. Mm-hmm. Donc, moi, ce que je te demande, que ça ne soit pas maladie, mais que ça soit grossesse. Si c'est grossesse, je veux des jumeaux. Mm-hmm. Je veux des jumeaux. Et puis, je suis quittée. Dès que je suis sortie de la cour de l'église, au niveau de la grotte, mon portable sonne. Je prends la fille en joie. Maman, on dit c'est grossesse, que c'est pas maladie, que c'est des jumeaux. Authentique. J'ai soulevé ma tête, j'ai vu le mur de la grotte, j'ai dit maman merci. Et quand je lui avais demandé, il lui a dit je n'ai rien à te donner, je suis veuve. Mais si ces enfants sont nés, vraiment, si tu me donnes vraiment les jumeaux là, tout ce que j'ai à te donner, c'est deux paquets de bougies. Mm-hmm. Je mettrai ces deux paquets de bougies sur ma tête et je vais rouler de la porte à tes pieds ici pour te dire merci. Donc, quand la fille a accouché, je suis allée voir le prêtre. Mm-hmm. J'ai dit, ah, mon père, voilà ma promesse. Donc, mais je ne peux pas venir à l'église ici, on va me voir rouler sans votre permission. Il me dit, oh, la vieille n'a pas besoin de ça. Il faut payer un bouquet de fleurs qui va venir déposer. Mm-hmm. Ah, j'ai été choquée. Il dit, mais c'est une promesse. Il dit, mais paye le bouquet de fleurs qui va venir déposer. Quand je sortais de son bureau, il y a une voix qui me dit, est-ce que c'est ici seulement se trouve la vieille? Parce que moi, j'ai pris à Notre-Dame des Douleurs, c'est ma paroisse. Mais comme il n'y avait pas de messe le matin, je faisais les messes à Saint-Irita. Donc quand je suis sortie, je n'ai rien dit. J'ai dit, ok, merci maman. Donc ce qu'elle m'a dit, le mercredi, j'ai dit à ma fille, accompagne-moi, je vais honorer la Vierge. Elle dit, comment ça? J'ai dit, allons. J'ai pris mes deux paquets de bougies. Mm-hmm. Et dès qu'on a ouvert le portail de la cour de l'église, j'ai mis les bougies sur ma tête et puis je suis couchée à terre, j'ai commencé à rouler pour dire merci à la Vierge pour aller déposer ces deux paquets de bougies au pied de la Vierge. J'ai dit, c'est authentique. Vraiment, il faut vraiment qu'on fasse confiance à cette dame, mm-hmm. cette grande dame. Il n'y a rien pour la qualifier, rien d'autre, si ce n'est pas notre merci. Et aujourd'hui, les enfants-là, ils vont aller au CP2. Ils ont 6 ans. Ils vont aller au CP2. Donc, vraiment, toujours, j'ai dit merci à la Vierge. Les témoignages de la Vierge, j'en ai plein. Mais je partage ceux-là pour que chacun des auditeurs sache qu'elle fait vraiment. Ceux qui ne croient pas en elle n'ont qu'à croire. Ils n'ont qu'à essayer.
0: Merci maman Brou, merci à la Vierge Marie qui vous a offert ces petits enfants là venus faire taire toutes les personnes à qui se moquaient de vous. Que ces enfants soient pour vous une source de joie, d'espérance et de bénédiction.
2: Amen, amen. Merci beaucoup ma fille.
0: Je vous en prie. Allez, merci pour votre témoignage.

0: Allô?
1: Hello.
0: Allô,
1: Oui, bonjour,
0: bonjour.
1: ma soeur. Oui, bonjour, c'est Maninga.
0: Allez-y, on vous écoute.
1: Ok. Bon, il faut dire pour moi, la Vierge Marie a vraiment fait de ma vie. Parce qu'en 2020, j'ai travaillé toujours chez ma patronne depuis, comme le jeu n'est pas encore fini de construire sur le terrain, j'ai pris une petite partie, parce que je suis couturière, pour faire un petit truc dessus. Mais quand j'ai commencé, maladie sur maladie. Matin, ça va. Le soir, ça ne va pas. La nuit, quand il me traite matin, quand ça commence à aller le soir, je me réveille matin, ça ne va pas. Donc, c'est comme ça, il y a une dame qui m'a dit de venir faire les examens chez elle là-bas. Il faut dire aussi, quand les examens coûtent 20 000 francs, je paye toujours la moitié. Au fur et à mesure, ils m'ont dit, je dois me faire opérer, que j'ai appendicite aiguë. Donc, j'ai dit à ma maman, elle a fait les bagages, je devais partir, me faire opérer, j'ai expliqué ça au curé de ma paroisse, il est venu la prier pour moi. Et il m'a dit qu'il allait me confier à un chirurgien. Le lendemain matin, je l'appelle, il me dit non, que c'est son assistant qui a décroché, il dit qu'il est en salle d'opération, qu'il ne peut pas me recevoir. Mais néanmoins, du passé. Quand je suis arrivée, quand j'ai vu la dame en panne nationale catholique, j'ai dit ah, gloire à Dieu. Donc, elle m'a dit ah, on va te faire des examens. Ils ont refait, j'ai fait radio, je crois dire. J'ai passé la radio, ils m'ont fait examen de VIH, tout ça là. Donc, ils nous ont appelés, ils nous ont dit, ah, on a fait les examens de VIH, on ne sait jamais, comme elle est tout en souffrance. Et ils ont fait, ils nous ont dit non, que c'est d'autres choses, de soigner colopathie là d'abord, et après ça, ils ont fait côté appendicite là. Donc, on a commencé à faire le traitement de colopathie, ça commençait à aller, et ma grande soeur est venue à Abidjan, elle dit, ah, allons à Yamoussoukro, on va te soigner là-bas. On peut te faire opérer, puis ils ne vont rien trouver. Je me suis mise à pleurer. Il dit, ah, on m'a dit de me faire opérer le 7 août. Là, ça, je me dis non. Et le 8 août 2020, me dit non, allons. Nous sommes arrivés là-bas, ils ont fait les examens. Ils m'ont donné des médicaments, des choses indigènes. Ils ont mixé tomate, j'ai bu. Une semaine après, j'ai fait les examens. On dit, je n'ai rien. Quand j'ai fait le traitement, je suis rentrée sur Abidjan.
0: Gloire à
1: Elle me
0: Dieu.
1: dit, de gauche à droite, que tu as hépatite B. Il dit, je n'ai pas. J'ai refusé ça, mais ma chère, on me dit non, que c'est très dangereux, va te faire soigner, je ne peux pas hépatite B. C'est comme ça, une fois d'avance, ce matin, il faut aller faire traitement d'hépatite B. Là, c'est très dangereux, je dis, je n'ai pas. Mais néanmoins, ma marraine m'a appelé une fois, elle me dit non, que ah, tu fais quoi tel jour? Je lui dis, ah, je suis là, il ne fait pas grand-chose. Elle dit, ok, viens au sanctuaire, il a prié là-bas. Il dit, ok. Quand il est arrivé, je suis partie seule. C'est quand il va être deux, trois personnes, tu es distraite. Je suis partie seule. J'ai dit à la Vierge Marie, les médecins m'ont dit, je souffre de telle maladie. Mais moi, je viens te confier. J'ai fait les examens, et j'ai refait les examens au CHU là-bas. Je devais prendre les résultats dans 2 semaines. Et je lui ai dit, dans 2 semaines, si je viens prendre les résultats, qu'on me dit non, que je n'ai pas. Moi, je vais te faire un cadeau de 50 000. C'est comme ça, j'ai fait les examens. Et je suis allée prendre les résultats. Je vous assure que quand le docteur Allah a ouvert. Bonjour chérie, quand il a ouvert le bulletin, là, il a dit, tu faisais la maladie, mais tu ne fais plus la maladie. Il a commencé à pleurer. Il dit, tu pleures pourquoi? On dit, tu n'es pas malade, tu pleures. Je n'ai pas pu dire un mot. J'ai juste coulé les larmes et puis je me suis levée. Il m'a dit, en tout cas, pour rentrer. Dans les mois qui ont suivi, je n'ai pas dit merci à la Vierge Marie. Pour dire que vraiment, quand tu t'accroches à elle là, faut pas aller de gauche à droite. Il faut t'accrocher avec la foi. Elle ne va jamais t'abandonner.
0: C'est ça.
1: En tout cas, c'est mon témoignage.
0: Merci beaucoup.
1: Mais c'est ce que je suis rendue ce matin.
0: Merci beaucoup pour ce beau témoignage. Et surtout pour cette grande confiance que vous avez placée en la Vierge Marie. Que son amour maternel continue de vous accompagner et de vous fortifier chaque jour.

0: Allô.
1: Allô, excusez-moi beaucoup, hein, je n'ai pas monopolisé l'antenne. Hein.
0: Allez-y, papa,
1: vous êtes la Vierge Marie, là, vraiment, moi, sincèrement, je suis content, débordé même.
0: C'est ça.
1: Oui, dans mon campement, dans la crise post-électorale, il était minuit 53. Je dormais, hein, mon sommeil a couvert comme ça, un coup, je me suis levé. Hein, je vois 8 personnes qui viennent avec des bérets rouges au nombre de 8. Ils sont arrivés, il y a un qui a mis toi sur mon visage. Ils ont fouillé ma maison. Le jour-là, j'avais 50 000 pour mon portable. Mais ils n'ont pas pu prendre mon portable ni mon argent. Ah oui. Et ils m'ont dit qu'ils sont des militaires en patrouille. Vraiment. Et j'ai un voisin baolé, un assemblée de Dieu. Et FM, ils sont allés chez lui. Lui, ils l'ont frappé. Ils ont pris son sac de riz, ses habits. Ils l'ont pillé avec la cendre. Non. C'est que les guérisseurs, les baolés, là, ils l'ont pillé avec la cendre. Mais moi, là, ils m'ont rien fait. Je prends Dieu pour témoin. Elle m'a sauvé ce jour-là, dans la crise post-électorale. Ouedraogo, à jamais changé.
0: Merci beaucoup, papa Ouedraogo. Merci.

0: Allô?
1: Oui, allô, bonjour.
0: Bonjour, monsieur, quel est votre nom?
1: Oui, c'est Axel Michel.
0: Axel Michel. Radio
1: de la, oui, de la Paroisse Saint-Laurent de Coupé.
0: D'accord, on vous écoute.
1: Oui, en tout cas, franchement, mon mari, c'est, comme je le dis toujours, c'est que du bonheur. Franchement, elle a tellement fait dans ma vie qu'il y a une chose, il y a une chose qu'elle a fait que, franchement, à chaque fois qu'on vient au 15 août, je me rappelle de ça à chaque fois. Et c'est la première fois que je vais rendre ce témoignage-là. C'est-à-dire, en 2019, j'étais avec quelqu'un. Donc, on était ensemble. Et puis, on était... Bon, quand on se disputait, elle me disait cette phrase-là, que toi, tu as tout, mais je sens qu'il y a quelque chose qui te manque. Je dis, mais qu'est-ce qui me manque? Il dit que non, que bon, il y a quelque chose, ton cœur est trop bon. En vrai, j'avais le cœur un peu bon, j'étais dur de caractère. J'étais dur de caractère. Quand on se dispute, on se chamaille, j'arrive à lui dire des choses, et puis bon, en tout cas, c'est pas joli à voir. Elle se plaignait de mon comportement. Michel, il faut changer. J'ai dit, oh, pardon, moi, je n'ai aucun problème, c'est toi le problème. Donc, et puis après un moment, je devenais triste à chaque fois. À chaque fois qu'on finit, bon, on se dispute, et puis on règle ça, je devenais triste. Maintenant, en 2020, j'étais très préoccupé, c'est-à-dire ma tristesse s'est accentuée puisque j'étais beaucoup préoccupé par mes projets, situations, tout ça là. Donc, puis je sentais que au fond de moi que il y a quelque chose qui ne tournait pas rond. Maintenant, un dimanche, on a fini la messe, et puis j'étais encore préoccupé, j'étais triste, et puis j'étais triste. Après, je suis rentré chez moi, et durant toute la journée, j'étais triste, et j'étais couché, je ne voulais pas sortir. Maintenant, après, je suis sorti pensant que ça allait passer. Ça ne passait pas. Maintenant, je dormais dans la nuit du dimanche à lundi. J'ai dormi et je me suis réveillé. Et il y a quelqu'un qui m'a réveillé. Il y a quelqu'un qui m'a réveillé aux environs de 4 heures du matin. 4 heures, 5 heures. Et je ne vois pas la personne. Et la personne est rentrée dans ma chambre. Et quand la personne est rentrée dans ma chambre, et il y avait cette chanson-là. Ave Maria, fils d'Israël, Dieu t'a choisi. Tu es béni entre toutes les femmes. Oh, et puis elle est rentrée. Je vous assure que j'ai senti sa présence. Elle était là, elle était près de moi. Et elle était près de moi. Et ce qu'elle m'a donné, elle m'a dégagé. C'est-à-dire cet amour m'a là. Je vous assure que pour la première fois, c'est cet amour-là que je recherchais en c'est ce qu'il me manquait. Puisque quand j'étais enfant à 10 ans, j'ai vu ma mère quitter la maison, elle a pris ses bagages pour partir. Donc, cette blessure-là, c'est resté en moi que bon, que je ne voyais pas ça en blessure. Donc, c'était là. Donc, mais ce jour-là, dans l'année, en 2020, là, elle m'a donné, bon, que, c'est-à-dire, en tant que mère, c'est-à-dire, donner l'amour à son fils. J'étais tellement comblé de bonheur, cet amour-là, je l'ai ressenti à tel point que j'ai commencé à pleurer. Moi, après de pleurer, bon, je pleure pas, je pleure, bon, c'est très rare que je pleure, mais j'ai pleuré comme un enfant, j'ai pleuré même de tout, mais tellement cet amour était fort, cet amour était vraiment plus vivant. J'étais content, j'étais comblé, c'est qu'elle est venue dans ma chambre près de moi pour me donner cet amour-là, ce que je recherchais réellement. Mm-hmm. En tout cas, et puis, c'est pas une fois, ça fait plus de, bon, on peut dire trois fois, quand je suis préoccupé, quand je prie, et puis, quand elle me montre sa présence, c'est toujours ça, je fais et je commence à pleurer à chaque fois. Donc, c'est ce qui fait que
0: quand vous êtes attaché à elle, c'est ça?
1: Oui, mm-hmm. Je suis attaché à elle. Peut-être des gens disent que c'est dû à mon année de naissance, puisque je suis né le 9 décembre, lundi 9 décembre, c'est-à-dire au lendemain de l'Immaculée Conception. Bon, mm-hmm. Là, je dis que à cause de ça, mais toutes mes prières, et c'est grâce à elle-même, j'ai eu cette force d'aller à fréquenter l'église, puisque c'est grâce à, bon, car rien n'est impossible à Dieu, et puis la visitation de sa cousine, mm-hmm. Elisabeth. Quand je lis, ça me va, ça me touche.
0: Ça vous réconforte.
1: Tellement. Oui, effectivement, ça me réconforte. Ça me réconforte. Et donc, quelles que soient mes difficultés, quand je prends mon chapelet bleu et je suis en train de prier, je fais mon rosaire ou bien je fais mon chapelet, je vous assure que ma situation se décante. En tout cas, franchement, à tous les auditeurs, franchement, prenez Marie comme votre propre maman. Mm-hmm. C'est que du bonheur, quoi.
0: C'est ça.
1: C'est que du bonheur. C'est franchement.
0: Vraiment, merci à vous pour ce beau témoignage, parce que si on veut continuer de parler des merveilles de la Vierge Marie, je pense que. On va rester toute une année, presque une dizaine d'années. Merci beaucoup à vous, merci à la Vierge Marie qui a transformé votre cœur, que son amour continue de vous accompagner et de faire grandir en vous la paix, la foi et l'espérance.
1: Ok, merci beaucoup.

Voilà, vous êtes nombreux à vouloir partager vos témoignages sur les bienfaits de la Vierge Marie dans vos vies, mais nous sommes pris par le temps et je suis sûre que dans nos prochaines éditions, il y aura un thème comme ça. Vous aurez l'occasion encore de

0: La Mère de Dieu est la mère spirituelle de tous les croyants. Elle invite les fidèles à se tourner vers elle avec confiance, non pour la mettre à la place du Christ, mais parce qu'elle conduit toujours à son Fils. Son Assomption est un signe d'espérance. Elle rappelle que Dieu veut conduire l'humanité à la vie éternelle. En contemplant Marie, les chrétiens sont appelés à vivre dans la foi, à persévérer dans la prière et à aimer leur prochain. Chers auditeurs, merci d'avoir participé à cette libre antenne et d'avoir enrichi ce débat par vos témoignages. Un grand merci également à Ange Gabriel pour la mise en onde de cette émission. À ce micro, je suis Isabelle Communon. Je vous souhaite une excellente journée et une très belle semaine de l'Assomption.
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0: Il est 9h.
2: Bonjour à tous. L'apostolat des colombes du SCE, le service catholique d'évangélisation, a célébré le dimanche dernier ses 20 ans d'existence, 20 ans de semence de la parole de Dieu aux périphéries, dans les lieux mondains. Ce jubilé de porcelaine marqué par plusieurs activités s'est refermé par EFATA, activité annuelle d'évangélisation le dimanche. C'était au cours d'une célébration eucharistique présidée par le père Bienvenu Djea, curé de la paroisse Saint-Thomas de Yopougon Académie résidentielle. Lors de son homélie centrée sur le thème général de ce jubilé, la gloire de la seconde maison sera plus grande que la première, il a invité les membres de cet apostolat à se servir du passé pour bâtir le futur. Et puis, le ministère de l'Éducation nationale, de l'alphabétisation et de l'enseignement technique a lancé le lundi 10 août à Daloa une formation destinée aux acteurs des établissements privés afin de renforcer leurs compétences et à terme contribuer à l'amélioration de la qualité de l'enseignement. Près de 700 enseignants, éducateurs et responsables d'établissements privés ayant sollicité les agréments nécessaires pour exercer prennent part à cette formation qui se tiendra jusqu'au 28 août prochain dans un établissement privé de la ville. La directrice de l'encadrement des établissements privés a souligné que l'initiative contribuera à améliorer la qualité de l'enseignement dans les établissements privés qui enregistrent plus de 60% des effectifs dans le système éducatif ivoirien. La première édition des Journées foncières d'Abidjan JIFA se tiendra du 5 au 7 octobre prochain au Parc des Expositions d'Abidjan avec la participation de délégations issues de 14 pays d'Afrique, d'Amérique et d'Asie autour de la problématique de la sécurisation foncière. L'annonce a été faite hier mardi à Abidjan par le ministre de l'Agriculture, du Développement rural et des Productions vivrières, Bruno Nabagné-Koné, lors du lancement officiel de cette première édition. Placée sous le thème « La sécurisation foncière, un facteur de cohésion sociale et un levier pour l'investissement productif, la création d'emplois pour les jeunes et les femmes ainsi que le développement rural », cette rencontre internationale ambitionne de favoriser le partage d'expériences et de bonnes pratiques entre les différents acteurs du secteur foncier. Le thème de la prochaine journée mondiale de la paix a été dévoilé. Désarmer la technique, servir la paix, la politique comme responsabilité préventive. Tel est le thème choisi par le pape Léon XIV pour cette 60e édition. Elle aura lieu le 1er janvier 2027. Ainsi, l'humanité tout entière est invitée à promouvoir la dignité de la personne humaine. Et voilà, c'est la fin de ce bref tour de l'actualité. Merci de l'avoir suivi.
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4: Jean IV. Il naquit en Dalmatie. On ne possède pas beaucoup de nouvelles le concernant. En matière doctrinale, il suivit les traces de ses prédécesseurs en condamnant le monothélisme, le monoénergisme du patriarche Sergius et en défendant l'œuvre et la mémoire du pape Honorius Ier. Il est probable qu'il mit à la disposition de ses compatriotes de nombreuses ressources pour les aider à se relever des conditions oppressives qu'ils étaient contraints de subir de la part des Slaves. Il fit transférer à Rome les corps de trois martyrs, Venantio, Anastase et Moro, auxquels il consacra une chapelle au latron.
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0: d'être avec vous pour poursuivre cette matinale dans l'ère des vacances en direct du studio Saint-Jean-Paul II. Et j'espère que vous êtes toujours confortablement installés et que votre matinée se poursuit dans la joie et la bonne humeur. Je suis Isabelle Comenon à ce micro, Ange Gabriel toujours à mes côtés pour la mise en onde de cette émission. Pour cette deuxième partie, nous ouvrons maintenant le plateau annonceur, votre espace de rencontre, de découverte et d'information. Et nous avons le plaisir de recevoir Miracle Lanvine. Bonjour Miracle.
1: Bonjour Isabelle.
0: Comment vous allez?
1: La grâce de Dieu, ça va.
0: Avec vous, on parle de la promotion de votre album intitulé Mon Miracle.
1: Oui, oui.
0: Parlez-nous un peu de cet album.
1: Cet album est, comme vous aviez dit tout à l'heure, intitulé Mon Miracle. Mm-hmm. Voilà, est composé de 6 titres. Voilà, je peux rapidement nommer les titres.
0: Allez-y.
1: Le premier titre est Qui est comme notre Dieu, pour montrer la grandeur de notre Dieu, de celui qu'on adore. Tu peux compter sur lui. Christ, la lumière. Merci, mon Jésus, car il est important de toujours rendre grâce à Dieu pour tous ses bienfaits et même dans les moments difficiles. Il est mon salut. Mon histoire avec Jésus. Voilà, cet album de 6 titres est disponible sur toutes les plateformes de téléchargement légal. Il y a un clip qui est disponible aussi sur YouTube. Mm-hmm. Voilà, et le titre qui est disponible sur YouTube, c'est Merci mon Jésus.
0: Voilà, Miracle, ce clip-là qui est disponible sur YouTube, quel message cherchez-vous à transmettre à travers ce clip, à travers cette chanson principalement?
1: Oui, à travers cette chanson, c'est rendre grâce à Dieu. Rendre grâce à Dieu parce que quand on se rend compte que de là où nous sommes aujourd'hui, le Seigneur nous a retiré de quelque chose dont nous étions à hier en fait. C'est-à-dire qu'on regarde notre position d'aujourd'hui, on rend grâce à Dieu pour le chemin qu'on a parcouru et que jusque-là, il nous a retiré de beaucoup de choses. Et le message aussi, vers la fin de la chanson, dit qu'il faut le louer même quand tout va mal. Même quand tout va bien, il faut toujours s'attacher à lui, rester dans sa présence, l'adorer malgré tout.
0: Pourquoi avoir choisi ce titre, Mon Miracle, pour cet album?
1: Cet album, dont tous les titres montrent la grandeur de Dieu et, comme je disais à une émission, l'espérance, les titres parlent plus de l'espérance, croire en Dieu, avoir la foi. Et je sais que tous ceux qui se tournent vers le Seigneur, voilà, ne sont jamais déçus. Voilà, il y a forcément un miracle qui advient dans leur vie en fait.
0: C'est ça.
1: Voilà, c'est ce que je veux dire.
0: À qui s'adresse cet album principalement?
1: Cet album s'adresse à tous ceux qui sont découragés. Voilà, ça parle plus d'espoir en Dieu, pour tous ceux qui sont découragés, parce que très souvent on loue notre Dieu, on l'adore, mais devant les difficultés, devant les problèmes, on recule ou bien on change de chemin. Donc cet album est venu pour dire à quelqu'un que voilà, il faut toujours t'attacher au Seigneur. Au bout de cette souffrance, de cette épreuve là, il y a un miracle qui est au bout en fait.
0: Et quel message vous aimeriez que quelqu'un retienne après avoir écouté cet album?
1: C'est de s'attacher au Seigneur. Voilà, je reste toujours sur ce message-là, s'attacher réellement au Seigneur. Voilà, et de compter vraiment sur lui, comme le dit le titre 2. Tu peux compter sur lui en toutes choses, au niveau de ton travail, dans ton ministère, dans ton foyer, dans tout ce que tu fais, pour tout ce que tu veux. Il faut que tu comptes sur Jésus et non sur les humains, en fait.
0: D'accord. Vous avez parlé de la promotion des différents titres et autres, et aussi où est-ce qu'on peut trouver cet album là sur les différentes plateformes de téléchargement. Voilà, et combien il coûte exactement pour la clé?
1: Cet album là coûte 5 000, la clé USB. Voilà,
0: et on peut l'avoir où?
1: On peut l'avoir ici
0: à la Radio Nationale
1: Catholique. Et on peut l'avoir, je peux donner le numéro.
0: Allez-y.
1: Alors, on peut l'avoir au 07 2 fois 24 02 75.
0: Voilà. Donc, on redonne le numéro.
1: 07 07 24 02 75.
0: D'accord. Miracle, avant que vous ne partiez, on aimerait bien entendre un petit bout d'une chanson que vous aimeriez partager avec vos auditeurs aujourd'hui.
1: Ok.
0: Allez-y.
1: Ça sera le titre 2. Tu peux compter sur lui.
0: D'accord.

0: Voilà, je vois quelqu'un déjà qui vous regarde et puis qui sourit. Marcel Blé qui sourit, qui est avec nous dans ce studio, qui sourit, qui est vraiment émerveillé, c'est ça. Merci pour cette belle mélodie, miracle. Peut-on s'attendre à un concert ou à un événement spécial pour présenter officiellement l'album?
1: Oui, on peut s'attendre à ce programme-là. Dieu est en train de disposer tout. Ah, voilà, il y aura une dédicace officielle vraiment pour cet album parce que c'est un album qui est riche en tout cas de paroles et tout.
0: Un dernier mot à tous vos mélomanes, aux fidèles et à tous ceux qui soutiennent le ministère du miracle.
1: Voilà, je souhaiterais dire à tous ceux qui écoutent ou bien qui me suivent ou bien qui ne me connaissent pas, voilà, d'aller sur mes différentes plateformes de téléchargement, d'aller vraiment découvrir voilà, l'album au miracle est quoi au juste, voilà, d'aller vraiment découvrir. Je pense qu'il y a une parole qui sera adressée à quelqu'un qui n'a plus d'espoir en fait, qui est découragé. Et je pense qu'après cet album-là, après avoir écouté cet album-là, ces personnes-là seront édifiées. Voilà, donc j'invite chacun à aller sur YouTube, aller voir le clip, à partager, à propager ce message-là, la gloire de Jésus.
0: Et surtout aussi acheter la clé, hein.
1: Oui,
0: voilà, qui coûte 5 000 francs, c'est pas cher, voilà.
1: Oui, c'est ça.
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1: Oui, le 07, deux fois, 0707. 24 02 75.
0: Voilà. Merci beaucoup, miracle.
1: Je vous en prie. Merci à vous également. Dieu vous bénisse.
0: Amen.

0: Voilà, notre deuxième invité n'est plus à présenter, comme je le dis tous les jours, c'est Marina Ndrama. Bonjour Marina.
1: Bonjour Isa, bonjour à tous les auditeurs.
0: Avec Marina, on parle de la visitation divine. Un thème très accrocheur, Père, que ton règne vienne.
1: C'est ça.
0: Et c'est du 24 au 28 août, des 18h à 22h, à la paroisse Saint-Marc des Trois-Rouges, la Makimak.
1: C'est cela. Bravo Isa. Alors, je suis là pour inviter le peuple de Dieu à participer à Visitation Divine, qui est une activité annuelle que nous organisons sur notre paroisse, la paroisse Saint-Marc des Trois-Rouges, la marque qui marque et qui marque positivement. Alors, ce n'est pas une activité typiquement paroissiale, raison pour laquelle nous sommes là, pour inviter tout un chacun à participer à ces 5 jours de prière. Vous savez, nous sommes dans le mois de août, c'est le mois de notre mère, la Vierge Marie. Il est bon de la célébrer, il est bon de l'honorer, il est bon de la prier et il est surtout bon de l'expérimenter. Et c'est ça même tout le sens de Visitation Divine. Parce que Visitation Divine est inspirée de la visitation de notre mère, la Vierge Marie, chez sa cousine Élisabeth. Et quand la Vierge Marie est arrivée et que Élisabeth a entendu les salutations de la Vierge Marie, Élisabeth fut remplie du Saint-Esprit. Et c'est cette expérience que nous t'invitons à venir faire avec notre mère, la Vierge Marie, au cours de ces 5 jours. Nous démarrons précisément le lundi 24 août jusqu'au vendredi 28 août 2026 et ça sera de 18h à 22h. Toujours à la paroisse Saint-Marc des Trois-Rouges. Le thème nous dit « Père, que ton règne vienne », tiré de la prière du Notre Père, précisément Matthieu 6 à partir du verset 10. Alors, qui mieux que la Vierge Marie pour nous conduire vers le Père par son Fils ? Et Dieu nous fera bien sûr la grâce d'être avec le Père Prosper Ogou, le frère Robert Manawa, la sœur Raïssa Pio et le frère Laurent Marie. Je veux terminer, lancer un appel et dire que cette prière s'adresse à tout le monde. Oui, à tout le monde, mais surtout aux dévots de la Vierge Marie et à toutes ces personnes aussi qui veulent expérimenter la Vierge Marie. Que nous soyons de... peu importe la confession religieuse, je dirais, beaucoup ont commencé à comprendre le mystère de la Vierge Marie. Nous sommes donc invités à venir l'expérimenter au travers de visitations divines. Toutes les paroisses sont invitées, toutes les paroisses de Yopougon et d'ailleurs sont invitées à venir prendre cette grâce et à recevoir une visitation mariale du lundi 24 au vendredi 28 août de 18h à 22h.
0: Marina, on va donner le contact de la gloire.
1: Un seul numéro, c'est le 07 07 06 07 91. Je reprends. 2 fois 07 06 07 91.
0: Merci Marina.
1: Merci Isa.
0: Et à très bientôt.
1: À bientôt.

0: Et nous sommes avec Marcel Ariston Blé. Bonjour Marcel.
1: Bonjour Isabelle et bonjour à tous nos auditeurs, auditrices de la Voix de l'Évangile qui nous écoutent depuis cette belle matinée.
0: Mmh. Avec vous, on parle du pèlerinage, du grand pèlerinage que la radio organise, celui de Issia. Et en l'occurrence avec... Les 25 ans
1: de la RNC. Mmh. Alors, bien chers auditrices, auditeurs, merci de nous prendre la marche pour ce plateau annonceur. Alors, nous sommes là dans le cadre, comme Isabelle l'a dit, dans le cadre de la célébration de nos 25 ans d'existence. La RNC célèbre cette année, a ouvert son jubilé d'agent depuis le 3 mai dernier à la paroisse Bon Pasteur de Cody Rivera 3 et 4. Et au cœur de cette activité, nous avons une constellation d'activités, mais cette activité phare qui est le grand pèlerinage. Alors, je vais aborder rapidement l'aspect organisationnel. Alors, je tiens à assurer à nos pèlerins, à nos fidèles auditeurs, que tout a été pris en compte pour le bon déroulement du pèlerinage de l'Assomption 2026 qu'organise leur média, la RNC, à l'occasion de ses 25 ans d'existence, 25 ans d'évangélisation, 25 ans, vous le savez, de formation holistique. Alors, les bus d'un confort à la hauteur de leur personnalité, avec des chaises douillettes, des sandwichs, de l'eau, un kit pèlerin composé d'un feuillet de prière, une écharpe, une enveloppe pour leur intention. Le rassemblement se fera au même endroit, à la célèbre place Figayo de Yopougon. Alors, dès 6h30, et le départ est prévu pour 7h train universel. Pour une organisation épousant les standards nationaux et internationaux, le comité d'organisation, à sa tête le révérend père Jean Cra, directeur général de la Radio Nationale Catholique Côte d'Ivoire, a décidé d'arrimer le numéro des tickets à celui du siège, c'est-à-dire, si vous Isabelle, ou si vous êtes la première à vous inscrire à la RNC, vous occuperez le siège 1, et ainsi de suite. Alors, nous procéderons par appel nominatif, à l'appel de votre nom, les pèlerins pourront prendre place dans les bus. En termes d'innovation, après le départ, les bus affrétés par une célèbre compagnie de transport dans le pays prendront l'itinéraire de l'autoroute du Nord, puis ils marqueront une halte à 11h précisément pour une messe à la basilique Notre-Dame de la Paix, que vous savez, qui s'est un haut lieu de spiritualité avec le révérend père Geoffroy Quadio, le recteur de ce sanctuaire marial. Et nous reprendrons la route pour Issia. Nous espérons fouler le sol de cette ville mariale avant 16h ou 17h. Alors, depuis ce matin, nous voulons dire à nos auditeurs qu'il y a encore quelques places pour celles et ceux qui souhaiteraient partir avec la RNC. Vous le savez, la RNC, ce pèlerinage est organisé à l'occasion de ses 25 ans, mais également pour permettre aux auditeurs d'aller dire merci à la Vierge Marie pour ce quart de siècle de cheminement. Vous savez, la RNC, c'est un instrument d'évangélisation et nous sommes là pour eux. Ils dorment avec la RNC, ils se réveillent avec la RNC. Non, la RNC a prévu ce pèlerinage pour eux, pour les auditeurs également, pour les autres pèlerins qui souhaiteraient partir avec nous. Pourquoi ils doivent partir avec la RNC? Parce que ça fait plus de 20 ans que nous sommes dans cette organisation. L'organisation est parfaitement huilée et nous leur assurons d'un meilleur confort et nous permettrons de vivre ce moment marial. Je dis dans les meilleures conditions, c'est comme la mairie, dans les meilleures conditions, et leur permettre de renouveler cette alliance mariale avec Marie.
0: Et aussi renouveler une grande confiance avec la Radio Nationale Catholique.
1: Effectivement, vous le savez, la Radio Nationale Catholique ne fait pas dans la dentelle. C'est un média très sérieux qui est pris très au sérieux. Donc, je ne cesse de le répéter, ça fait plus de 20 ans. Nous avons inauguré ce pèlerinage et les autres nous ont suivis. Et nous pensons que nous avons de l'expérience et venir avec nous, c'est également permettre à ces auditeurs de connaître les agents de la Radio Nationale Catholique, mais également c'est de permettre de vivre un moment d'intense prière, puisque il y a plein de surprises dans le car, il y a l'animation à la joie, il y a des groupes WhatsApp qui sont créés, les pèlerins, il y a une familiarisation, les pèlerins pourront trouver une seconde famille. Et déjà, depuis ce matin, le directeur a fait envoyer Romuald Nyamba dans le but de repérer le site où les pèlerins seront installés. Alors, donc, d'ici, les bâches, les chaises et pourront quand même vivre ce moment-là de bout en bout. Et on espère que tout se passera pour le mieux.
0: Merci Marcel. On se tourne maintenant vers Georges Cablon. Bonjour Georges.
2: Oui, bonjour Isabelle. Mm-hmm.
0: Au-delà de l'aspect festif et anniversaire, quelle est la dimension spirituelle de ce pèlerinage haïtien?
2: Oui, merci. Alors Marcel, je l'ai écouté tout à l'heure évoquer certains aspects au niveau organisationnel. Mm-hmm. Mais il faut dire que la radio a pris toutes les dispositions pour ce pèlerinage, en précisant que c'est une activité hautement spirituelle que la radio organise. Mmh. Et donc, parlant justement de ce pèlerinage, vous savez que, comme Marcel l'a dit, la radio aujourd'hui est dans une phase assez intéressante, assez intense, en parlant justement de son jubilé, les 25 ans d'existence. Mmh. Et donc, par rapport à tous ces aspects, eh bien, alors, des dispositions spirituelles ont été prises. Alors, je voudrais, là je parle sous le couvert du directeur général de la radio, le révérend père Jean Cram, mmh. et de toute l'organisation, pour dire à nos pèlerins qui vont donc partir avec nous, et que, eh bien, des dispositions spirituelles ont été prises. Nous demandons à tous ces pèlerins, n'est-ce pas, à compter de ce mercredi 12 août et ce jusqu'à demain jeudi 13 août, en tout cas de se mettre en prière à travers la méditation du chapelet ce mercredi et demain jeudi, parce que c'est une activité, je l'ai dit, hautement spirituelle. Et puis demain jeudi, vous savez que tous les jeudis nous avons la messe de la mi-journée ici au studio Saint-Jean-Paul II. Mm-hmm. Alors cette messe là sera essentiellement consacrée, eh bien, à ce pèlerinage, aux intentions de ce pèlerinage. Nous demandons à tous les pèlerins qui vont prier avec nous, qui vont nous suivre sur les antennes de la RNC, de se mettre dans cette disposition de prière, d'avoir des intentions, n'est-ce pas, pour ce pèlerinage. C'est exceptionnel. Marcel l'a dit tout à l'heure, ça fait plus d'une vingtaine d'années que nous sommes dans l'organisation, nous sommes les pionniers en matière de pèlerinage à Issia. Mm-hmm. Les autres nous ont suivis. Alors, nous n'avons pas fait dans la dentelle, et nous allons essayer, n'est-ce pas, de donner à tous ces pèlerins qui vont partir avec nous la joie de vivre ce pèlerinage. Vous savez, je vais vous dire, il y a des lieux de spiritualité hors de notre pays, la Côte d'Ivoire, mais nous en avons ici chez nous. Et les pèlerins ont compris, et si bien compris, qu'ils sont nombreux à nous rejoindre pour partir avec nous à Issia. Alors, nous allons invoquer notre Mère du Ciel, la Sainte Vierge Marie, ce jour vraiment de solennité de l'Assomption. Et donc, ces dispositions ont été prises. Et nous demandons donc par conséquent à tous les pèlerins qui partiront avec nous, pour ceux qui le peuvent, se confesser, n'est-ce pas, avant donc le départ. Mmh. Voilà, et donc ce sont des dispositions qui ont été prises par la direction générale de la radio et le comité d'organisation pour nous permettre de rester focus sur l'aspect spirituel. On ne va pas en villégiature, hein, Haïtien, on va pour prier, on va pour, invoquer notre Mère du Ciel afin qu'elle nous comble de toutes ses grâces. Et donc, des dispositions utiles en matière de prière sont requises pour chacun d'entre nous qui partiront donc pour ce haut lieu de spiritualité. Voilà donc quelques-unes des dispositions que nous avons voulu bien prendre et soumettre cela à nos pèlerins, afin que dès aujourd'hui, eh bien, chacun médite son chapelet jusqu'à demain jeudi. Et puis demain jeudi à 12h30, eh bien, la messe qui sera présidée par le révérend père Jean Crat, directeur général de la Radio Nationale Catholique, eh bien, cette messe-là, aux intentions donc de ce pèlerinage qui va donc nous conduire à Issia. Et en demandant également, je rappelle, hein, pour ceux qui le peuvent, qu'ils se confessent, hein, n'est-ce pas, avant ce pèlerinage, avant donc vendredi, puisque nous partons vendredi matin très tôt pour Issia.
1: Mmh. Alors Isabelle, avant de mettre un terme à ce plateau annonceur, je voudrais juste rappeler que le thème qui éclaire ce pèlerinage est « Oui, désormais, les générations me diront bienheureuse, car le Tout-Puissant a fait pour moi de grandes choses. » Et le sous-thème, en lien avec notre jubilé, dans la joie de l'Assomption, rendons grâce avec Marie pour les 25 ans de la RNC. 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
0: Voilà, il ne reste que 2 jours, on pourrait dire, il y a encore des places, donc tout le monde peut encore s'inscrire.
1: Effectivement, il y a encore des places, mais qu'ils se dépêchent parce que nous allons dans quelques instants mettre un terme aux inscriptions, donc le plus tôt serait le mieux. 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
0: Merci à vous. On reste avec vous, Georges Cablon, et cette fois on parle de cette innovation au sein de la Radio Nationale Catholique pour ses vacances. Il s'agit du concours Carrefour qu'organise la Radio Nationale Catholique.
2: Oui, c'est cela, le Carrefour de la foi, édition 2026, que la radio organise, je l'ai dit. Nous sommes de plein pied dans les vacances, et pour ces vacances, la radio est justement aux couleurs des vacances, et donc nous initions ce concours, n'est-ce pas, à l'intention de toutes les jeunesses paroissiales, de différentes paroisses, afin qu'elles viennent s'exprimer, donc au travers donc de ce concours. Et donc après le tirage au sort qui a été effectué hier seulement, eh bien, nous rappelons que la première manche, c'est pour ce dimanche 16 août 2026, et cette manche là va donc opposer, n'est-ce pas, deux paroisses. Il s'agit donc de la paroisse sacrée Stigmate d'Abobo Brou Abécois et la paroisse Saint-Joseph Époux de Lovidier dans le diocèse d'Aboville. Et donc ces deux paroisses vont s'affronter, n'est-ce pas, et à l'issue donc de cette confrontation, eh bien, nous aurons un vainqueur qui ira en finale. Et le dimanche 29 août, précisément, 2026, toujours à partir de 15h ici, au studio Saint-Jean-Paul II, nous aurons la deuxième manche qui opposera donc la paroisse Saint-Joseph Charpentier de Yopougon-Attier et à la paroisse, à la quasi-paroisse Sainte-Famille de Yopougon-Jesco-Attier. Donc une manche qui sera très relevée, et nous pensons que les auditeurs qui nous suivront à partir de 15h, ce jusqu'à 17h en direct sur nos antennes, ou bien auront toutes les informations, tout ce qu'il faut pour leur culture. Alors, je précise également que après ces deux premières manches, nous prévoyons une troisième manche qui mettra donc aux prises les deux paroisses perdantes, parce que nous voulons tirer le meilleur deuxième. Le meilleur deuxième, et donc les deux paroisses perdantes, et nous aurons la paroisse qui sera donc déclarée vainqueur, bien rejoindra donc les deux premières paroisses pour la finale. Ce sont les dispositions que l'organisation a bien voulu prendre pour que bien nous ayons des manches assez corsées, assez relevées. Et donc je rappelle que les rubriques sont notamment la culture religieuse, les questions de culture religieuse et les questions de culture biblique. Et pour cette année, eh bien, puisque nos jeunes nous écoutent sur nos antennes, pour cette année, nous avons voulu donc axer, n'est-ce pas, les questions bibliques sur l'évangile selon Saint Matthieu. Voilà, l'évangile selon Saint Matthieu, eh bien, ils ont la Bible, ils peuvent déjà se mettre au travail, à fouiller vraiment la Bible, à rechercher les questions qu'on pourrait leur poser, eh bien, et les réponses également. Et donc, nous pensons que, voilà, dimanche, nous aurons cette première manche-là, très relevée. Je rappelle, une manche qui opposera donc la paroisse sacrée Stigmate d'Abobo Brou Abécois à la paroisse Saint-Joseph Époux de Lovidier dans le diocèse d'Aboville. En tout cas, ce sont des informations que je voudrais porter encore une fois à l'intention de nos jeunes qui vont donc venir compétir ici au studio Saint-Jean-Paul II. Alors, les paroisses sont attendues ici sous le coup de 14h précise, parce que pour une question d'organisation, voilà, pour une question de mise en place, voilà, nous allons permettre à ce que les paroisses soient là à partir de 14h, et à 15h, nous démarrons ce concours Carrefour de la foi ici au studio Saint-Jean-Paul II.
0: Georges, merci beaucoup pour toutes ces informations et cette belle innovation qu'organise la Radio Nationale Catholique pour tous nos jeunes chrétiens. Et c'est aussi l'occasion, voilà, allez-y Georges.
2: Oui, je voulais également rappeler qu'en plus du concours des questions bibliques et de la culture religieuse, nous avons le slam pour la Radio Nationale Catholique, tout à l'heure on en parlait, la radio qui célèbre son jubilé d'argent, et donc un texte a été transmis à tous les participants, à toutes les paroisses qui participent, et donc ils vont faire un slam pour la radio, et donc nous attendons donc en tout cas de très belles choses dès dimanche prochain ici à 15h au studio Saint-Jean-Paul II.
0: Voilà, merci Georges, merci pour cette belle innovation et on se dit à dimanche pour cette première manche.
2: Bien sûr, à dimanche à 15h.
0: C'est ça.

0: Et pour terminer cette matinale, nous allons retrouver un rendez-vous qui nous permet de mieux connaître notre foi. Il s'agit de la petite catéchèse.
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0: Chers auditeurs, bonjour. Nous terminons aujourd'hui notre découverte de la liturgie eucharistique. Le geste de la paix, comme il nous est demandé de le faire au cours de la messe, est plus qu'une convenance sociale et exprime une réalité qui dépasse la simple joie de nos retrouvailles. Ce geste de se donner la main est lourd de signification. Il s'agit de faire assembler, de former un seul corps au-delà de l'amitié, échanger. Les chrétiens donnent place à ce qui les caractérise, c'est-à-dire ils sont les membres d'un seul corps que l'Esprit rassemble. Dans l'Évangile, Jésus disait « Je vous laisse la paix, je vous donne ma paix. Je ne vous la donne pas à la manière du monde. La véritable paix est un don de Dieu. Le Christ nous donne sa paix et nous la partageons entre nous. Cette paix reçue du Christ nous rend forts et capables de nous accueillir mutuellement malgré nos différences. C'est en définitive la nécessité de voir en chacun un frère qu'exprime le rite de la paix. La fraction du pain. Avant de présenter le pain eucharistique à l'assemblée, le prêtre le rompt. C'est ce pain rompu et reçu dans la foi qui devient nourriture qui unit l'Église au monde. Nous devenons en effet unis en mangeant l'unique pain. Saint Paul affirme, puisqu'il y a un seul pain, la multitude que nous sommes est un seul corps. Cela veut dire que puisque nous recevons le même Seigneur, puisqu'il nous accueille, il nous attire à lui. Nous sommes unis aussi entre nous. Cela doit se traduire dans la vie quotidienne, dans la capacité, l'aptitude à pardonner, dans la sensibilité aux besoins de l'autre et la disponibilité à partager. C'est à juste titre que le pape Benoît XVI nous dit « Si nous pensons et si nous vivons dans la communion avec le Christ, alors nos yeux s'ouvriront, alors nous ne nous contenterons plus de vivoter, préoccupés, seulement de nous-mêmes, mais verrons où et comment nous sommes utiles. » C'est donc à la force que nous puisons en Dieu au cours de chaque Eucharistie que nous repartons en bâtisseurs d'un monde meilleur. Quant au rite de la communion, on constate de plus en plus qu'un grand nombre de fidèles à côté de ceux qui reçoivent la Sainte Eucharistie sur la langue reçoit la communion dans la paume de la main. Ces deux façons de communier sont admises par l'Église et leur choix dépend de la coutume adoptée par chaque conférence épiscopale ou de la sensibilité de chacun. Toutefois, il est important que l'on affiche un grand respect pour notre Seigneur présent dans l'Eucharistie. Un chant peut accompagner le partage du sacrement. Après la communion, il est important de respecter le silence sacré qui s'introduit entre la fin du partage commun du corps du Christ et la prière après la communion. La chorale pourrait, à défaut d'un chant méditatif, traduisant la gratitude du cœur qui a reçu son Seigneur, se taire et observer un temps de silence et de dialogue avec celui qui est notre hôte intérieur. Même ceux qui n'ont pas eu la chance de communier au sacrement du corps et du sang du Christ sont en relation directe avec lui par le désir qui habite le cœur. La bénédiction finale. Plusieurs ignorent l'importance de la bénédiction à la fin d'une messe. Dans la coutume juive, le père de famille peut bénir ses enfants et le roi son peuple. Mais il y avait des bénédictions exclusivement réservées aux prêtres ministres de Dieu qui ont le pouvoir d'invoquer le nom sacré de Dieu sur le peuple. La bénédiction après la messe revêt ce caractère solennel et invoque Dieu pour que son nom et sa présence guident toute notre vie, nous gardent sur les chemins de l'existence humaine et nous accordent la grâce et la paix. Il faut une fois encore remarquer que la messe qui a commencé avec l'invocation de la Sainte Trinité finit de la même façon. Que Dieu Tout-Puissant vous bénisse, le Père, le Fils et le Saint-Esprit, allez dans la paix du Christ. C'est un renvoi ou une mission adressée à chacune des personnes venues à la célébration eucharistique. Voici ce qu'il traduit. Vous avez expérimenté l'amour de Dieu. Allez et vivez dans le monde selon la volonté de Dieu. Vous avez à vos côtés la grâce et la force que le Christ vous a communiquée à travers cette Eucharistie. Poursuivez donc la mission du ressuscité auprès de vos

0: Et surtout, merci à vous, chers auditeurs, pour votre fidélité, votre confiance et votre chaleureuse compagnie. Ce fut un plaisir de vous accompagner ce matin. Place maintenant à votre rendez-vous le 10-12 de la RNC.
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Nous sommes très heureux de vous retrouver pour cette nouvelle tranche de programme, le 10-12 de la RNC qui vous tient compagnie tous les jours. Je suis Isabelle Comunan à ce micro et toujours à mes côtés, Ange Gabriel pour la mise en onde de cette émission. Au menu de la musique, de l'information, des enseignements, des rendez-vous pour toute la famille et bien sûr votre incontournable quiz des vacances. Mais pour commencer cette nouvelle tranche, accordons-nous quelques instants de détente avec une belle page musicale.

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0: bonjour les amis. Que la joie du Seigneur soit avec vous. Bienvenue dans Vacances avec Jésus. L'émission des enfants est pour les enfants. Ici, on prie, on chante, on rigole et surtout, on découvre combien Jésus nous aime. Je suis Marc-Antoine et avec moi aujourd'hui, il y a mes super amis. Je vous laisse vous présenter.
1: Je me nomme Oufoué Inge Sandato, je passe en classe de 6e.
2: Je me nomme Ouattara Joseph, je passe au CME.
3: Je me nomme Billet Antea Amarisa Aya, je passe en classe de CM1.
4: Je me nomme Adimoti Daisy, j'ai 8 ans et je passe en classe de CM1.
5: Je me nomme Agnon Paul-Marie Christabel, j'ai 7 ans, je passe en classe de CE1.
0: Merci à tous. Aujourd'hui, notre thème est Jésus, même tel que je suis. Oui, même si je suis petit, timide, trop bavard, rêveur ou joyeux, Jésus m'aime comme ça. Commençons avec la première rubrique, ma petite histoire.

0: Nous allons écouter une belle histoire qui montre que Jésus aime chacun, même ceux que tout le monde rejette. Il s'agit de Zachée, le petit homme monté sur un arbre. Tiré de Luc, chapitre 19, versets 1 à 10. Écoutons notre ami Nathan faire la lecture.
1: Luc, chapitre 19, versets 1 à 10. Entré dans la ville de Jéricho, Jésus la traversait. Or, il y avait un homme du nom de Zachée. Il était le chef des collecteurs d'impôts et c'était quelqu'un de riche. Il cherchait à voir qui était Jésus, mais il ne pouvait pas à cause de la foule, car il était de petite taille. Il courut donc en avant et grimpa sur un sycomore pour voir Jésus qui allait passer par là. Arrivé à cet endroit, Jésus leva les yeux et lui dit, « Zachée, descends vite. Aujourd'hui, il faut que j'aille demeurer dans ta maison. Vite !» Il descendit et reçut Jésus avec joie. Voyant cela, tous récriminaient. Il est allé loger chez un homme qui est un pécheur. Zachée, debout, s'adressa au Seigneur. « Voici, Seigneur, je fais don aux pauvres de la moitié de mes biens. Et si j'ai fait du tort à quelqu'un, je vais lui rendre 4 fois plus. » Alors Jésus lui dit à son sujet, « Aujourd'hui, le salut est arrivé pour cette maison, car lui aussi est un fils d'Abraham. En effet, le Fils de l'homme est venu chercher et sauver ce qu'il avait perdu. » Parole du Seigneur notre Dieu.
2: Nous rendrons grâce à Dieu.
0: Merci à notre ami Nathan. Discutons ensemble. Pourquoi Zachée est monté sur un arbre? Oui, Antea, nous t'écoutons.
3: Zachée est monté sur un arbre pour voir Jésus.
0: Bien, Antea. Applaudissez pour elle. Est-ce que Jésus l'a rejeté? Toi, Nathan.
1: Non, Jésus ne l'a pas rejeté.
0: Applaudissements pour Nathan. Est-ce que toi aussi, tu l'as déjà été mis à l'écart ou moqué? Oui, toi, Daisy.
4: Non, jamais.
0: Toi, Nathan, nous t'écoutons.
1: Moi, j'ai déjà été mis à l'écart et moqué.
0: Raconte-nous.
1: Un jour, lors d'un exercice de groupe, mon groupe m'a rejeté parce que je faisais le travail seul.
0: Ok Nathan, moi aussi j'ai été déjà rejeté lors d'un exercice. Pendant que je faisais avec mon groupe, une personne se moquait de moi parce que je ne connaissais pas la réponse. Croyez-vous que Jésus vous aime aussi? Si oui, pourquoi?
1: Moi je crois que Jésus m'aime car je suis son meilleur ami.
3: Moi je crois que Jésus m'aime parce que malgré tous mes torts, il m'aime toujours.
5: Moi, je crois que Jésus m'aime parce que malgré tout ce qu'on fait, il nous aime.
6: Moi, je crois que Jésus nous aime parce que nous sommes ses enfants.
7: Dieu nous aime parce que c'est lui qui nous a créés à son image.
0: Très bien, les amis. Moi aussi, et je crois que Jésus m'aime parce que malgré que j'ai beaucoup de péchés, il ne m'abandonne jamais. Question suivante. Comment tu peux aimer quelqu'un aujourd'hui comme Jésus aime? Nous t'écoutons, Daisy.
3: Je peux aimer quelqu'un comme Jésus m'aime. Je peux partager et je peux lui donner tout ce que j'ai, même si c'est peu.
0: Super, Daisy. Nous t'écoutons, Nathan.
1: Je peux aimer quelqu'un comme Jésus m'aime en aidant mes camarades à étudier.
0: Nous t'écoutons, Théa.
3: Je peux aimer les personnes comme Jésus m'a aimé aujourd'hui en aidant les orphelins, en donnant mes habits qui ne me rentrent plus.
0: Et toi, Christabel?
8: Je peux aimer quelqu'un en l'aidant à méditer la parole de Dieu.
9: Je peux aimer mes amis en les donnant à manger.
0: Très bien, les amis. Moi aussi, je peux aimer
10: en mon prochain l'aide de ses études.
11: Bravo à tous. Ça prouve que vous avez bien suivi.
2: Bienvenue aux vacances.
11: Marquons une pause musicale.

0: Chers amis, voici maintenant notre grand jeu. On devine et on apprend. Je vais poser 10 questions. Vous essayez de répondre. Celui qui trouve une bonne réponse gagne un point. Et à la fin, on verra qui a le plus de bonnes réponses. Première question. Qui est monté sur un arbre pour voir Jésus? Nous t'écoutons, Nathan.
1: C'est Zachée qui est monté sur un arbre pour voir Jésus.
0: Bonne réponse. Ça te fait un point. Deuxième question. Quelle femme Jésus a défendue en disant que celui qui n'a jamais péché lui jette la première pierre? Nous t'écoutons, Joseph.
2: C'est la femme adultère.
0: Bonne réponse, Joseph. Ça te fait un point. Nous passons à la troisième question. Quel disciple Jésus a-t-il choisi malgré ses péchés? Nous t'écoutons, Daisy.
3: C'est Pierre.
0: Bonne réponse. Ça te fait un point. Nous passons à la quatrième question. Quel apôtre doutait de la résurrection de Jésus? Comme vous n'avez pas la bonne réponse, je vous la donne. L'apôtre qui doutait que Jésus était ressuscité est Thomas. Nous passons à la cinquième question. Qui Jésus a ressuscité d'entre les morts? Nous t'écoutons, Nathan.
1: C'est Lazare que Jésus a ressuscité.
0: Ça te fait deux points. Nous passons à la sixième question. Qui a trahi Jésus avec un baiser? Nous t'écoutons, Nathan.
1: C'est Judas qui a trahi Jésus avec un baiser.
0: Très bien, Nathan. Ça te fait trois points. Septième question. Quel disciple Jésus a regardé avec amour après son reniement? Toi, Daisy.
3: C'est Pierre.
0: Ça te fait deux points. Huitième question. Jésus a dit, laissez venir à moi qui? Toi, Christabel.
4: Jésus a dit, laissez à moi venir tous les enfants.
0: Ça te fait un point. Neuvième question. Qui est la mère de Jésus? Joseph.
3: C'est Marie.
0: Ça te fait deux points. De la parabole du fils prodigue, qui accueille le fils avec amour? Nous t'écoutons, Nathan.
1: C'est son père.
0: Ça te fait 4 points.
5: Bienvenue en vacances.
0: Bravo les amis, vous avez été super cool. On récapitule les points et le gagnant de cette émission est Nathan. À présent, chacun va monter ses prouesses dans la rubrique Le Coin des Talents.

0: C'est le moment de vous exprimer. Chacun peut chanter, réciter un poème, faire un sketch. Allez-y. Oui, toi Nathan, qu'est-ce que tu sais faire?
1: Je sais chanter.
0: Nous t'écoutons.
1: Le

0: nous donne son amour. C'est le pain de l'amitié, le pain de Dieu. C'est mon corps, prenez-y manger. C'est mon sang, prenez-y buvez. Car je suis la vie et je suis l'amour. Ô Seigneur, emporte-nous dans ton amour.
1: Toi, Daisy, qu'est-ce que tu sais faire?
2: Je sais faire un poème.
1: Nous t'écoutons.
2: Jésus lui dit, je suis le chemin, la vérité et la vie. Nul ne vient au Père que par moi.
1: Très bien. Qu'est-ce que tu sais faire, Antea?
3: Moi, je sais chanter.
1: Nous t'écoutons.

0: soi-même.
1: Qu'est-ce que tu sais faire, Christabel?
2: Je veux chanter.

0: est beau, Dieu vivant, Dieu très haut, d'amour en toute création.
1: Qu'est-ce que tu sais faire, Joseph?
2: Je sais raconter une histoire.
1: Nous t'écoutons.
2: Il était une fois un garçon qui n'aimait pas prier. Et à chaque fois, il traitait les autres et puis les incitait, se moquait des autres. Et puis il dormait la nuit sans prier. Une nuit, Dieu l'a presque pas abandonné. Il n'a pas prié. Et l'autre nuit, les démons sont arrivés. Il est mort et puis il est parti à l'enfer. Chers amis, retenons qu'il faut toujours prier, que ce soit avant de dormir, avant de se lever, avant de manger ou avant de sortir. Je vous remercie.
0: Très bien les amis, moi aussi je sais faire un talon. Moi je sais raconter une histoire. Il était une fois trois petits cochons que la mère avait vu qu'ils avaient grandi. La mère leur dit, vous avez grandi, partez chercher une maison où vivre, restez unis et travaillez ensemble. Les trois frères partaient et chacun fait sa maison. Le premier fait sa maison en paille, le deuxième en bois, le troisième en briques. Le premier a fini sa maison à la première seconde, le deuxième en un jour et le troisième en une semaine. Quand le loup arriva, le loup commença par la maison de paille du premier. Le loup détruit la maison sans problème et le premier s'en va chez le deuxième frère. Le deuxième frère aussi ferme la porte à clé et allume la cheminée. Mais le loup casse aussi la maison, donc il s'en va chez le troisième, que le troisième avait déjà accroché, et allume la cheminée. Le loup, voyant qu'il ne peut pas détruire la maison, rentre par la cheminée et se brûle, et il meurt. Donc, la leçon de cette histoire veut dire que restons tous unis. Je vous remercie.
3: Bravo les amis, vous êtes formidables. Applaudissez-vous. C'est maintenant la dernière étape de notre émission. La dernière rubrique, prions ensemble.

0: Maintenant, nous allons prier Jésus qui nous aime tant. On peut lui dire merci, lui parler, lui confier quelque chose. Merci Jésus parce que tu nous aimes. Merci pour nos familles. Merci pour nos vacances formidables. Je te confie mes amis malades. Je te demande d'aimer les enfants qui sont tristes. Et maintenant, prions une dizaine de chapelets ensemble. Au nom du Père, du Fils et du Saint-Esprit.
1: Amen.
0: Notre

0: Dieu, priez pour nous, pécheurs, maintenant et à l'heure de notre mort. Amen.
1: Je vous salue Marie, pleine de grâce, le Seigneur est avec vous. Vous êtes bénie entre toutes les femmes, et Jésus, le

0: avec moi. Amen.
1: Je vous salue Marie, pleine de grâce. Le Seigneur est avec vous. Vous êtes bénie entre toutes les femmes. Et Jésus, le fruit de vos entrailles, est béni.
0: Sainte Marie, Mère de Dieu, priez pour nous, pauvres pécheurs, maintenant et à l'heure de notre mort. Amen.
2: Je vous salue Marie, pleine de grâce. Le Seigneur est avec vous. Vous êtes bénie entre toutes les femmes. Et Jésus, le fruit de vos entrailles, est béni.
0: Sainte Marie, Mère de Dieu, priez pour nous, pauvres pécheurs, maintenant et à l'heure de notre mort. Amen.
3: Je vous salue Marie, comblée de grâce. Le Seigneur est avec vous. Vous êtes bénie entre toutes les femmes. Et Jésus, le fruit de vos entrailles, est béni.
0: Sainte Marie, Mère de Dieu, priez pour nous, pauvres pécheurs, maintenant et à l'heure de notre mort. Amen.
4: Je vous salue Marie, pleine de grâce. Le Seigneur est avec vous. Vous êtes bénie entre toutes les femmes. Et Jésus, le fruit de vos entrailles, est béni.
0: Sainte Marie, Mère de Dieu, priez pour nous, pauvres pécheurs, maintenant et à l'heure de notre mort. Amen.
5: Je vous salue Marie, pleine de grâce. Le Seigneur est avec vous.

0: notre mort. Amen.
1: Je vous salue Marie, pleine de grâce. Le Seigneur est avec vous. Vous êtes bénie entre toutes les femmes. Et Jésus, le fruit de vos entrailles, est béni.
0: Sainte Marie, Mère de Dieu, priez pour nous, pauvres pécheurs, maintenant et à l'heure de notre mort. Amen.
2: Je vous salue Marie, pleine de grâce. Le Seigneur est avec vous. Vous êtes bénie entre toutes les femmes. Et Jésus,

0: commandements. Amen.
1: Gloire au Père, au Fils et au Saint-Esprit.
0: Comme il était au commencement, maintenant et toujours, dans les siècles des siècles. Amen.
1: Notre-Dame de l'Assomption,
0: priez pour nous.
1: Notre-Dame de l'Assomption,
0: priez pour nous.
1: Notre-Dame de l'Assomption,
0: priez pour nous.
1: Amen.
0: Amen. Ô Jésus vivant en Marie, viens réveiller tes serviteurs dans la sainteté de ton esprit. La

0: à ton Esprit Saint, à la gloire du Père. Amen.
1: Au nom du Père, du Fils et du Saint-Esprit.
0: Amen.
1: Merci les amis pour cette belle émission pleine d'amour et de joie. Aujourd'hui, on a appris que Jésus nous aime tel que nous sommes. Pas besoin d'être parfait pour être aimé de lui. Merci à vous tous qui nous écoutez depuis la Radio Nationale Catholique. On se retrouve très bientôt pour une nouvelle émission de Vacances avec Jésus. Au revoir les amis. Et n'oubliez pas, Jésus vous aime énormément.

0: heureux les doux, car ils recevront la terre en héritage.
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2: 11h partout en Côte d'Ivoire et nous sommes avec Marcel Harrison Blé pour le bref tour de l'actualité. Bonjour Marcel.
3: Bonjour Isabelle. Bonjour à tous, bienvenue à ce flash d'information. L'apostolat des Colombes du SCE, le service catholique d'évangélisation, a 20 années d'existence, 20 ans de sémence de la parole de Dieu aux périphéries et dans les lieux mondains. Ce jubilé de porcelaine marqué par plusieurs activités s'est refermé par Ephata, activité annuelle d'évangélisation. C'était le samedi dimanche 19 août dernier, au cours d'une célébration eucharistique présidée par le père Bienvenu Dieya, curé de la paroisse Saint-Thomas de Yopogon Académie résidentielle. Lors de son homélie centrée sur le thème général de ce jubilé, la gloire de la seconde maison sera plus grande que la première. Il a exhorté les membres de cet apostolat à servir du passé pour bâtir le futur. Puis la première édition des Journées foncières d'Abidjan se tiendra du 5 au 7 octobre prochain au parc des expositions d'Abidjan avec la participation de délégations issues des 14 pays d'Afrique, d'Amérique et d'Asie autour de la problématique de la sécurisation foncière. L'annonce a été faite hier mardi à Abidjan par le ministre de l'Agriculture, du Développement Rural et des Productions Vivrières, Bruno Nabagné-Kone, lors du lancement officiel de cette première édition. Placé sous le thème « La sécurisation foncière, un facteur de cohésion sociale et un levier pour l'investissement productif, la création d'emplois pour les jeunes et les femmes, ainsi que pour le développement rural ». Cette rencontre internationale ambitionne de favoriser le partage d'expériences et de bonnes pratiques entre les différents acteurs du secteur foncier. Elle réunira des décideurs publics, des administrations chargées du foncier, des représentants du secteur privé, des partenaires au développement, des experts, des instituts de recherche et des organisations de la société civile. Enfin, au Vatican, audience générale, ce mercredi 12 août, le pape Léon XIV a prononcé sa 6e catéchèse sur Sacrosanctum Concilium, la constitution du Concile Vatican II sur la liturgie. Dans une basilique Saint-Pierre archicomble, Léon XIV a affirmé que l'année liturgique est l'actualisation de l'œuvre du salut que le Christ accomplit dans l'histoire, comblant tous les fidèles de sa grâce.

Voilà, chers amis, l'amour de Dieu est sans mesure. Chaque jour, le Seigneur nous invite à offrir nos cœurs, à pardonner, à aimer et à tendre la main à ceux qui nous entourent. En cette journée, prenons le temps d'accueillir cet amour et à notre tour de le faire rayonner autour de nous. Un geste d'amour peut devenir une lumière dans la vie de quelqu'un. Nous poursuivons notre matinée avec un nouveau rendez-vous spirituel. C'est l'heure de retrouver l'enseignement du matin, un moment pour écouter, méditer et grandir dans notre foi. Très bonne écoute.

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2: Bonjour, amis auditeurs. Le texte d'appui de cet enseignement est un extrait de l'Évangile de Marc. Au chapitre 10, versets 42 à 45. Vous le savez, ceux qu'on regarde comme les chefs des nations les tiennent sous leur pouvoir et les grands sous leur domination. Il n'en est pas ainsi parmi vous. Au contraire, si quelqu'un veut être grand parmi vous, qu'il soit votre serviteur. Et si quelqu'un veut être le premier parmi vous, qu'il soit l'esclave de tous. Car le Fils de l'homme est venu non pour être servi, mais pour servir et donner sa vie en rançon pour la multitude. Eh bien, remettons ce passage de l'Évangile de Marc dans son contexte. Pour la troisième fois, Jésus vient d'annoncer à ses disciples la manière dont il va être arrêté, jugé, condamné, avant de ressusciter, ajoute-t-il. Auparavant, il a promis à ceux qui le suivent fidèlement sur cette route et qui ont tout quitté pour le suivre de leur donner richesse et bonheur au centuple avec des persécutions, a-t-il précisé malicieusement, et ceci dès ici-bas, puis ensuite la vie éternelle. Et il a conclu par une sentence : les premiers seront les derniers et les derniers seront les premiers. Les disciples ont bien entendu, mais ils n'ont enregistré qu'une partie du propos, l'éventualité de la passion, de la souffrance et de la mort leur est restée étrangère. Des événements décisifs se préparent. Ils pensent que Jésus va prendre le pouvoir. C'est le moment de se placer, d'être dans les premiers, eux qui, aux yeux de la société de leur temps, étaient des petits, d'humbles travailleurs dans les derniers. Pour eux, l'heure de la révolution a enfin sonné. Les derniers seront les premiers, et parmi les 12 eux-mêmes va se jouer la rivalité. Jacques et Jean tentent une manœuvre pour être les premiers parmi les premiers, comme c'est humain, bien humain, n'est-ce pas? Jacques et Jean, comme d'ailleurs leurs petits camarades, manifeste clairement, presque naïvement, ce qui anime la plupart des humains, le goût du pouvoir, l'exercice du pouvoir absolu. En Côte d'Ivoire, depuis bien des années, se déchaîne une âpre compétition à tous les coups, où tous les coups sont permis, entre toutes celles et tous ceux qui briguent cette forme de pouvoir. Rien d'étonnant à cela. Mais c'est depuis qu'il y a des hommes que se manifeste ce désir de pouvoir, et particulièrement du pouvoir absolu. Jésus dit à ses amis, « Vous le savez, ceux que l'on regarde comme chefs des nations commandent en maître. Les grands font sentir leur pouvoir. Parmi vous, il ne doit pas en être ainsi. » Ça, c'est en Matthieu chapitre 20, verset 26. Jésus repousse-t-il alors toute forme d'ambition? Certainement pas. Jésus met en garde contre les aspirations trop humaines, comme celles qu'affichent Jean et Jacques, les fils de Zébédée, quand ils demandent à leur maître de leur accorder une place auprès de lui dans son royaume, ce qui suscite l'indignation des 10 autres disciples. En Marc, chapitre 10, versets 35 à 44. Luc précise même qu'ils en arrivaient à se quereller, lequel d'entre eux, à leur avis, était le plus grand. Luc, chapitre 22, versets 24 à 27, suggéra qu'aucun n'est exempt d'ambition. Pour toute réponse, Jésus les appelle auprès de lui et leur demande de ne pas se comporter comme ces chefs des nations où ces dirigeants qui commandent en maître et font sentir leur pouvoir sur les petits. En faisant du pouvoir un instrument de domination, ils en pervertissent le sens. Parmi vous, il ne doit pas en être ainsi, leur dit Jésus. Et au lieu de se quereller au sujet de leurs aspirations respectives, il les invite à placer ailleurs leurs ambitions et à rivaliser dans le service désintéressé d'autrui. Jésus n'a donc pas d'autre enseignement spécifique au sujet de l'exercice du pouvoir et de l'autorité, mais par sa manière de vivre et de se comporter avec autrui, il manifeste la conception qu'il en a. Il donne l'exemple de sa propre vie. Le Fils de l'homme n'est pas venu pour être servi, mais pour servir et donner sa vie en rançon pour la multitude. Marc, chapitre 10, verset 45. Au long des 3 années de sa vie publique, il ne cesse de prôner un exercice de pouvoir alliant l'humilité et la nécessité de se démarquer des pratiques des puissants. Dans l'évangile de Matthieu, Matthieu chapitre 18, versets 1 à 5, Jésus intervient par exemple pour apaiser les tensions survenues entre ses disciples. Il fait venir un enfant au milieu d'eux, illustrant alors la nature du service de celui qui veut être le premier. Dans les évangiles, la figure de l'enfant renvoie souvent à des situations de fragilité et de pauvreté. Le message de Jésus est donc très clair. Une responsabilité ne peut être exercée qu'en se faisant le serviteur des plus petits. Celui qui exerce le pouvoir doit impérativement renoncer à son caractère dominateur et oppressif. Ce que Jésus manifeste en lavant les pieds de ses disciples le soir du Jeudi Saint et en les invitant à faire de même, c'est un exemple que je vous ai donné afin que vous fassiez, vous aussi, comme j'ai fait pour vous. Jean, chapitre 13, verset 15. En cette circonstance solennelle, le geste de Jésus comporte ici une valeur de testament. Désormais, le pouvoir n'est plus perçu comme une domination et le service envisagé comme une soumission. Cette logique est définitivement renversée. Peut-on alors affirmer que cet enseignement marque une rupture? Le théologien Pierre Desberger relève que les auteurs bibliques ont rapidement distingué le pouvoir tel qu'il est exercé au sein du peuple de Dieu et celui des autres rois. Le roi biblique est soumis au droit et à la même loi que les membres de son peuple. Il n'est pas non plus au-dessus de ses frères et doit limiter ses possessions. Deutéronome, chapitre 17, versets 14 à 17. Mais tout au long de l'Ancien Testament, nombre de prophètes reprochent au roi de s'écarter de cette conception du pouvoir. C'est par exemple le cas d'Isaïe à l'encontre du roi Achab, au chapitre 7, verset 9. Dans un autre livre de l'Ancien Testament, le livre des rois, le narrateur répète à 34 reprises, « Le roi fit ce qui était mal aux yeux du Seigneur », d'où le développement progressif de la figure d'un roi idéal, notamment annoncé par Isaïe, chapitre 11, versets 2 à 4, Ézéchiel, chapitre 34, ou Zacharie, chapitre 9, versets 9 à 10. Ce roi est incarné par Jésus, qui renoue avec la conception du pouvoir développée dans le livre du Deutéronome. Mais Jésus opère aussi une forme de rupture avec ses contemporains directs. Au début du 1er siècle, les différents courants juifs sont divisés sur l'exercice du pouvoir. Les Sadducéens, proches du temple et de l'opposant romain, considèrent par exemple que vie politique et vie religieuse sont étrangères l'une à l'autre. Les Zélotes, quant à eux, sont opposés à l'occupation romaine et ne reconnaissent pas le royaume de Dieu. Or, Jésus transcende ces clivages en affirmant qu'il n'existe aucune opposition de principe entre le pouvoir civil et Dieu. Il le dit de si belle manière, « Ce qui est à César, rendez-le à César, et à Dieu, ce qui est à Dieu. » Marc chapitre 12, verset 17. De fait, cette parole est l'une des rares par laquelle Jésus se prononce sur une question d'ordre politique. Une question s'impose alors. Jésus abolit-il toute relation hiérarchique? En croit Jésus, le pouvoir consiste à se départir de toute volonté de domination, de puissance, et à embrasser une posture humble à l'égard de ceux sur qui on l'exerce. Pourtant, le même Jésus ne déclare-t-il pas, à la fin du lavement des pieds, qu'un serviteur n'est pas plus grand que son maître? Jean chapitre 13, verset 16. Cette parole n'est-elle pas contradictoire avec la conception du pouvoir développée dans d'autres passages de l'Évangile? En réalité, Jésus ne prône pas l'abolition des relations hiérarchiques et encore moins une forme d'anarchisme, car s'il critique souvent les puissants de ce monde pour leur excès, Jésus ne conteste jamais le pouvoir en place. Le théologien Joseph Moin souligne même que la scène du lavement des pieds préconise en réalité des relations mutuelles de service et d'humilité. Il en conclut que l'inférieur doit observer vis-à-vis du supérieur le même comportement de respect, de service, de soumission qui est prescrit au supérieur vis-à-vis de son inférieur. En ce sens, Jésus souligne d'ailleurs à de multiples reprises son obéissance envers son Père. Par sa parole et son exemple, Jésus invite ses disciples d'hier et d'aujourd'hui à prendre son discours sur le pouvoir au sérieux, allant ainsi au-delà des vœux pieux. Pour le théologien jésuite Joseph Moin, les commandements de Jésus nous rappellent surtout que le pouvoir s'exerce avant tout dans le cadre d'un rapport direct de personne à personne. Le jésuite pointe que, de nos jours, la mondialisation a pour résultat d'allonger la chaîne de commandement et de décision aussi bien dans les entreprises que dans les secteurs économiques ou industriels, de sorte que les exécutants ne sont plus en relation qu'avec des cadres intermédiaires irresponsables. Chacun semble donc être noyé dans un plan d'ensemble où toute décision s'applique anonymement. Les paroles de Jésus insistent encore, le père Joseph Moin, ont donc pour mérite de rappeler que la plupart des décisions concernent des individus concrets. Ces derniers ne peuvent être traités comme des moyens en vue d'une fin supérieure, quand bien même elles seraient censées servir un bien commun supérieur ou une autre catégorie d'individus. Eh bien, amis auditeurs de la Radio Nationale Catholique, voilà qui est Dieu. En Jésus, Dieu se révèle tel qu'il est. Il n'est donc pas celui qui domine, mais celui qui sert, qui se donne pour que l'homme existe. Il faut en finir avec l'image d'un Dieu dominateur dont la puissance n'a de compte à rendre à personne. Dieu est serviteur. Mieux, Dieu est esclave. L'idée d'esclavage est plus forte que celle de serviteur. Le service est un acte libre et volontaire, alors que l'esclave n'a pas de volonté propre. Il est totalement dépendant. Pouvons-nous imaginer ainsi le Dieu de Jésus-Christ? Oui, certainement. En ce sens qu'il est celui qui, par amour, fait exister tout ce qui existe. Il est créateur et il nous invite à participer tous, qui que nous soyons, à son œuvre de création. Là, et là seulement, est la vraie grandeur, le vrai leadership. On le voit donc bien. Le leadership de Jésus est différent de celui de ce monde. Jésus apparaît comme un leader capable d'approcher les uns comme les autres, au-delà de toute barrière sociale, politique, raciale, tribale, idéologique, culturelle et religieuse. Il écoute et comprend. Il compatit et empathie. Il célèbre et encourage. En plus, Jésus ne se pose pas au-dessus de nos problèmes. Il nous rejoint dans nos vies ordinaires et en fait de dons extraordinaires. C'est un roi qui réalise des projets chantiers par l'amour qu'il a témoigné au monde, son sacrifice suprême sur la croix. Jésus écoute avec profondeur et répond avec justice. Il est différent des leaders de ce monde qui cherchent à marquer des points politiques, à impressionner momentanément leur base idéologique. Pour la plupart des cas, ils font le culte de leur personne et invitent les autres, directement ou indirectement, à faire autant. Ils font confiance en eux-mêmes et s'ouvrent difficilement à la grâce de Dieu. Dans le dialogue qu'il entretient avec Pilate, dans Jean chapitre 18, verset 33, Jésus voudrait amener ce dernier à comprendre le caractère universel et spirituel de sa mission, pas seulement l'aspect politique de celle-ci. La mission de Jésus atteint aussi bien des Juifs que les non-Juifs. Elle est destinée à celui qui a un cœur aimant, prêt à répondre généreusement et humblement à l'appel d'un roi si bon et soucieux du bien-être et de la croissance de tous et de chacun. Si la mission royale de Jésus a un caractère universel, elle est aussi personnelle. Jésus appelle chacun par son nom et veut engager une relation personnelle et particulière avec chacun. Jésus est contre la violence. Il est pour la paix et l'harmonie. À l'instar de Jésus, nous pouvons aussi lutter contre la violence, spécialement dans ses quatre formes majeures, physique, politique, structurelle et écologique. La violence physique recourt à la force physique pour résoudre des situations de crise entre individus, groupes, ethnies, tribus, États. Aller contre la violence politique équivaut à travailler pour l'adoption de lois qui consacrent le respect et la dignité humaine, l'égalité et l'opportunité de tous. Nous sommes invités à éviter le cumul de pouvoir et des finances, à clarifier ces deux rôles pour faire justice à nous-mêmes et à la communauté que nous servons. La sensibilité au bien-être communautaire, au partage juste et équitable, à la clarté entre sa poche personnelle et ce qui appartient à la communauté, devrait aussi attirer l'attention de ceux qui sont en position de leadership. Par leadership, entendons la capacité d'un individu à mener ou conduire d'autres individus ou organisations sociales ou religieuses dans le but d'atteindre certains objectifs. Un leader est un individu qui influence les comportements, les attitudes et la performance des personnes dont il a la charge. Le leadership est une autorité d'influence basée sur la relation que le leader noue avec les membres d'un groupe, d'une association, d'une paroisse. Être un leader est une reconnaissance et non un statut. La capacité d'entraîner et d'influencer les autres et l'acceptation mutuelle de cette capacité dans la poursuite et l'atteinte de l'objectif partagé du groupe relève des compétences du leader. Le leadership, c'est atteindre une vision avec les autres, pas contre les autres. Le leadership réside dans les prises de décision, la motivation et dans la négociation. Jésus est donc un leader qui sert, qui aime, qui pardonne, qui veut que les autres réussissent. Quelqu'un qui n'aime pas ne peut prétendre au leadership. Le leader n'est pas celui qui est là pour être servi, mais bien celui qui sert. Le pouvoir est service et non domination, humiliation. Dans le concept de leadership, la pratique des vertus est plus contagieuse que les théories. En paroisse, comme dans toute organisation, les personnes sont plus attirées par un leader consciencieux, intègre, disponible, exemplaire et respectueux de la dignité de ceux dont il a la charge. Un comportement, sinon un responsable de groupe ou d'institution qui ne promeut pas la liberté, la créativité, la démocratie ne peut prétendre au leadership. Un responsable qui a peur d'être défié ou remis en question, de donner à chacun la liberté de s'exprimer, d'engager un débat constructif, qui se plaint de tout et de rien, qui a partout, sans possibilité d'ouverture et de collaboration, ne peut prétendre au leadership. Une autorité qui n'est pas audacieuse, qui ne prend pas d'initiative ou refuse toute proposition, qui a peur de se mouiller, ne peut prétendre au leadership. Jésus, homme vertueux, attirait les bons comme les mauvais et accordait la seconde chance. Il pardonnait et construisait de nouvelles relations, de nouvelles valeurs. Finalement, l'autonomisation de nos entreprises, comme de nos paroisses, ne peut être possible que par la prise de conscience individuelle et collective basée sur un système managérial qui s'articule autour d'un vrai leader, c'est-à-dire un responsable qui agit en toute liberté, sans faux fuyant dans l'exécution harmonieuse et consciente des tâches pour une Église dynamique et forte. Voilà, amis auditeurs de la Radio Nationale Catholique, le vrai leadership.
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0: Allô.
1: Allô, bonjour.
0: Bonjour, madame.
1: À qui ai-je l'honneur de parler?
0: Allô, Jacob.
1: Aya.
0: Aya.
1: Vous pouvez épeler votre nom, s'il vous plaît.
0: A-H.
1: A-H.
0: Ia. Ia.
1: Ia.
0: A-H-I-A.
1: Ok, Aya.
0: Aya.
1: Mm-hmm.
0: Allô, Jacob. Voilà.
1: Vous nous appelez d'où, Jacob?
0: J'appelle Dengrakou. Sous-préfecture d'Alepé.
1: Ah, sous-préfecture d'Alepé.
0: Dengrakou, yes.
1: D'accord. Merci beaucoup de nous suivre jusque là-bas. Aya Allou Jacob, votre oui. question est la suivante. Êtes-vous oui. prêt? Quelles sont les solennités de l'Église? Quelles sont les solennités de l'Église?
0: Bon, je rappelle après.
1: Ok, allez, poteau.

0: Allô.
1: Allô, bonjour.
0: Bonjour, ma fille, le vieux Krabé.
1: Le vieux Krabé, comment vous allez, papa?
0: Le vieux Krabé, Wassakara.
1: Comment vous allez, papa?
0: Oui, un peu gros de passage à Abidjan.
1: D'accord.
0: Voilà, j'ai gagné. Vous avez pris 7 personnes, vous faites tirage. Oh, c'est nous là-bas, c'est pas Abidjan.
1: Ah bon, papa, chez vous, c'est comment?
0: Non, chez nous, celui qui a gagné, mm-hmm. il a gagné, il n'y a pas de tirage encore.
1: D'accord, papa. C'est une suggestion, on va y penser.
0: Le type de passage, quand même, je suis un homme âgé, arrivé à me satisfaire, mais vous faites tirage.
1: Papa, vous avez pleinement raison. Ne vous fâchez pas.
0: Hein? Celui qui a gagné chez nous là-bas, c'est comme ça. À Saint-Pédro.
1: C'est vrai, papa. Vous avez pleinement raison. Mais moi, je vous dis aujourd'hui que vous êtes le meilleur des gagnants. Question. Vous êtes le meilleur des gagnants, même. Hein? Voilà, Jésus vous aime tellement. C'est bon, non?
0: Papa, non, c'est pas normal.
1: Non, c'est vrai. Ne vous fâchez pas, papa. Oh, papa, ne vous fâchez pas.
0: Bon, j'attends la réponse.
1: Je vous pose la question.
0: J'attends la question.
1: La question maintenant, papa.
0: Oui, je l'attends.
1: Ok.
0: Non,
1: une simple question pour vous. Vous êtes trop gentil, papa. Qui est l'auteur du Tantum Ergo?
0: Non, la question.
1: Papa, qui est l'auteur du Tantum Ergo?
0: Qui est l'auteur du Tantum?
1: Tantum Ergo.
0: Bon.
1: Ah, papa, la question est bon. Très facile même. Oh.
0: Et toi qui es Ergo?
1: Tantum Ergo, sacramento.
0: Ergo.
1: Ah, papa, ergo. Vous avez vu, non? Juste à y chanter pour vous. Allez, papa, à très bientôt. Merci.

Hey, le vieux Kragbe m'a fait chanter, Ange Gabriel. J'espère avoir bien chanté. Hein. Nos pères évêques écoutent. Faudrait pas que je me trompe. Voilà. Allez, appelez-nous. Il nous reste encore quelques minutes. 07 59 55 54 24. 05 55 03 46 60. Et le 01 42 85 87 06.

0: Allô?
1: Oui, allô, bonjour.
0: Bonjour, madame. Quel est votre nom?
1: Kofi Deborah.
0: Kofi Deborah.
1: Oui.
0: Elle nous appelle d'où, Kofi Deborah?
1: Yopougon.
0: Yopougon. Kofi Deborah, une question pour vous. Quelles sont les fêtes de l'église?
1: Les fêtes de l'église?
0: Oui.
1: Nous avons la fête de Pâques.
0: D'accord. Qui est fêtée quand exactement?
1: Vous dites?
0: La fête de Pâques est fêtée quand?
1: La fête de Pâques est fêtée après la résurrection de Jésus.
0: D'accord. On vous écoute, hein?
1: Nous avons la fête de l'Assomption de notre Seigneur Jésus, qui est fêtée 40 jours après Pâques.
0: Assomption. Ascension.
1: Ascension.
0: Oh, Ascension.
1: Oui. Nous avons la fête de la Pentecôte.
0: D'accord.
1: Qui est fêtée 50 jours après la Pâque. Et nous avons la fête de l'Assomption de notre Sainte Vierge Marie, qui est fêtée le 15 août.
0: C'est seulement ça qui sont les fêtes de l'Église?
1: Non, pas ça seulement.
0: D'accord, allez-y, on
1: va. Il y a la fête de Noël. La fête des saints, la fête de
0: Très Saint Sacrement. La fête
1: des
0: saints? Oui. C'est quand
1: ça? La fête du Très Saint Sacrement aussi.
0: D'accord.
1: La fête de l'Enfant Dieu, la fête des saints patrons de l'Église. Voilà, ça dépend.
0: Vous ne donnez pas les dates, hein?
1: Non, ben, je n'ai pas pour les dates en tête.
0: Ok. Kofi Deborah, j'avais bien voulu que vous gagniez, mais bon. Poto, merci beaucoup.
1: Ok, merci.

0: On peut éteindre son poste récepteur radio, s'il vous plaît.
1: Allô.
0: Allô, bonjour monsieur. Éteignez votre poste récepteur radio, s'il vous plaît.
1: Bonjour.
0: Bonjour chérie Coco. Tu peux éteindre ton poste récepteur radio, s'il te plaît.
1: Ah, d'accord, j'ai.
0: Voilà.
1: J'ai éteint.
0: Merci beaucoup. Comment t'appelles?
1: Allô.
0: Oui, quel est ton nom?
1: Mais t'as dit, je suis un jeune, demande si on pouvait jouer le quiz.
0: Bien sûr, tu peux jouer au quiz. Je veux connaître ton nom.
1: Je m'appelle Yapi Salomon.
0: Yapi Salomon nous appelle d'où?
1: De Yopougon.
0: Yopougon, quel côté de Yopougon? Yopougon, c'est grand.
1: Quand même. Notre-Dame des Douleurs de l'eau, quoi.
0: Ok. D'accord, je te donne ta question du jour, Yapi Salomon. Comment appelle-t-on la petite boîte permettant de transporter une hostie consacrée chez un malade?
1: Ce sont les cibois.
0: Ce sont quoi?
1: Les cibois.
0: Ok, poto, merci d'avoir participé. C'est pas ça.

0: Allô, allô.
1: Allô.
0: Allô, bonjour. Allô, bonjour.
1: Oui, bonjour.
0: Oui, votre nom, s'il vous plaît, monsieur.
1: Oui, je veux participer au jeu, là.
0: Oui, vous y êtes. Quel est votre nom, s'il vous plaît?
1: Quoi, ça?
0: Votre nom, s'il vous plaît, monsieur.
1: Mon nom, c'est Sogan Athanase.
0: Somion. C'est Somion?
1: S-O-G-A-N.
0: S-O-G-A-N. Sognon Athanase.
1: Oui.
0: Athanase vous appelle d'où?
1: J'appelle de Yopougon.
0: De Yopougon, voilà. Athanase, votre question, citez les fêtes de l'église, s'il vous plaît.
1: Je vous attends faiblement. Hein.
0: Vous m'entendez faiblement, c'est bon maintenant, vous m'entendez?
1: Oui, vas-y.
0: Vous m'entendez maintenant?
1: Oui.
0: Ok, citez les fêtes de l'église maintenant pour nous.
1: Je n'ai pas saisi la question.
0: Citez les fêtes de l'église. Vous avez 5 secondes à Athanase.
1: La liturgie de l'église.
0: Les fêtes de l'église.
1: Les fêtes de l'église.
0: Oui, citez-les.
1: Bon, au niveau des fêtes, nous avons la fête des saints, en parlant de l'IA des quatre évangélistes.
0: C'est quand
1: et
0: exactement?
1: Nous avons.
0: Donnez les dates aussi.
1: La fête. Quoi ça?
0: Donnez les dates aussi.
1: Les dates?
0: Oui.
1: Je sais que Saint-Jean-Baptiste est fêté, par exemple, le 24 juin. Et bon, les autres là, je n'ai pas les dates précises en date.
0: D'accord. Donc, rappelez-nous une prochaine fois.
1: Il y a Saint-

0: renseigner. Et puis, si c'est vous, Athanase, Sognan Athanase, à nos prochaines éditions, on parlera de ça. On citera votre nom, c'est bon?
1: Ok.
0: Allez, merci d'avoir participé à ce quiz.

0: Voilà, c'est tout pour aujourd'hui pour le quiz. Malheureusement, il n'y a pas eu de gagnant aujourd'hui, mais ne vous découragez pas, demain sera un meilleur jour. Donc je vous dis à demain pour une nouvelle édition du quiz des vacances.
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Voilà, restez avec nous pour l'Angelus à partir de midi et ne partez surtout pas, restez également pour la suite du programme avec Marina Kwakulacici. Je vous dis merci pour votre fidèle écoute et merci à Ange Gabriel pour la mise en onde du 10-12 de la RNC. À très bientôt sur la voie de l'Évangile.

0: Dans quelques instants, nous rendons les honneurs à notre Mère du Ciel, la très sainte Vierge Marie, à travers l'Angélus.
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3: L'ange du Seigneur apporta l'annonce à Marie.
4: Et elle conçut du Saint-Esprit.
5: Je vous salue, Marie, pleine de grâce, le Seigneur est avec vous. Vous êtes bénie entre toutes les femmes, et Jésus, le fruit de vos entrailles, est béni.

0: ainsi la servante du Seigneur.
1: Qu'il me soit fait selon votre parole.
2: Je vous salue, Marie, pleine de grâce, le Seigneur est avec vous. Vous êtes bénie entre toutes les femmes, et Jésus, le fruit de vos entrailles, est béni.
3: Sainte Marie, Mère de Dieu, priez pour nous, pauvres pécheurs, maintenant et à l'heure de notre mort. Amen.
0: Et le Verbe s'est fait chair,
1: et il a habité parmi nous.
2: Je vous salue, Marie, pleine de grâce, le Seigneur est avec vous. Vous êtes bénie entre toutes les femmes, et Jésus, le fruit de vos entrailles, est béni.
3: Sainte Marie, Mère de Dieu, priez pour nous, pauvres pécheurs, maintenant et à l'heure de notre mort. Amen.
0: Priez pour nous, Sainte Mère de Dieu,
1: afin que nous soyons rendus dignes des promesses du Christ.
0: Daigne, Seigneur, répandre ta grâce dans nos âmes, afin qu'ayant connu par le message de l'ange l'incarnation du Christ, ton Fils, nous arrivions par sa passion et par sa croix à la gloire de sa résurrection. Par le Christ, notre Seigneur.

Aujourd'hui, c'est mercredi et nous sommes très heureux d'être en votre compagnie ce matin sur les ondes de la Radio Nationale Catholique de Côte d'Ivoire, la voix de l'Évangile. Nous marquons 12h08 en temps universel et nous irons avec vous jusqu'aux portes de 18h45. Une équipe vous accompagne pour ce temps d'antenne. Ange Gabriel à la technique, à ce micro. Je suis Marina Kwakula Sissi. Bienvenue à tous et à chacun. Je sais que vous êtes là depuis, mais je vous souhaite encore la bienvenue sur les ondes de la Radio Nationale Catholique de Côte d'Ivoire. Alors, puisque dans quelques secondes, il sera 12h10, ce sera l'occasion pour vous de découvrir ou redécouvrir le saint de ce jour, donc Sainte Jeanne de Chantal, qui est célébré aujourd'hui. Donc nous allons écouter dans un court moment Annie Zega nous retracer l'histoire de Sainte Chantal, Sainte Jeanne de Chantal, dans un court instant.

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1: août, Sainte-Jeanne de Chantal. C'est l'année même du massacre de la Saint-Barthélemy que naît Jeanne-Françoise, fille de Bénigne Frémiot, second président du Parlement de Dijon, et de Marguerite Berbizet. Celle-ci meurt un an plus tard en donnant naissance à son fils André. Jeanne profite des leçons dispensées à son frère André et apprend avec lui les mathématiques, l'histoire et la littérature. Le 28 décembre 1592, à 25 ans, elle épouse Christophe de Rabutin-Chantal. Ni l'un ni l'autre n'ont eu à donner leur avis, mais l'amour vient couronner cette union arrangée entre deux illustres familles de Bourgogne. Après 9 ans de mariage, Christophe, en 1601, succombe à un accident de chasse. En 1604, Jeanne rencontre Saint François de Sales, évêque de Genève, qui devient son directeur spirituel. François est le projet d'un couvent ouvert à tous les âges, à toutes les santés, à tous les états de vie, un ordre sans clôture ni vœu solennel où la prière déborderait en mission charitable. Il demande à Jeanne si elle veut s'en occuper. Tout de suite, s'écrit-elle. Le 6 juin 1610, la Visitation est fondée à Annecy par Jeanne de Chantal et trois compagnes. Un an plus tard, elles sont déjà 9. 2 ans plus tard, elles sont si nombreuses qu'elles doivent déménager. En 1613 sont établies les premières constitutions. Jeanne s'éteint à Moulins le 13 décembre 1641, 19 ans après François de Sales, en disant « Jésus, Jésus ». L'ordre compte alors 87 monastères. Jeanne était fêtée le 21 août, puis ce fut le 12 décembre depuis 2003. Sa fête est fixée au 12 août. Jeanne, bénie les mères de famille, permet à chacune de trouver sa vocation et sa place dans l'Église.
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Après la présentation de la vie du saint de ce jour par Annie Zega, faisons place à de la musique, pas n'importe laquelle, une musique mariale pour vous aider, chers frères et sœurs, à vivre pleinement ce temps d'antenne avec nous sur les ondes de la Radio Nationale Catholique de Côte d'Ivoire.

Si tu fais confiance à Marie, le Seigneur agit pour toi. Si tu as confiance aussi en Jésus, Jésus agit pour toi. Et c'est ce que nous venons d'entendre tout à l'heure. Un très bel hommage à la Vierge Marie. Alors, qui parle de la Vierge Marie parle toujours de Jésus. Et vous l'avez compris au travers de cette très belle chanson que nous venons d'écouter. Une bonne occasion en entendant aussi cette chanson de dire à Marie: prie pour nous auprès de ton fils Jésus. Alors beaucoup se demanderaient, mais comment prier parfois? Mais il suffit d'une simple parole adressée à la Vierge Marie ou à son fils Jésus. Et cette prière-là, on l'appelle une prière jaculatoire. On peut être au travail, dans notre voiture, peu importe là où on se trouve. Seigneur, j'ai besoin de toi. C'est une prière jaculatoire. Ah Seigneur, j'ai besoin de toi. C'est tellement agréable et on se sent soulagé de le dire. Oh Seigneur, je t'aime. Jésus, je t'aime. Oui, mais ça vous soulage. Vous n'avez pas idée de ce que cette phrase ou cette courte prière peut traduire dans votre vie, chers amis auditeurs. Il faut l'essayer chez vous. Jésus, je t'aime. En quelques mots, oui. Et ça suffira aussi pour que votre journée soit agréablement belle. Alors, quelqu'un se demandera, mais est-ce que c'est possible? Essaye, tu verras. Oui. 12h18 en temps universel. À 12h30, nous aurons le journal sur les ondes de la Radio Nationale Catholique de Côte d'Ivoire. Et nous allons laisser la musique prendre la place sur les ondes en attendant le journal qui est prévu pour 12h30.

Merci au cœur charité de la cathédrale Saint-André de Yopougon pour ce bel hommage à la Vierge Marie. Et tout à l'heure, nous vous parlions de la prière jaculatoire. Et permettez-moi de rappeler que c'est une phrase courte et fervente, semblable à une flèche lancée vers le cœur de Dieu au milieu des activités quotidiennes, comme je l'avais souligné. Donc, peu importe là où vous vous trouvez, que vous écoutez la Radio Nationale Catholique, vous pouvez faire une prière jaculatoire. Et je voudrais aussi vous donner quelques exemples. Je l'ai même dit, on pourrait dire « Seigneur, je t'aime, mon Dieu, je t'aime ». Vous verrez comment ça soulage. Un autre exemple, « Jésus, j'ai confiance en toi, mon Dieu et mon tout ». Et pour ceux qui connaissent bien la vie de Saint François d'Assise, c'est une phrase, une prière de Saint François d'Assise, « Mon Dieu et mon tout ». Cœur sacré de Jésus, j'ai confiance en toi. Seigneur, secourez-moi. Sainte Marie, priez pour moi. Vous voyez comme c'est agréable de le dire. Merci Seigneur pour cette belle journée. Viens Esprit Saint, je t'aime mon Dieu. Prends pitié de moi, Seigneur. Et donc, vous pouvez formuler selon votre sensibilité ou selon ce que vous éprouvez au moment précis où vous nous entendez sur les ondes de la Radio Nationale Catholique de Côte d'Ivoire. Et je sais que déjà, Ange Gabriel, notre technicien, est en train de formuler sa prière jaculatoire. On n'a pas forcément besoin d'ouvrir la bouche au plus profond de nous-mêmes. On peut dire cette prière et je vous assure, ça fait du bien de le faire quand on répète plusieurs fois « Seigneur, je t'aime ». Oui, oui, oui, je peux vous l'assurer. Daniela Bella est avec nous, le nom de Jésus. Ah, moi j'adore cette chanson, je vous la partage ce matin.

Pour cette belle proposition musicale, le nom de Jésus, il faut savoir que le nom de Jésus vient de l'hébreu Yeshua qui signifie Dieu sauve. Ce nom révèle à la fois son identité d'homme et sa mission divine de rédemption pour l'humanité. Et chers amis auditeurs, vous pouvez prononcer ce nom avec grand respect. Jésus, j'ai besoin de toi, toujours dans cette belle prière jaculatoire, tout simplement. Dans une petite minute, nous retrouverons Marcel Ariston pour le journal. Merci de rester à l'écoute de la Radio Nationale Catholique de Côte d'Ivoire.

0: Il est 12h30 et c'est l'heure du journal sur la Radio Nationale Catholique de Côte d'Ivoire avec Marcel Ariston. Marcel, bonjour.
1: Bonjour Marina.

0: Au sommaire de ce journal, clôture des festivités du jubilé des porcelaines de l'apostolat des colombes du SEE, le service catholique d'évangélisation, clôture dimanche dernier, marquée par une eucharistie célébrée à la paroisse Sainte-Élisabeth de Yopougon à Namuré. Les membres invités à se servir du passé pour bâtir le futur. Hommage aux pionniers du groupe de prière Les Amis de Saint-Joseph en Côte d'Ivoire. C'était à l'issue de la messe de clôture des festivités marquant le 25e anniversaire de ce groupe de prière récemment à la paroisse Saint-Jacques des Cocodiles de Plateau dans le diocèse d'Abidjan. Au Vatican, l'année liturgique comme pédagogique de l'histoire du salut développe Léon XIV lors de l'audience générale ce matin. Le pape a prononcé ce matin sa 6e catéchèse sur l'année liturgique. Enfin, le Vatican soutient la Colombie. Le tremblement des terres de lundi dernier a fait plus de 200 morts, d'importants dégâts, notamment des lieux de culte. Nous entendrons l'archevêque de Manizales, ville dévastée par le séisme.
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0: Bonjour à tous, bienvenue à cette édition de la mi-journée sur la voie de l'évangile, ouvrant ce journal avec la messe conclusive du jubilé de porcelaine, 20 ans d'existence de l'apostolat des colombes du SEE, le service catholique d'évangélisation, 20 ans de sémence de la parole de Dieu aux périphéries et dans les lieux mondains. Ce jubilé de porcelaine marqué par plusieurs activités s'est refermé par EFATA, activité annuelle d'évangélisation. C'était le dimanche 9 août dernier au cours d'une célébration eucharistique présidée par le père Bienvenu Djéa, curé de la paroisse Saint-Thomas de Yopougon Académie Résidentielle. Lors de son homélie centrée sur le thème général de ce jubilé, la gloire de la seconde maison sera plus grande que la première, il a invité les membres de cet apostolat à se servir du passé pour bâtir le futur.
2: Il est clair que quand on parle de 20 ans, il y a eu un départ. Et donc s'il y a une seconde maison, une seconde gloire, ça veut dire qu'il y avait déjà une première. Du coup, il ne faut pas négliger le passé. Il faut que le passé on se serve du passé pour bâtir le futur. Et comme on le dit tantôt, pour que cette gloire puisse arriver, c'est qu'il y a l'accomplissement d'une prophétie, d'un oracle. Or, l'accomplissement d'un oracle suit un itinéraire. Et l'itinéraire, parfois, peut ne pas nous plaire. Et c'est ce qui explique que 20 années, noces de porcelaine, il faut célébrer pour dire merci à Dieu pour tout ce qu'on a eu à traverser. Alors, c'est tout simplement leur dit de compter sur Dieu, sur qui elle a toujours compté, de ne pas baisser les bras, parce que dans le champ du Seigneur, il y a beaucoup d'appelés, mais les élus sont peu nombreux, nous dit le Seigneur. Et donc, dans cette masse-là, il y a forcément qu'il y aura des choses qui ne seront pas assez claires. Et donc, il faut simplement tenir et se rappeler de ce que nous avons été. Parce que le défi qui nous attend, ce ne sont pas les 20 années passées, mais c'est ce qui va venir. Donc, travailler encore pour grandir en Jésus-Christ. C'est ce qu'il faut.
0: Père, bienvenue, Djéa, curé de la paroisse Saint-Thomas de Yopougon Académie Résidentielle. En deux décennies, pour la bergère Pierre-Marie et Carole, premier responsable de l'apostolat des colombes du SEE, le service catholique d'évangélisation, beaucoup a été fait. Elle rend grâce à Dieu pour ce chemin parcouru et lui confie les projets à venir. Pierre-Marie Carole.
3: 20 ans pour rendre toute la gloire à Dieu que nous avons vécu dans la mission. Nous avons vécu beaucoup de difficultés, beaucoup d'humiliations. Il y a eu aussi le bonheur, surtout dans la mission, parce que pour moi, servir Dieu, c'est un privilège. Dans notre marche, il faut savoir s'arrêter à un moment et puis faire un bilan. Parce qu'il faut dire que les colombes du service catholique d'évangélisation, c'était des jeunes, voilà. Nous étions toutes jeunes dans la mission, sans distinction de race, parce que parmi nous, il y a les musulmans, il y a les évangéliques. Et notre mission première, c'est de ramener surtout la jeune fille, surtout la jeunesse à Jésus-Christ de Nazareth. Il faut dire que 20 ans de mission dans les bois de nuit, dans les fumoirs, le Seigneur nous a aidés, il nous a secourus, il a marché avec nous. Un bilan positif. Sincèrement, je rends toute la gloire à Dieu. Nous avons commencé à 10. 20 ans après, nous sommes 100 qui sont actifs. Donc je pense que la gloire revient totalement à l'Éternel. C'est un bilan vraiment qui a été positif. Il y a eu de véritables conversions. Je pense qu'il faut savoir maintenant, avec cette maturité, mieux s'organiser, rebondir, parce que on veut aller maintenant dans les stades. On a encore ce courage-là d'aller encore dans les boîtes de nuit, parce qu'il y a beaucoup qui ont besoin de nuit. Il faut qu'on amène maintenant des personnes, on doit suivre maintenant ces personnes. On veut construire un centre, on veut aider des personnes, on veut aider des femmes à se prendre en charge, des jeunes à se prendre en charge.
0: Bergère Pierre-Marie Carole, première responsable de l'apostolat Les Colombes du SEE, le service catholique d'évangélisation. Il a été aux premières heures de la sémence de cet apostolat. C'est un fondateur encore plus heureux et énormément fier de voir les grâces, les conversions, les mariages que le Seigneur a permis. Pour ne citer que ceci, pour lui, ce sont des fruits tangibles de la fidélité au Seigneur, du témoignage authentique et audacieux de ses membres. Marcel Blé, fondateur du SEE, le service catholique d'évangélisation.
4: Alors d'abord, dire merci au Seigneur pour sa fidélité, puis rappeler une parole de Jean-Paul II qui dit que lorsqu'on fait la mission, il ne nous revient pas de chercher à porter du fruit, mais juste annoncer la parole de Dieu et puis laisser Dieu faire le reste. Et donc, de la même manière, je voudrais dire merci à Dieu qui a permis qu'il puisse avoir l'intuition de fonder les Colombes. Et c'est encore lui qui sème, c'est lui qui arrose, et qui a fait avec ces jeunes dames une marche spirituelle qui entend les porteurs du fruit. À lui seul la gloire et la louange, mais à moi comme fondateur du SEE, c'est vraiment une action de grâce que je voudrais exprimer à Dieu. Et puis aussi adresser mes encouragements à chaque personne au niveau de cet apostolat particulier. Et puis aussi demander à l'Assemblée des Saints d'être accrochée au Seigneur, d'en faire le canal important et capital. Sans oublier que c'est l'Église elle-même qui est le jardin de l'Esprit Saint, pour rappeler encore une pensée de Jean-Paul II. Et donc, dis merci au Seigneur pour ce grand jour et cette heure.
0: Marcel Blé, fondateur du SEE, le service catholique d'évangélisation. Parlons à présent de la cérémonie d'hommage à l'intention des pionniers du groupe de prière, les Amis de Saint-Joseph de Côte d'Ivoire. Une cérémonie d'hommage et des distinctions lors de la messe de clôture de leur jubilé d'argent, 25 ans, présidée récemment par Mgr Boniface Saisiri, leur fondateur. Au-delà des diplômes d'honneur, c'est un quart des siècles de foi, de persévérance et de service d'église qui a été célébré. On écoute quelques-uns exprimer leur joie.
5: Maître Zoukou Boli Léa, pasteur responsable national des Amis de Saint-Joseph, pendant 23 ans. C'est une grande joie pour moi et je dis merci à Dieu parce que je suis là présente et c'est une grâce. Et je dis à Papy Jo, merci pour tout et qu'il continue à nous protéger.
6: Viviane Ginon qui prie, membre de la paroisse Saint-Jacques des Deux Plateaux, au moment de la création des Amis de Saint-Joseph, avec le Père Ziri qui est un autre aumônier. Alors, je rends grâce au Seigneur pour toutes les merveilles qu'il continue de faire dans son peuple. Je suis tellement émue de voir tout ce monde. Quand nous avons commencé ici, c'était un petit noyau. Mais il y avait la foi de notre Père fondateur, la flamme qu'il a maintenue à notre niveau. Et aujourd'hui, je vois que l'arbre a produit beaucoup de fruits. Je rends grâce au Seigneur.
7: Ngava Kwasi Nklo Joseph, premier vice-président national à l'époque, et premier président diocésain de Grand Bassam. J'ai introduit Saint-Joseph à Grand Bassam. C'est un sentiment de fierté. Je suis rempli de joie. Saint-Joseph nous a toujours inspirés. Je me nomme Joseph, tout disposé à vivre pleinement cette vie avec Saint-Joseph. Je suis content de voir le groupe évoluer.
0: Était également présent à ce jubilé d'argent les aumôniers diocésains et nationaux du groupe de prière, les Amis de Saint-Joseph de Côte d'Ivoire, et nous partagent leurs expériences vécues avec Saint-Joseph, le père nourricier de Jésus.
8: Père Jean-François Régis Kofi, du diocèse d'Agboville aux études en Espagne. Ce jubilé représente vraiment un symbole fort pour l'Église catholique, surtout en Côte d'Ivoire. Avec les Amis de Saint-Joseph, nous apprenons beaucoup. Et certes, c'est une marche, mais c'est aussi un bilan spirituel, un bilan d'une dévotion ancrée dans les marches et dans les pas de Saint-Joseph. Alors c'est une très belle expérience, cheminer avec Saint-Joseph. C'est mieux comprendre aujourd'hui la vie de Jésus et la vie du silence, surtout un silence intérieur.
9: Père Léonce au coin, au monodiocésain, les Amis de Saint-Joseph, diocèse d'Abidjan, et recteur du sanctuaire diocésain, Saint-Joseph de même. C'est une grande joie pour nous de pouvoir célébrer du vivant notre fondateur, les 25 ans de ce groupe de prière qu'il a mis en place lorsqu'il était curé à Saint-Jacques des Deux Plateaux. Aujourd'hui, nous retrouver avec lui pour célébrer ce jubilé, c'est une action de grâce. Pour dire merci à Saint-Joseph, parce que ce n'a pas été facile, mais lorsqu'on avance dans la foi au rythme de Saint-Joseph, nous puissions voir les fruits aujourd'hui. Donc, c'est une action de grâce au Seigneur pour tous ses bienfaits, pour sa fidélité et pour la présence de Saint-Joseph à nos côtés. Mais en même temps, l'occasion est pour nous de pouvoir faire un bilan et de nous projeter encore sur 25 années qui vont venir pour voir comment est-ce que nous pouvons faire pour faire avancer les vertus de Saint-Joseph, pour mieux parler de Saint-Joseph et le faire connaître. Alors, pour moi, ce qui est important, la première vertu essentielle qui nous permet d'aller plus loin, c'est la vertu d'écoute. Comme Saint-Joseph l'a été à l'écoute avant de pouvoir obéir. Si nous mettons à l'écoute du Saint-Esprit, alors il nous orientera pendant ces 25 autres années pour que le mouvement puisse aller de l'avant.
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0: Dans le reste de l'actualité nationale, la première édition des Journées foncières d'Abidjan se tiendra du 5 au 7 octobre prochain au Parc des Expositions d'Abidjan avec la participation de délégations issues de 14 pays d'Afrique, d'Amérique et d'Asie autour de la problématique de la sécurisation foncière. L'annonce a été faite hier mardi à Abidjan par le ministre de l'Agriculture, du Développement Rural et des Productions Vivrières, Bruno Namagnékou, lors du lancement officiel de cette première édition. Placée sous le thème « La sécurisation foncière, un facteur de cohésion sociale et un levier pour l'investissement productif, la création d'emplois pour les jeunes et les femmes, ainsi que le développement durable », cette rencontre internationale ambitionne de favoriser le partage d'expériences et de bonnes pratiques entre les différents acteurs du secteur foncier. Elle réunira des décideurs publics, des administrations chargées du foncier, des représentants du secteur privé, des partenaires au développement, des experts et des instituts de recherche et des organisations de la société civile. Vous suivez le journal sur la voie de l'Évangile. Nous marquons exactement 12 heures passées de 42 minutes. Au Vatican, audience générale de ce mercredi 12 août, le pape a prononcé sa 6e catéchèse sur Sacrosanctum Concilium, la constitution du Concile Vatican II sur la liturgie. Dans une basilique Saint-Pierre Archicamble, Léon XIV a affirmé que l'année liturgique est l'actualisation de l'œuvre du salut que le Christ accomplit dans l'histoire, comblant tous les fidèles de sa grâce. Le compte-rendu tout de suite est d'Augustine Asta du Radio Vatican.
11: Le 5e chapitre de la Constitution conciliaire, Sacrosanctum Concilium, est consacré à l'année liturgique, a rappelé d'emblée Léon XIV. Dans l'encyclique Mediator Dei, a-t-il poursuivi, le pape Pie XII souligne que l'année liturgique n'est pas une représentation froide et inerte de faits appartenant au passé, mais une simple évocation de réalités d'autrefois.
12: L'anno liturgico è piuttosto Cristo stesso che vive sempre nella sua chiesa.
11: L'année liturgique, c'est plutôt le Christ lui-même qui vit toujours dans son Église, a encore précisé le successeur de Pierre. Pour l'évêque de Rome, l'année liturgique propose ainsi, sous une forme sacramentelle, la pédagogie de l'histoire du salut, guidant les fidèles depuis l'attente du Messie jusqu'à la plénitude du mystère pascal et à l'anticipation de la gloire future. En son sein, fait-il savoir, l'Église célèbre l'actualité salvifique du mystère du Christ permettant aux croyants d'y participer toujours plus profondément. C'est pourquoi, a conclu le pape, l'année liturgique constitue le principe inspirateur et le cadre de référence essentiel de toute action pastorale.
12: Il quadro di riferimento essenziale di ogni azione pastorale.
0: Et lors de cette audience générale, le pape Léon XIV a eu une pensée pour les victimes et les blessés du séisme de magnitude 7,4 qui a causé la mort à plus de 200 personnes et d'importants dégâts matériels. Par l'intermédiaire de l'œuvre apostolique dont le préfet est immédiatement entré en contact avec l'annonciature et la conférence épiscopale, le souverain pontife a fait un don d'urgence aux diocèses affectés. Une aide supplémentaire suivra. Parmi les édifices touchés en Colombie, de nombreux lieux de culte, dont la cathédrale de Manizales dans l'ouest du pays qui a perdu une de ses tours. Son archevêque, Monseigneur José Gomez, salue l'esprit de solidarité qui dépasse la communauté catholique.
13: Ce que nous avons vécu avec le tremblement de terre a été incroyablement choquant. La secousse a été particulièrement violente. On aurait dit qu'elle allait détruire absolument tout. Heureusement, l'Église s'est immédiatement mobilisée par l'intermédiaire d'une banque alimentaire pour apporter son aide. Grâce à Dieu, l'archidiocèse de Manizales est un bastion de la foi qui est animé par l'esprit de charité et de solidarité chrétienne.
14: Je dois dire aussi
13: aussi que les autorités civiles ont également réagi immédiatement. Tout d'abord auprès des sinistrés dont les logements ont été détruits, mais j'ai été très heureux d'entendre le maire de la ville nous exprimer sa volonté de collaborer à l'évaluation des dégâts subis par la cathédrale et d'aider à la collecte de fonds. Cela montre vraiment que nous sommes tous dans un même élan de solidarité. Nous pensons déjà à ce qu'il faudra reconstruire.
14: Todo el mundo está pensando en comenzar a reconstruir.
0: Monseigneur José Gomez, archevêque de Manizales, interrogé par Juan Pacheco de la rédaction hispanophone de Radio Vatican. 12h passées de 45 minutes 45 secondes, c'est la fin de ce journal. Merci de l'avoir suivi en notre compagnie.

Merci à Marcel Ariston qui vient de nous partager l'actualité d'ici et d'ailleurs. Après cela, nous marquons 12h46. Les prochaines articulations, c'est de la musique. Ensuite, à 13h05, les annonces funéraires. À 13h20, la méditation du chapelet. Et à 14h, le flash d'information.

Vous avez fait le bon choix en écoutant et en suivant les programmes de la Radio Nationale Catholique de Côte d'Ivoire, La Voix de l'Évangile, dans ce temps d'antenne. Et dans une minute, il sera 13h partout en Côte d'Ivoire. Et à 13h05, nous le rappelons, nous aurons les annonces funéraires. Merci de rester avec nous et puis n'oublions pas ce rendez-vous avec la Vierge Marie qui est pris chaque jour sur les ondes de votre radio à 13h20 pour la méditation du chapelet.

La Radio Nationale Catholique vous propose de suivre les annonces funéraires. Toute notre compassion et nos prières accompagnent les familles éplorées.

0: La famille Adou Orizalé Joseph remercie sincèrement tous les parents, amis, connaissances, collègues, associations et communautés religieuses qui ont pris part à sa douleur lors du décès et des obsèques de Adou Orizalé Joseph. Est-ce inspecteur de l'enseignement primaire? Est-ce directeur des écoles primaires et des centres de formation CAFOP de Côte d'Ivoire?
1: Nanan Jean-Baptiste Assalé, chef de famille de Dieka Diokro et ses notables, les grandes familles Anaki, Efi, Bemoua et Aung, la communauté de la cathédrale Saint-André de Yopougon, la CEB du quartier Selmer de Yopougon, les familles alliées et amies ont la profonde douleur de vous annoncer le rappel à Dieu de leur épouse, fille, mère, grand-mère, nièce, sœur, cousine, tante, marraine, filleule et amie, Efi Ngoran Elisabeth, épouse Anaki, le jeudi 9 juillet 2026 au CHU d'Engrais à Abidjan. Programme des obsèques, dimanche 16 août 2026, de 17h à 21h. Présentation des condoléances au groupement foncier à Yopougon, Villa 541, Pada 355. Lundi 17 août 2026, de 18h à 21h. Présentation des condoléances au groupement foncier à Yopougon, Villa 541, Pada 355. Mardi 18 août 2026, à 19h30, veillée de prière à la cathédrale Saint-André de Yopougon. Vendredi 21 août 2026 de 20h à l'aube, veillée religieuse et traditionnelle au groupement foncier à Yopougon, Villa 541, Pada 355. Samedi 22 août 2026 à 8h, messe de requiem à la cathédrale Saint-André de Yopougon, suivie de l'inhumation au cimetière d'Abobo-Baoulé. Dimanche 23 août 2026 à 10h30, messe de suffrage à la cathédrale Saint-André de Yopougon.
2: Les grandes familles Abouanou, Achuma, Bombo et alliées à Kwasikro, commune de Mbayakro, Boaké et Abidjan. Les grandes familles Bombo Kanga et alliées à Akrifoukro, commune de Mbayakro et Abidjan. Les grandes familles Fofana et alliées à Mbayakro, Boaké et Abidjan. Les grandes familles Yapi et alliées à Alépé, Memni et Abidjan. Madame Kanga née Ntéjane Clotilde, son épouse. Ses enfants Marie-Gisèle, Antoine Georges Armand et Eric Paul Marie. La direction générale du CNRA, la direction générale du Centre Suisse de Recherche Scientifique, ont la profonde douleur de vous annoncer le décès de leur regretté, fils, frère, époux, père, grand-père et oncle, Kanga Kwaku, chef d'entreprise, décès survenu le mercredi 29 juillet 2026 au CHU d'Engrais. Le programme des obsèques est le suivant, du dimanche 9 août au lundi 10 août 2026, 16h à 20h, présentation des condoléances à la famille à l'hôtel du CNRA. Mardi 11 août 2026, à partir de 19h, veillée religieuse à l'église Saint-Bernard au kilomètre 17. Jeudi 13 août 2026, 20h à l'aube, veillée religieuse et traditionnelle à l'hôtel du CNRA au kilomètre 17. Vendredi 14 août 2026, 7h, levée de corps à l'Ivocep de Songon, en face de la sous-préfecture de Songon. 8h, célébration de messe à l'église catholique Saint-Bernard du kilomètre 17. 10h, inhumation au cimetière municipal de Yopougon.

Après les annonces funéraires, nous marquons 13 heures passées de 10 minutes partout en Côte d'Ivoire et sur les ondes de la Radio Nationale Catholique. Notre programme se poursuit dans ce temps d'antenne et bien évidemment la musique qui reste incontournable sur les ondes de la Voix de l'Évangile et pour atteindre le cap de 13h20, l'heure à laquelle aujourd'hui nous méditerons les mystères glorieux de la vie de notre Seigneur Jésus. Nous le ferons en musique.

Franck Alain à l'instant qui vient de nous gratifier de cette belle sonorité musicale avec pour titre « C'est l'heure » et d'ailleurs il passe le témoin à Jean-Luc Christian pour nous conduire à la méditation du chapelet, le titre qu'il nous propose « Si Marie devait venir sur cette terre ». Je vous souhaite pour la suite une très bonne méditation à tous et à chacun.

0: Disposons-nous à méditer le mystère glorieux de la vie de notre Seigneur Jésus-Christ. Donc, prions avec Marie, avec la Légion de Marie. À présent, les intentions.
1: Action de grâce. Action de grâce et remerciements demandés par Monsieur et Madame Jean-Philippe Bakissa. Action de grâce et remerciements demandés par la société Epsilis. Action de grâce et remerciements demandés par sa famille et sa petite famille demandés par Tiemele Nadège. Action de grâce et remerciements demandés pour Siloué Tchin Albert et Djamouli Tchin Chris Isaac demandés par Siloué Eli. Les enfants et petits-enfants Pawa Kabi remercient tous ceux et celles qui ont contribué de près ou de loin aux obsèques de Maman Kabi Joséphine. Né Wélé pour le soutien moral, spirituel, financier et matériel que le Seigneur leur accorde sa bénédiction en abondance. Madame Kanga Hélène rend grâce à Dieu pour tous les bienfaits pour sa famille. Aide, assistance et protection. Prions pour le bon déroulement du pèlerinage à Issia organisé par la Radio Nationale Catholique. Seigneur, nous te confions, Maman Yahwa, qui subit une opération, pose ta main guérisseuse sur les médecins, accorde-lui le succès de cette intervention et la grâce d'une prompte guérison. Aide, assistance, protection et guérison pour Maman Dibi Juliette par l'intercession de Notre-Dame de Lourdes, santé des malades. L'entreprise établissement HDA foncier et immobilier rend grâce au Seigneur pour ses bienfaits. Elle lui confie l'ensemble de son personnel, ses partenaires, ses collaborateurs ainsi que leurs différentes familles pour santé, protection et assistance. Elle demande les moyens financiers, l'obtention de tous ses documents administratifs et un bon aboutissement de tous ses projets par l'intercession de Notre-Dame de toute grâce. La famille Koulibaly et Ofia confient au Seigneur le bon déroulement du mariage de Sita et Maouli, qu'il protège et fortifie leur amour par l'intercession de Saint-Michel-Archange, demandé par Madame Ofia Judith. Par l'intercession de la Vierge Marie et de Saint-Joseph, son époux, M. Amesson Jean-René, confie l'assistance et la protection de sa mère, Gracoque Pauline, au Seigneur Jésus. Par l'intercession de la Vierge Marie et de Saint-Joseph, son époux, M. Amesson Jean-René confie l'assistance et la protection de sa femme, Marielle, ses enfants Milan, Kezia et lui-même au Seigneur Jésus. La clinique médicale Mont-Carmel demande aide, assistance et protection pour son personnel et tous ses patients par l'intercession de Notre-Dame de Mont-Carmel. L'association des parents des prêtres, religieux, religieuses et grands séminaristes du diocèse de Yopougon prie pour tous les consacrés afin que le Seigneur leur accorde sanctification, santé, paix et joie par l'intercession de la Sainte Famille de Nazareth. Le Seigneur a donné, le Seigneur a repris, que son Saint-Nom soit béni. Tout le personnel de la Radio Nationale Catholique prie pour le repos éternel du Saint-Père le Pape François, du haut du ciel, qu'il intercède et prie pour l'Église universelle qu'il a servi avec zèle et dévouement. La Radio Nationale Catholique prie pour le repos en Dieu de Yvonne Taou, ex-animatrice en son sein, que Dieu l'accueille dans son royaume céleste. Repos de l'âme de Maman Sarah Matoudiagne, que Jésus miséricordieux ait pitié de son âme et la reçoive dans sa félicité céleste. Les enfants Beugré et petits-enfants prient pour le repos des âmes de Papa Beugré Albert, Maman Beugré Claudine, Mémé Marie-Jeanne, les deux feux des familles maternelles, paternelles et les âmes du purgatoire. Repos éternel de M. Beugré Albert et Mme Dogo Claudine, épouse à Beugré, demandé par les enfants et petits-enfants. 12 août 2023, 12 août 2026, 3 ans qu'il a plu au Seigneur de rappeler à lui Papa Yao et Chan Etienne, qu'il pardonne ses fautes et l'accueille dans son royaume céleste, demandé par la famille Etchan. Repos de l'âme de Kwadjo Atombré, Atombré Amenant Catherine, Atombré Afoué Françoise, demandé par Atombré Martine. Les enfants et petits-enfants Pawa Kabi prient pour le repos en Dieu et le pardon des péchés de Pawa Kabi Daniel, Madame Kabi Joséphine Né Wélé, Pawa Jean-Marie Vianney, Pawa Valérie par l'intercession de Notre-Dame de Mont-Légion. Repos en Dieu de Papa André Akou à l'occasion du 5e anniversaire de son décès, demandé par la Fondation André Akou. Prière pour le repos en Dieu de Ake Soumahengi Wilfried, que son âme repose en paix par l'intercession de Saint-Joseph, demandé par Kwame Laetitia. En ce premier anniversaire de son départ, Seigneur, accueille dans ton royaume l'âme de ton serviteur, Apo Kwame Junior, endormi le 17 août 2025. Donne-lui la paix éternelle et réconforte à sa famille qui s'unit par la prière, demandée par Maman Yahwa. Sangaré Matenin prie pour le repos de l'âme de son ami sœur Kwame Nkonan Lidi, qui devait fêter son anniversaire de naissance en ce mois de août. 31 juillet 2015 à 31 juillet 2026, voilà 11 ans que notre regretté mère Effie Odile nous a quittés. Les enfants Effie prient pour le repos éternel de son âme. Voilà un an que Adjessi Amenon Clémentine est retournée au Père, que le Seigneur lui accorde le repos éternel. La famille Koulibaly, en union de prière avec l'équipe du Chapelet, prie le Seigneur pour le repos en Dieu de Koulibaly Nancy, Koulibaly Constant et Koulibaly Mac, que Dieu leur accorde la paix sans fin. Les enfants Traoré prient pour le repos de l'âme de la maman Savadogo félicitée à l'occasion du 16e anniversaire de son décès. Monsieur Kwasi Yao Raphaël et Madame Né Kwadio Amala Antoinette prient le Seigneur pour le repos de l'âme de leur fils Kwasi Yao Guy Stéphane Harold, qui lui accorde sa miséricorde. Le groupe Foyer Amour et Miséricorde prie le Seigneur pour le repos en Dieu de Solange Assamoah par l'intercession de Notre-Dame du Mont-Légion. Veuve Assi Alphonsine et ses enfants en union avec l'équipe du Chapelet prient pour les vies en Dieu de Dr Assi Eloi, Maman Akuba Mathilde, Maman Aka Bruma Elisabeth, Papa Assi Germain, Papa Aka Uncho Paul et les âmes les plus abandonnées du purgatoire. Repos en Dieu de Maman Kwame Eyi Anne-Marie épouse Mel Adou Jean dont c'est le premier anniversaire de son décès et de Papa Mel Adou Jean dont c'est le quatrième anniversaire de décès ainsi que Traoré Aïcha demandé par ses enfants. Prions pour le repos en Dieu de grâce à Tano, que Dieu lui accorde sa miséricorde et l'accueille auprès de lui par l'intercession de Notre-Dame de Mont-Légion. Prions pour le repos en Dieu de Feu Zéga Bodjeluxus Dago, que son âme repose en paix et que Dieu l'accueille auprès de lui, demandé par ses enfants. La Radio Nationale Catholique prie pour le repos éternel de tous ses auditeurs et bienfaiteurs décédés, que le Seigneur les prenne en pitié et leur accorde le repos éternel. Par l'intercession de Notre-Dame de Mont-Légion, la Radio Nationale Catholique prie le Seigneur pour le repos éternel de tous ses agents décédés. Voici, Seigneur, les intentions que nous faisons monter jusqu'à toi. Daigne les exaucer aussi.

0: Au nom du Père et du Fils et du Saint-Esprit,
1: Amen.
0: Je crois en Dieu le Père Tout-Puissant,
1: Créateur du ciel et de la terre,
0: et en Jésus-Christ, son Fils unique, notre Seigneur,
1: qui a été conçu du Saint-Esprit,
0: est né de la Vierge Marie, a souffert sous Ponce Pilate,
1: a été crucifié,
0: est mort, a été enseveli,
1: est descendu aux enfers,
0: le troisième jour,
1: est ressuscité des morts,
0: est monté aux cieux,
1: est assis à la droite de Dieu le Père Tout-Puissant,
0: d'où il viendra juger les vivants et les morts.
1: Je crois en l'Esprit Saint,
0: à la Sainte Église catholique,
1: à la communion des saints,
0: à la rémission des péchés,
1: à la résurrection de la chair,
0: à la vie éternelle.
1: Amen.
0: Notre Père qui es aux cieux, que ton nom soit sanctifié, que ton règne vienne, que ta volonté soit faite sur la terre comme au ciel.
1: Donne-nous aujourd'hui notre pain de ce jour. Pardonne-nous nos offenses, comme nous pardonnons aussi à ceux qui nous ont offensés. Et ne nous laisse pas entrer en tentation, mais délivre-nous du mal. Amen.
0: Je vous salue Marie, pleine de grâce, le Seigneur est avec vous. Vous êtes bénie entre toutes les femmes, et Jésus, le fruit de vos entrailles, est béni.
1: Sainte Marie, Mère de Dieu, priez pour nous pauvres pécheurs, maintenant et à l'heure de notre mort. Amen.
0: Je vous salue Marie, pleine de grâce, le Seigneur est avec vous. Vous êtes bénie entre toutes les femmes, et Jésus, le fruit de vos entrailles, est béni.
1: Sainte Marie, Mère de Dieu, priez pour nous pauvres pécheurs, maintenant et à l'heure de notre mort. Amen.
0: Je vous salue Marie, pleine de grâce, le Seigneur est avec vous. Vous êtes bénie entre toutes les femmes, et Jésus, le fruit de vos entrailles, est béni.
1: Sainte Marie, Mère de Dieu, priez pour nous pauvres pécheurs, maintenant et à l'heure de notre mort. Amen.
0: Gloire au Père, et au Fils, et au Saint-Esprit,
1: ô Dieu qui es, qui était et qui vient,
0: pour les siècles des siècles. Amen. Premier mystère glorieux, la résurrection de Jésus. Fruit du mystère, l'esprit de foi. Si vous avez la foi gros comme un grain de moutarde, rien ne vous sera impossible. Matthieu chapitre 17, verset 20. Jésus est ressuscité comme il avait dit. Voilà le fondement de notre foi. Croyez et vous serez sauvés. Ô reine du monde, que l'amour de Jésus soit le continuel soleil qui éclaire et réchauffe nos âmes et les ressuscite à la grâce. Prions pour que nous, chrétiens, soyons toujours les fidèles témoins du Christ ressuscité. Prions pour ceux qui cherchent le Christ, ceux qui doutent qu'il est vivant au milieu de nous. Prions pour chacun de nous, que la Vierge Marie soit notre idéal de vie et de prière. Notre Père qui es aux cieux, que ton nom soit sanctifié, que ton règne vienne, que ta volonté soit faite sur la terre comme au ciel.
1: Donne-nous aujourd'hui notre pain de ce jour. Pardonne-nous nos offenses, comme nous pardonnons aussi à ceux qui nous ont offensés. Et ne nous laisse pas entrer en tentation, mais délivre-nous du mal. Amen.
0: Je vous salue Marie, pleine de grâce, le Seigneur est avec vous. Vous êtes bénie entre toutes les femmes et Jésus, le fruit de vos entrailles, est béni.
1: Sainte Marie, Mère de Dieu, priez pour nous pauvres pécheurs, maintenant et à l'heure de notre mort. Amen.
0: Je vous salue Marie, pleine de grâce, le Seigneur est avec vous. Vous êtes bénie entre toutes les femmes et Jésus, le fruit de vos entrailles, est béni.
1: Sainte Marie, Mère de Dieu, priez pour nous pauvres pécheurs, maintenant et à l'heure de notre mort. Amen.
0: Je vous salue Marie, pleine de grâce, le Seigneur est avec vous. Vous êtes bénie entre toutes les femmes et Jésus, le fruit de vos entrailles est béni.
1: Sainte Marie, Mère de Dieu, priez pour nous pauvres pécheurs, maintenant et à l'heure de notre mort. Amen.
0: Je vous salue Marie, pleine de grâce, le Seigneur est avec vous. Vous êtes bénie entre toutes les femmes et Jésus, le fruit de vos entrailles est béni.
1: Sainte Marie, Mère de Dieu, priez pour nous pauvres pécheurs, maintenant et à l'heure de notre mort. Amen.
0: Je vous salue Marie, pleine de grâce, le Seigneur est avec vous. Vous êtes bénie entre toutes les femmes et Jésus, le fruit de vos entrailles est béni.
1: Sainte Marie, Mère de Dieu, priez pour nous pauvres pécheurs, maintenant et à l'heure de notre mort. Amen.
0: Je vous salue Marie, pleine de grâce, le Seigneur est avec vous. Vous êtes bénie entre toutes les femmes et Jésus, le fruit de vos entrailles est béni.
1: Sainte Marie, Mère de Dieu, priez pour nous pauvres pécheurs, maintenant et à l'heure de notre mort. Amen.
0: Je vous salue Marie, pleine de grâce, le Seigneur est avec vous. Vous êtes bénie entre toutes les femmes et Jésus, le fruit de vos entrailles est béni.
1: Sainte Marie, Mère de Dieu, priez pour nous pauvres pécheurs, maintenant et à l'heure de notre mort. Amen.
0: Je vous salue Marie, pleine de grâce, le Seigneur est avec vous. Vous êtes bénie entre toutes les femmes et Jésus, le fruit de vos entrailles est béni.
1: Sainte Marie, Mère de Dieu, priez pour nous pauvres pécheurs, maintenant et à l'heure de notre mort. Amen.
0: Je vous salue Marie, pleine de grâce, le Seigneur est avec vous. Vous êtes bénie entre toutes les femmes et Jésus, le fruit de vos entrailles est béni.
1: Sainte Marie, Mère de Dieu, priez pour nous pauvres pécheurs, maintenant et à l'heure de notre mort. Amen.
0: Je vous salue Marie, pleine de grâce, le Seigneur est avec vous. Vous êtes bénie entre toutes les femmes et Jésus, le fruit de vos entrailles est béni.
1: Sainte Marie, Mère de Dieu, priez pour nous pauvres pécheurs, maintenant et à l'heure de notre mort. Amen.
0: Gloire au Père et au Fils et au Saint-Esprit.
1: Ô Dieu qui était et qui vient, pour les siècles des siècles. Amen.
0: Ô Marie conçue sans péché,
1: priez pour nous qui avons recours à vous.
0: Ô Marie conçue sans péché,
1: priez pour nous qui avons recours à vous.
0: Ô Marie conçue sans péché,
1: priez pour nous qui avons recours à vous.
2: Deuxième mystère glorieux, l'ascension de Jésus. Fruit du mystère, l'espérance et le désir du ciel. Beaucoup n'apprécient que les choses de la terre. Notre cité à nous est dans les cieux. Philippiens 3, versets 19 à 20. Ce que nous devons rechercher, c'est le royaume des cieux. Jésus nous y devance pour nous préparer une place. Mais avant tout, il nous promet l'Esprit Saint pour nous éclairer. Ô Mère des âmes, guide-nous au pur amour et imprime en nos cœurs la volonté de regarder vers les cieux et de nous détacher des choses de la terre. Prions pour tous les déplacés de guerre, que leur espérance en Jésus les aide à retrouver le courage et la joie de vivre. Prions pour l'extirpation du mal et pour une vraie solidarité humaine. Prions pour une paix vraie et durable en Côte d'Ivoire. Prions pour que chacun de nous sache discerner la présence du Christ, sa grâce et ses appels. Notre Père qui es aux cieux, que ton nom soit sanctifié, que ton règne vienne, que ta volonté soit faite sur la terre comme au ciel.
1: Donne-nous aujourd'hui notre pain de ce jour. Pardonne-nous nos offenses, comme nous pardonnons aussi à ceux qui nous ont offensés. Et ne nous laisse pas entrer en tentation, mais délivre-nous du mal. Amen.
2: Je vous salue Marie, pleine de grâce, le Seigneur est avec vous. Vous êtes bénie entre toutes les femmes et Jésus, le fruit de vos entrailles est béni.
1: Sainte Marie, Mère de Dieu, priez pour nous pauvres pécheurs, maintenant et à l'heure de notre mort. Amen.
2: Je vous salue Marie, pleine de grâce, le Seigneur est avec vous. Vous êtes bénie entre toutes les femmes et Jésus, le fruit de vos entrailles est béni.
1: Sainte Marie, Mère de Dieu, priez pour nous pauvres pécheurs, maintenant et à l'heure de notre mort. Amen.
2: Je vous salue Marie, pleine de grâce, le Seigneur est avec vous. Vous êtes bénie en tout.

0: de notre mort. Amen.
1: Je vous salue Marie, pleine de grâce, le Seigneur est avec vous. Vous êtes bénie entre toutes les femmes et Jésus, le fruit de vos entrailles est béni.
0: Sainte Marie, Mère de Dieu, priez pour nous pauvres pécheurs, maintenant et à l'heure de notre mort. Amen.
1: Je vous salue Marie, pleine de grâce, le Seigneur est avec vous. Vous êtes bénie entre toutes les femmes et Jésus, le fruit de vos entrailles est béni.
0: Sainte Marie, Mère de Dieu, priez pour nous pauvres pécheurs, maintenant et à l'heure de notre mort. Amen.
1: Je vous salue Marie, pleine de grâce, le Seigneur est avec vous. Vous êtes bénie entre toutes les femmes et Jésus, le fruit de vos entrailles est béni.
0: Sainte Marie, Mère de Dieu, priez pour nous pauvres pécheurs, maintenant et à l'heure de notre mort. Amen.
1: Je vous salue Marie, pleine de grâce, le Seigneur est avec vous. Vous êtes bénie entre toutes les femmes et Jésus, le fruit de vos entrailles est béni.
0: Sainte Marie, Mère de Dieu, priez pour nous pauvres pécheurs, maintenant et à l'heure de notre mort. Amen.
1: Je vous salue Marie, pleine de grâce, le Seigneur est avec vous. Vous êtes bénie entre toutes les femmes et Jésus, le fruit de vos entrailles est béni.
0: Sainte Marie, Mère de Dieu, priez pour nous pauvres pécheurs, maintenant et à l'heure de notre mort. Amen.
1: Je vous salue Marie, pleine de grâce, le Seigneur est avec vous. Vous êtes bénie entre toutes les femmes et Jésus, le fruit de vos entrailles est béni.
0: Sainte Marie, Mère de Dieu, priez pour nous pauvres pécheurs, maintenant et à l'heure de notre mort. Amen.
1: Je vous salue Marie, pleine de grâce, le Seigneur est avec vous. Vous êtes bénie entre toutes les femmes et Jésus, le fruit de vos entrailles est béni.
0: Sainte Marie, Mère de Dieu, priez pour nous pauvres pécheurs, maintenant et à l'heure de notre mort. Amen.
1: Gloire au Père, au Fils et au Saint-Esprit.
0: Ô Dieu qui est, qui était et qui vient, pour les siècles des siècles. Amen.
1: Ô Marie conçue sans péché,
0: priez pour nous qui avons recours à vous.
1: Ô Marie conçue sans péché,
0: priez pour nous qui avons recours à vous.
1: Ô Marie conçue sans péché,
0: priez pour nous qui avons recours à vous.

0: Troisième mystère glorieux, la Pentecôte. Fruit du mystère, les dons du Saint-Esprit. Allez dans le monde entier proclamer l'évangile à toute créature. Marc chapitre 16, verset 15. Vous allez recevoir une force, celle de l'Esprit. Cet Esprit, Jésus l'a placé en chacun de nous, à nous d'entretenir son feu par notre prière. Ô Mère du bel amour, toi qui en as expérimenté toutes les douceurs, allume dans nos cœurs la flamme sacrée qui nous fera continuellement mourir d'amour pour Jésus. Prions pour la charité, la paix et l'effusion de l'Esprit Saint sur le monde. Prions pour tous ceux qui sont accablés par la maladie, l'infirmité et toutes sortes de souffrances. Prions pour chacun de nous, que l'Esprit Saint nous donne lumière et force pour servir le Christ et son Église.
1: Notre Père qui es aux cieux, que ton nom soit sanctifié, que ton règne vienne. Que ta volonté soit faite sur la terre comme au ciel.
2: Donne-nous aujourd'hui notre pain de ce jour. Pardonne-nous nos offenses, comme nous pardonnons aussi à ceux qui nous ont offensés. Et ne nous laisse pas entrer en tentation, mais délivre-nous du mal. Amen.
1: Je vous salue Marie, pleine de grâce, le Seigneur est avec vous. Vous êtes bénie entre toutes les femmes et Jésus, le fruit de vos entrailles, est béni.
2: Sainte Marie, Mère de Dieu, priez pour nous pauvres pécheurs, maintenant et à l'heure de notre mort. Amen.
1: Je vous salue Marie, pleine de grâce, le Seigneur est avec vous. Vous êtes bénie entre toutes les femmes et Jésus, le fruit de vos entrailles, est béni.
2: Sainte Marie, Mère de Dieu, priez pour nous pauvres pécheurs, maintenant et à l'heure de notre mort. Amen.
1: Je vous salue Marie, pleine de grâce, le Seigneur est avec vous. Vous êtes bénie entre toutes les femmes et Jésus, le fruit de vos entrailles, est béni.
2: Sainte Marie, Mère de Dieu, priez pour nous pauvres pécheurs, maintenant et à l'heure de notre mort. Amen.
1: Je vous salue Marie, pleine de grâce, le Seigneur est avec vous. Vous êtes bénie entre toutes les femmes et Jésus, le fruit de vos entrailles, est béni.
2: Sainte Marie, Mère de Dieu, priez pour nous pauvres pécheurs, maintenant et à l'heure de notre mort. Amen.
1: Je vous salue Marie, pleine de grâce, le Seigneur est avec vous. Vous êtes bénie entre toutes les femmes et Jésus, le fruit de vos entrailles, est béni.
2: Sainte Marie, Mère de Dieu, priez pour nous pauvres pécheurs, maintenant et à l'heure de notre mort. Amen.
1: Je vous salue Marie, pleine de grâce, le Seigneur est avec vous. Vous êtes bénie entre toutes les femmes et Jésus, le fruit de vos entrailles, est béni.
2: Sainte Marie, Mère de Dieu, priez pour nous pauvres pécheurs, maintenant et à l'heure de notre mort. Amen.
1: Je vous salue Marie, pleine de grâce, le Seigneur est avec vous. Vous êtes bénie entre toutes les femmes et Jésus, le fruit de vos entrailles, est béni.
2: Sainte Marie, Mère de Dieu, priez pour nous pauvres pécheurs, maintenant et à l'heure de notre mort. Amen.
1: Je vous salue Marie, pleine de grâce, le Seigneur est avec vous. Vous êtes bénie entre toutes les femmes et Jésus, le fruit de vos entrailles, est béni.
2: Sainte Marie, Mère de Dieu, priez pour nous pauvres pécheurs, maintenant et à l'heure de notre mort. Amen.
1: Je vous salue Marie, pleine de grâce, le Seigneur est avec vous. Vous êtes bénie entre toutes les femmes et Jésus, le fruit de vos entrailles, est béni.
2: Sainte Marie, Mère de Dieu, priez pour nous pauvres pécheurs, maintenant et à l'heure de notre mort. Amen.
1: Je vous salue Marie, pleine de grâce, le Seigneur est avec vous. Vous êtes bénie entre toutes les femmes et Jésus, le fruit de vos entrailles, est béni.
2: Sainte Marie, Mère de Dieu, priez pour nous pauvres pécheurs, maintenant et à l'heure de notre mort. Amen.
1: Gloire au Père, au Fils et au Saint-Esprit.
2: Ô Dieu qui est, qui était et qui vient, pour les siècles des siècles. Amen.
1: Ô Marie conçue sans péché,
2: priez pour nous qui avons recours à vous.
1: Ô Marie conçue sans péché,
2: priez pour nous qui avons recours à vous.
1: Ô Marie conçue sans péché,
2: priez pour nous qui avons recours à vous.

0: Quatrième mystère glorieux, l'ascension de Marie. Fruit du mystère, la grâce d'une bonne mort. Que sait à l'homme de gagner l'univers s'il vient à perdre son âme? Luc chapitre 9, verset 25. Au terme de sa vie terrestre, Marie, la mère de Dieu, a été prise au ciel, corps et âme, dans la gloire éternelle. Sainte Mère de Dieu, nous nous réjouissons pour ta glorieuse montée au ciel. Obtiens-nous de t'y rejoindre en compagnie de toutes les âmes qui nous sont chères. Prions pour mieux connaître Marie, la Mère de notre Seigneur. Prions pour rester fidèles à la prière fréquente du chapelet. Prions pour savoir écouter la parole de Dieu. Prions pour que Marie nous aide à aimer la volonté de Dieu. Notre Père qui es aux cieux, que ton nom soit sanctifié, que ton règne vienne, que ta volonté soit faite sur la terre comme au ciel.
1: Donne-nous aujourd'hui notre pain de ce jour. Pardonne-nous nos offenses, comme nous pardonnons aussi à ceux qui nous ont offensés. Et ne nous laisse pas entrer en tentation, mais délivre-nous du mal. Amen.
0: Je vous salue Marie, pleine de grâce. Le Seigneur est avec vous. Vous êtes bénie entre toutes les femmes, et Jésus, le fruit de vos entrailles, est béni.
1: Sainte Marie, Mère de Dieu, priez pour nous pauvres pécheurs, maintenant et à l'heure de notre mort. Amen.
0: Je vous salue Marie, pleine de grâce. Le Seigneur est avec vous. Vous êtes bénie entre toutes les femmes, et Jésus, le fruit de vos entrailles, est béni.
1: Sainte Marie, Mère de Dieu, priez pour nous pauvres pécheurs, maintenant et à l'heure de notre mort. Amen.
0: Je vous salue Marie, pleine de grâce. Le Seigneur est avec vous. Vous êtes bénie entre toutes les femmes, et Jésus, le fruit de vos entrailles, est béni.
1: Sainte Marie, Mère de Dieu, priez pour nous pauvres pécheurs, maintenant et à l'heure de notre mort. Amen.
0: Je vous salue Marie, pleine de grâce. Le Seigneur est avec vous. Vous êtes bénie entre toutes les femmes, et Jésus, le fruit de vos entrailles, est béni.
1: Sainte Marie, Mère de Dieu, priez pour nous pauvres pécheurs, maintenant et à l'heure de notre mort. Amen.
0: Je vous salue Marie, pleine de grâce. Le Seigneur est avec vous. Vous êtes bénie entre toutes les femmes, et Jésus, le fruit de vos entrailles, est béni.
1: Sainte Marie, Mère de Dieu, priez pour nous pauvres pécheurs, maintenant et à l'heure de notre mort. Amen.
0: Je vous salue Marie, pleine de grâce. Le Seigneur est avec vous. Vous êtes bénie entre toutes les femmes, et Jésus, le fruit de vos entrailles, est béni.
1: Sainte Marie, Mère de Dieu, priez pour nous pauvres pécheurs, maintenant et à l'heure de notre mort. Amen.
0: Je vous salue Marie, pleine de grâce. Le Seigneur est avec vous. Vous êtes bénie entre toutes les femmes, et Jésus, le fruit de vos entrailles, est béni.
1: Sainte Marie, Mère de Dieu, priez pour nous pauvres pécheurs, maintenant et à l'heure de notre mort. Amen.
0: Je vous salue Marie, pleine de grâce. Le Seigneur est avec vous. Vous êtes bénie entre toutes les femmes, et Jésus, le fruit de vos entrailles, est béni.
1: Sainte Marie, Mère de Dieu, priez pour nous pauvres pécheurs, maintenant et à l'heure de notre mort. Amen.
0: Je vous salue Marie, pleine de grâce. Le Seigneur est avec vous. Vous êtes bénie entre toutes les femmes, et Jésus, le fruit de vos entrailles, est béni.
1: Sainte Marie, Mère de Dieu, priez pour nous pauvres pécheurs, maintenant et à l'heure de notre mort. Amen.
0: Je vous salue Marie, pleine de grâce. Le Seigneur est avec vous. Vous êtes bénie entre toutes les femmes, et Jésus, le fruit de vos entrailles, est béni.
1: Sainte Marie, Mère de Dieu, priez pour nous pauvres pécheurs, maintenant et à l'heure de notre mort. Amen.
0: Je vous salue Marie, pleine de grâce. Le Seigneur est avec vous. Vous êtes bénie entre toutes les femmes, et Jésus, le fruit de vos entrailles, est béni.
1: Sainte Marie, Mère de Dieu, priez pour nous pauvres pécheurs, maintenant et à l'heure de notre mort. Amen.
0: Gloire au Père, et au Fils, et au Saint-Esprit.
1: Ô Dieu qui était et qui vient, pour les siècles des siècles. Amen.
0: Ô Marie conçue sans péché,
1: priez pour nous qui avons recours à vous.
0: Ô Marie conçue sans péché,
1: priez pour nous qui avons recours à vous.
0: Ô Marie conçue sans péché,
1: priez pour nous qui avons recours à vous.
2: Cinquième mystère glorieux, le couronnement de la Vierge au ciel. Fruit du mystère, une grande dévotion à Marie. Celui qui restera fidèle à Dieu jusqu'au bout sera sauvé. Matthieu 24, verset 13. La Vierge fut exaltée par le Seigneur comme reine de l'univers pour être ainsi plus conforme à son Fils, Seigneur des Seigneurs, victorieux du péché et de la mort. Ô Marie, reine du paradis, qui, au-dessus des anges et des saints, demeure à la droite de Jésus, garde-nous purs et attire-nous au ciel à l'heure de notre mort pour chanter les louanges et les miséricordes de Dieu. Prions pour le pape, les évêques, les prêtres et tous les serviteurs et servantes de Dieu. Prions pour les agonisants, les défunts et pour la délivrance des âmes du purgatoire. Prions pour nous-mêmes, que nous vivions chaque jour avec Marie, en Marie et par Marie, pour entrer dans le royaume avec elle. Notre Père qui es aux cieux, que ton nom soit sanctifié, que ton règne vienne, que ta volonté soit faite sur la terre comme au ciel.
1: Donne-nous aujourd'hui notre pain de ce jour, pardonne-nous nos offenses, comme nous pardonnons aussi à ceux qui nous ont offensés. Et ne nous laisse pas entrer en tentation, mais délivre-nous du mal. Amen.
2: Je vous salue Marie, pleine de grâce. Le Seigneur est avec vous. Vous êtes bénie entre toutes les femmes, et Jésus, le fruit de vos entrailles, est béni.
1: Sainte Marie, Mère de Dieu, priez pour nous pauvres pécheurs, maintenant et à l'heure de notre mort. Amen.
2: Je vous salue Marie, pleine de grâce. Le Seigneur est avec vous. Vous êtes bénie entre toutes les femmes, et Jésus, le fruit de vos entrailles, est béni.
1: Sainte Marie, Mère de Dieu, priez pour nous pauvres pécheurs, maintenant et à l'heure de notre mort. Amen.
2: Je vous salue Marie, pleine de grâce. Le Seigneur est avec vous. Vous êtes bénie entre toutes les femmes, et Jésus, le fruit de vos entrailles, est béni.
1: Sainte Marie, Mère de Dieu, priez pour nous pauvres pécheurs, maintenant et à l'heure de notre mort. Amen.
2: Je vous salue Marie, pleine de grâce. Le Seigneur est avec vous. Vous êtes bénie entre toutes les femmes, et Jésus, le fruit de vos entrailles, est béni.
1: Sainte Marie, Mère de Dieu, priez pour nous pauvres pécheurs, maintenant et à l'heure de notre mort. Amen.
2: Je vous salue Marie, pleine de grâce. Le Seigneur est avec vous. Vous êtes bénie entre toutes les femmes, et Jésus, le fruit de vos entrailles, est béni.
1: Sainte Marie, Mère de Dieu, priez pour nous pauvres pécheurs, maintenant et à l'heure de notre mort. Amen.
2: Je vous salue Marie, pleine de grâce. Le Seigneur est avec vous. Vous êtes bénie entre toutes les femmes, et Jésus, le fruit de vos entrailles, est béni.
1: Sainte Marie, Mère de Dieu, priez pour nous pauvres pécheurs, maintenant et à l'heure de notre mort. Amen.
2: Je vous salue Marie, pleine de grâce. Le Seigneur est avec vous. Vous êtes bénie entre toutes les femmes, et Jésus, le fruit de vos entrailles, est béni.
1: Sainte Marie, Mère de Dieu, priez pour nous pauvres pécheurs, maintenant et à l'heure de notre mort. Amen.
2: Je vous salue Marie, pleine de grâce. Le Seigneur est avec vous. Vous êtes bénie entre toutes les femmes, et Jésus, le fruit de vos entrailles, est béni.
1: Sainte Marie, Mère de Dieu, priez pour nous pauvres pécheurs, maintenant et à l'heure de notre mort. Amen.
2: Je vous salue Marie, pleine de grâce. Le Seigneur est avec vous. Vous êtes bénie entre toutes les femmes, et Jésus, le fruit de vos entrailles, est béni.
1: Sainte Marie, Mère de Dieu, priez pour nous pauvres pécheurs, maintenant et à l'heure de notre mort. Amen.
2: Je vous salue Marie, pleine de grâce. Le Seigneur est avec vous. Vous êtes bénie entre toutes les femmes, et Jésus, le fruit de vos entrailles, est béni.
1: Sainte Marie, Mère de Dieu, priez pour nous pauvres pécheurs, maintenant et à l'heure de notre mort. Amen.
2: gloire au Père, et au Fils et au Saint-Esprit.
1: Ô Dieu qui es, qui était et qui vient, pour les siècles des siècles. Amen.
2: Ô Marie conçue sans péché,
1: priez pour nous qui avons recours à vous.
2: Ô Marie conçue sans péché,
1: priez pour nous qui avons recours à vous.
2: Ô Marie conçue sans péché,
1: priez pour nous qui avons recours à vous.

0: Prions avec la Katuna. Quelle est celle-ci?
1: Qui s'avance comme l'aurore, belle comme la lune, éclatante comme le soleil, terrible comme une armée rangée en bataille.
0: Mon âme exalte le Seigneur.
1: Exulte mon esprit en Dieu mon sauveur.
0: Il s'est penché sur son humble servante, désormais tous les âges me diront bienheureuse.
1: Le puissant fit pour moi des merveilles, saint est son nom.
0: Son amour s'étend d'âge en âge sur ceux qui le craignent.
1: Déployant la force de son bras, il disperse les suprêmes.
0: Il renverse les puissants de leur trône, il élève les humbles.
1: Il comble bien les affamés. Renvoie les riches les mains vides.
0: Il relève Israël son serviteur, il se souvient de son amour.
1: De la promesse faite à nos pères, en faveur d'Abraham et de sa race à jamais.
0: Gloire au Père et au Fils et au Saint-Esprit.
1: Ô Dieu qui es, qui était et qui vient, pour les siècles des siècles. Amen.
0: Quelle est celle-ci?
1: Qui s'avance.

0: dans tous nos besoins, mais délivre-nous des dangers auxquels nous sommes exposés. Ô Vierge comblée de gloire et de bénédiction, Vierge immaculée, médiatrice de toute grâce,
1: priez pour nous.
0: Saint Michel, Saint Gabriel et Saint Raphaël,
1: priez pour nous.
0: Puissance céleste, légion d'ange de Marie,
1: priez pour nous.
0: Saint Jean-Baptiste,
1: priez pour nous.
0: Saint Pierre et Saint Paul,
1: priez pour nous.
0: Que les âmes de nos légionnaires décédés, les âmes de tous les fidèles passés reposent en paix par la miséricorde de Dieu.
1: Amen.
0: Magnificat.
1: Anima mea Dominum.

0: Ainsi prend fin notre méditation du jour. Bonne suite de programme sur la voie de l'Évangile.
1: Sit nomen benedictum, ex hoc nunc et usque in saeculum, adjutorum nostrum in nomine Domini, qui fecit caelum et terram, benedicat vos omnipotens Deus, Pater et Filius et Spiritus Sanctus. Amen.

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1: 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Il est 14h.
2: Et faisons maintenant un tour de l'actualité avec le flash d'information présenté par Marcel Ariston.
3: Bonsoir à tous, merci de nous suivre pour ce flash d'information. C'est un rendez-vous ecclésial ouest-africain très attendu, les JOAJ, les premières journées ouest-africaines de la jeunesse qui se tiendront dans l'archidiocèse d'Accra au Ghana du lundi 7 au dimanche 13 septembre prochain. Éclairé par le thème « Prenez courage, jeunes catholiques, acteurs et agents de paix et d'espérance en Afrique de l'Ouest », l'enjeu est hautement spirituel mais également sociétal face aux maux qui minent la jeunesse dans cette sous-région ouest-africaine mais aussi des défis ecclésiaux de notre temps. Il apparaît nettement comme un rendez-vous de partage de foi, d'expérience et de reprise en main de leur destinée pour s'aimer l'espérance dans cette partie de l'Afrique. Ici en Côte d'Ivoire, le comité national d'organisation travaille sans relâche pour permettre aux jeunes inscrits, environ 300, d'être véritablement impactés par les activités qui s'y mèneront. Dans le diocèse d'Abidjan, il y aura plus de 100 qui feront partie de la délégation nationale. Jean Nyaba, président diocésain de l'office pastoral des jeunes d'Abidjan, se dit satisfait de leur mobilisation, non sans remercier le cardinal Ignace Bessy qui a offert gracieusement la participation aux 50 premiers jeunes de son diocèse qui se sont inscrits. La première édition des Journées foncières d'Abidjan se tiendra, elle, du 5 au 7 octobre prochain au Parc des expositions d'Abidjan avec la participation de délégations issues des 14 pays d'Afrique, d'Amérique, d'Asie.

autour de la problématique de la sécurisation foncière. L'annonce a été faite hier mardi à Abidjan par le ministre de l'Agriculture, du Développement Rural et des Productions Vivrières, Bruno Namagné-Kouné, lors du lancement officiel de cette première édition. Placée sous le thème « La sécurisation foncière est un facteur de cohésion sociale et un levier pour l'investissement productif, la création d'emplois pour les jeunes et les femmes, ainsi que le développement durable », cette rencontre internationale ambitionne de favoriser le partage d'expériences et de bonnes pratiques entre les différents acteurs du secteur foncier. Elle réunira des décideurs publics, des administrations chargées du foncier, des représentants du secteur privé, des partenaires au développement, des experts, des instituts de recherche et des organisations de la société civile. Au Vatican, audience générale, ce mercredi 12 août, le pape a prononcé sa sixième catéchèse sur Sacrosanctum Concilium, la constitution du Concile Vatican II sur la liturgie. En une basilique Saint-Pierre archicomble, Léon XIV a affirmé que l'année liturgique est l'actualisation de l'œuvre du salut que le Christ accomplit dans l'histoire, comblant tous les fidèles de sa grâce.

Merci à Marcel Ariston pour ce bref tour de l'actualité. Donc, le prochain rendez-vous, ce sera à 17h avec un autre flash d'information. Et le dernier journal de ce jour à 18h30. Alors, chers amis auditeurs de la Voix de l'Évangile, à 14h45, nous ouvrirons une page de publicité. À 15h02, nous entendrons la parole de Dieu en langue, et ce jusqu'à 16h50. Ensuite, puisqu'aujourd'hui nous sommes mercredi, nous aurons musique et liturgie sur le coup de 17h10 avec le Père Jacques Agnès. Et donc voici les prochaines grandes articulations de notre programme dans ce temps d'antenne sur la Radio Nationale Catholique de Côte d'Ivoire. Et aussi on ne saurait contourner la musique dans ce temps d'antenne. Voilà pourquoi elle a une place de choix ici sur les ondes de la Voix de l'Évangile. Et nous allons laisser le maestro Philippe, ensuite Maman Tania, Manon Didia, nous entretenir musicalement.

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1: Merci à Maestro Philippe, Maman Tania, Manu Didia qui ont apporté leur grain de sel à la coloration de ce temps d'antenne sur les ondes de la Radio Nationale Catholique de Côte d'Ivoire. Et plusieurs centres n'ont pas voulu rester en marge de cette belle coloration que nous voulons vous apporter, ce peps et aussi cette méditation que vous, étant chez vous, vous voulez faire dans ce 10-14 de la RNC. Alors, plusieurs centres encore vont se succéder sur notre écran sonore et je voudrais saluer tous ces auditeurs qui prennent plaisir à écouter les ondes de la Radio Nationale Catholique de Côte d'Ivoire et qui restent connectés 24 heures sur 24. Je vous dédie ces très beaux titres que nous allons avoir dans un court instant, celui de Marcel Bongou avec La Voix du Bon Berger et puis aussi Marceline Marie Vitois qui nous faisons un coucou, qui écoute constamment les ondes de la Radio Nationale Catholique de Côte d'Ivoire, notre belle chantre, et JM Vainqueur avec ce titre, Ma foi, que je vous propose d'écouter.

Marceline Victoire, JM Vecker, qui ont apporté leur participation à ce temps d'antenne. Et pour la suite, ça sera avec la chanteuse Larry pour nous accompagner jusqu'aux portes de 14h45, l'heure à laquelle vous aurez les annonces communautaires. Et à partir de 15h02, nous serons avec les animateurs en langue. Et la première langue qui interviendra, la langue Ani. Ensuite, Abidji, après Yakuba, aussi Tagbanan et enfin Koulango. Je vous souhaite un bon temps d'écoute sur la Radio Nationale Catholique de Côte d'Ivoire.

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1: Aimables auditeurs, à présent nos annonces communautaires.
2: Paix et joie, paix et joie. Le bureau diocésain du renouveau charismatique catholique de Yopougo, en lien avec ses aumôniers, Père Éric Aka et Père Joseph Ovi, organise les retraites fermées du 7 au 30 août 2026. Les retraites week-end, tarif 17 000 francs. Les retraites des responsables, tarif 25 000 francs. La retraite délivrance, tarif 25 000 francs. La retraite enfants et jeunes, tarif 18 000 et 20 000. La retraite restauration et conversion, tarif 25 000 francs. Le Pelé retraite, tarif 10 500 francs. Lieu, grand séminaire d'Anyama et les 5 heures d'Adiapoté. Lieu d'inscription. Dans tous les groupes du diocèse de Yopougon et à la permanence ancien évêché à Saint-André. Infoline, permanence 07 08 54 02 36 05 06 34 14 70 07 09 98 21 27.
3: Sous le haut patronage de Mgr Jean-Pierre Tando Timbélé, évêque du diocèse d'Abengourou, sous le parrainage de Monsieur Ndoli Kwadio André, conseiller du ministre des Infrastructures et de l'Entretien routier, sous la présence effective et la bénédiction du Père Pierre Assonvo Ewi, curé de la paroisse Saint-Pierre d'Assaoufoué, le conseil pastoral paroissial d'Assaoufoué organise son 13e rang des jeûnes pour Marie, du samedi 8 au samedi 13 août 2026, avec pour thème, à l'exemple de la Vierge Marie, mettons-nous par amour au service les uns des autres. Au programme, des concours bibliques, ballets, théâtre, karaoké, prédication en haï, lecture en haï, lecture en français, concours culinaire, contes et légendes, Aoulaba, Bafouan, Climent, marathon et des jeux Awalé, Damier, Toupie, Ludo et beaucoup. Concours de chants religieux des chorales des deux secteurs, Casimir Badoc et Bruno Kwame. En apothéose, deux grandes finales de football, masculin et féminin, dotées de la coupe André Major. Les chorales invitées, chorale méthodiste à Jérusalem d'Assaoufoué et la chorale méthodiste de Broukrou. Tous ces moments seront bien accompagnés par la fanfare Monfa. Mes frères, mes sœurs des paroisses des secteurs Casimir Badoc et Mgr Bruno Kwame, ne ratez sous aucun prétexte ce grand rassemblement à l'honneur de la Vierge Marie, car cela ne vous sera pas raconté. Pour toute information, contactez le chargé de communication 05 85 20 24 24 07 08 82 15 00.
4: 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Thème, Marie, la servante par amour. Je suis la servante du Seigneur, qu'il me soit fait selon ta parole. Luc 1, verset 38. Orateur, Père curé, Roland Mouroufoui. Catéchiste, Joseph Holo. Communauté, Fraternité Marie, Notre-Dame de l'Espérance des causes perdues. Programme, enseignement, procession mariale, louange, récitation du rosaire, allumage de bougies pour des prières pour une chaîne de solidarité. Info Line 07 09 04 29 37 07 07 94 41 99. Bon pèlerinage.
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0: de la grande miséricorde, du pardon et de la vie. Au nom du Père et du Fils et du Saint-Esprit.
1: Amen.
2: Ô sang et eau qui avait jailli du Sacré-Cœur de Jésus comme source de miséricorde pour nous, nous avons confiance en vous. Ô sang et eau qui avait jailli du Sacré-Cœur de Jésus comme source de miséricorde pour nous,

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1: Après donc vos différentes émissions en langue, Agni, Abidji, Yakuba, Tagbana et Kulongo et cette page publicitaire, nous marquons 16h57 en temps universel. Et tout à l'heure, à partir de 17h, nous aurons un autre flash.

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1: 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Il est 17h.
2: Le dernier flash d'information de ce mercredi, c'est maintenant avec Georges Cablan. Georges, bonsoir.
3: Bonsoir Marina. Bonsoir à tous et bienvenue à ce flash d'information. C'est un rendez-vous ecclésial ouest-africain très attendu. Les JOAJ, les premières journées ouest-africaines de la jeunesse qui se tiendront dans l'archidiocèse d'Accra au Ghana du lundi 7 au dimanche 12 septembre 2026. Éclairés par le thème « Prenez courage, jeunes catholiques, acteurs et agents de paix et d'espérance en Afrique de l'Ouest ». L'enjeu est hautement spirituel mais également sociétal face aux maux qui minent la jeunesse dans cette sous-région ouest-africaine mais aussi des défis ecclésiaux de notre temps. Il apparaît nettement comme un rendez-vous de partage de foi, d'expérience et de reprise en main de leur destinée pour semer l'espérance dans cette partie de l'Afrique. Ici en Côte d'Ivoire, le comité national d'organisation travaille sans relâche pour permettre aux jeunes inscrits environ 300 d'être véritablement impactés par les activités qui s'y mèneront. Au Vatican, audience générale ce mercredi 12 août, le pape a prononcé sa 6e catéchèse sur Sacrosanctum Concilium, la constitution du Concile Vatican II sur la liturgie. Dans une basilique Saint-Pierre archicomble, le pape Léon XIV a affirmé que l'année liturgique est l'actualisation de l'œuvre du salut que le Christ accomplit dans l'histoire, comblant tous les fidèles de sa grâce. Et lors de cette audience générale, le pape Léon XIV a eu une pensée pour les victimes et blessés du séisme de magnitude 7,4 qui a causé la mort de centaines de personnes et d'importants dégâts matériels par l'intermédiaire de l'œuvre apostolique dont le prélat est immédiatement entré en contact avec la nonciature et la conférence épiscopale. Le souverain pontife a fait un don d'urgence au diocèse affecté. Une aide supplémentaire suivra.

Merci à Georges Cablan pour ce tour, ce bref tour de l'actualité. Nous le retrouverons à partir de 18h30 pour le dernier également journal de ce mercredi. Dans deux minutes, nous retrouverons à nouveau Annie Zega, cette fois-ci pour La Vie des Papes. Et on n'oublie pas votre émission Musique et Liturgie sur le cours de 17h10.

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1: Jean IV. Il naquit en Dalmatie. On ne possède pas beaucoup de nouvelles le concernant. En matière doctrinale, il suivit les traces de ses prédécesseurs en condamnant le monothélisme, le monoénergisme du patriarche Sergius et en défendant l'œuvre et la mémoire du pape Honorius Ier. Il est probable qu'il mit à la disposition de ses compatriotes de nombreuses ressources pour les aider à se relever des conditions oppressives qu'ils étaient contraints de subir de la part des Slaves. Il fit transférer à Rome les corps de trois martyrs, Venantio, Anastase et Moro, auxquels il consacra une chapelle au latron.
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Salut chers amis, je suis le Père Jacques Agnès. Musique et liturgie est une émission d'information et de formation pour des célébrations justes, simples et priantes. Marie Wevrekou, nous chantons avec le cœur au Navoche.

0: Nous voyons aujourd'hui la liturgie de l'Assomption de la Vierge Marie et le 20e dimanche du temps ordinaire, année A. Dormition ou Assomption de la Vierge Marie. La foi catholique, frères et sœurs, garde la conviction que Marie a été préservée de la corruption de la mort. Cette croyance découle de la foi en la résurrection du Christ par qui tous recevront la vie. Ô Marie Maman, nous chantons avec le cœur Una Voce.
1: Ô Mère Consolatrice, toi qui connais nos douleurs et nos peines, toi qui as souffert de Bethléem au calvaire, console tous ceux qui souffrent dans leur corps et dans leur âme. Ô Mère Consolatrice, console-nous, aide-nous à comprendre

Nous célébrons dans la joie, en cette solennité de l'Assomption, les merveilles que le Seigneur a faites pour la Vierge Marie. L'humble servante de Dieu partage le triomphe du Christ sur la mort. Marie nous précède auprès de Dieu et intercède pour nous. Comme chant d'entrée de la messe du jour, la liturgie nous propose Apocalypse chapitre 12, verset 1. Un signe grandiose apparut dans le ciel. Une femme, ayant le soleil pour manteau, la lune sous les pieds, et sur la tête, une couronne de 12 étoiles. Voilà, chers amis, le refrain de notre chant d'entrée de l'Assomption. La première lecture proposée à notre méditation, Apocalypse chapitre 11, verset 19, chapitre 12, les versets 1 à 6a et 10 ab, nous rappelle que l'histoire des hommes se déroule dans le monde de Dieu, sur la terre comme au ciel. Le psaume 44 est un psaume qui semble avoir été composé pour un mariage royal. L'extrait retenu pour la fête de l'Assomption est entièrement consacré à la reine d'origine étrangère et au joyeux cortège de jeunes filles qui l'accompagnent vers le palais royal. Les lectures juives et chrétiennes voient dans le couple royal le Messie et son peuple, l'ancien et le nouveau Israël. Avec sa description exubérante de la beauté de la reine et de l'effet qu'elle produit sur le roi, le psaume prend des airs de cantique des cantiques. La figure de la reine bien-aimée confirme l'interprétation collective de la femme couronnée d'étoiles, image d'Israël nouveau. Le refrain, « Debout à la droite du Seigneur, se tient la reine toute parée d'or, nous chantons. »

La mort ruine bien des projets. Aurait-elle sur le monde un pouvoir absolu? Saint Paul, dans notre deuxième lecture, 1 Corinthiens chapitre 15, versets 20 à 27a, le conteste et nous propose un autre regard. Contrairement à notre première lecture, l'Évangile, Luc chapitre 1er, versets 39 à 56, nous renvoie sur terre et met en scène deux femmes bien concrètes, Marie et Élisabeth, qui marquent le passage de l'ancienne à la nouvelle alliance. Leur rencontre donne lieu à une explosion de joie pour la grâce qui leur a été accordée d'enfanter de la manière la plus improbable. Élisabeth reconnaît que Marie est bénie en toutes les femmes et qu'elle doit son bonheur du fait d'avoir cru en l'accomplissement de la parole de Dieu. Afré Brembouillou, nous chantons avec le cœur au Navotier.

Comme chant d'entrée du 20e dimanche du temps ordinaire année A, la liturgie nous propose le psaume 83, versets 10 à 11. Dieu, notre protecteur, regarde. Vois le visage de ton Christ. Un jour dans tes parvis en vaut plus que mille. Voilà, chers amis, le refrain de notre chant d'entrée du dimanche 20e du temps ordinaire année A. Le prophète Isaïe, l'apôtre Paul et Jésus étaient profondément attachés à leur peuple et à sa religion. Mais les trois sont unanimes à reconnaître que le salut dépasse les frontières d'Israël et que tous peuvent invoquer Dieu en vérité. Dans notre première lecture, Isaïe chapitre 56, les versets 1 et 6 à 7, Isaïe annonce le caractère universel du Dieu d'Israël, dont le temple s'appellera maison de prière pour tous les peuples. Le psaume 66, proposé à notre méditation, est un chant d'universalisme et d'espérance. Elle invite l'humanité entière à louer Dieu. Le refrain, que le peuple Dieu te rende grâce, qu'il te rende grâce tous ensemble, nous chantons.

Dans notre deuxième lecture, Romains chapitre 11, les versets 13 à 15 et 29 à 32, Saint Paul, apôtre des nations, affirme l'égalité de tous les hommes devant la miséricorde de Dieu. Dans notre évangile, Matthieu chapitre 15, versets 21 à 28, Jésus rend hommage à la grandeur de la foi de la Cananéenne et lui accorde aussitôt la guérison de sa fille. Voilà, chers amis, heureuse fête de l'Assomption à tous et à chacun, Jacques Agnès vous salue.

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Merci au père Jacques Agnès de nous avoir entretenu tout à l'heure dans l'émission Musique et Liturgie. Nous marquons 17h42 minutes en temps universel, chers amis auditeurs de la Voix de l'Évangile. Et nous allons jusqu'aux portes de 18h, l'heure à laquelle nous aurons la prière de l'Angelus et la musique qui nous aidera bien sûr à nous disposer et nous aider à faire cette prière.

0: Des louanges adressées à Dieu en langue ouais, donc cette langue parlée dans l'ouest de la Côte d'Ivoire et qui signifie Dieu, Géla, voilà. Et pour la suite de ce programme, dans un court moment, ce sera avec une page publicitaire et puis nous nous retrouvons pour la prière de l'Angelus.
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0: auditeurs.
1: L'ange du Seigneur apporta l'annonce à Marie.
2: Et elle conçut du Saint-Esprit.
3: Je vous salue, Marie, pleine de grâce, le Seigneur est avec vous. Vous êtes bénie entre toutes les femmes, et Jésus, le fruit de vos entrailles, est béni.
4: Sainte Marie, Mère de Dieu, priez pour nous pauvres pécheurs, maintenant et à l'heure de notre mort. Amen.
1: Voici la servante du Seigneur.
2: Qu'il me soit fait selon votre parole.
3: Je vous salue, Marie, pleine de grâce, le Seigneur est avec vous. Vous êtes bénie entre toutes les femmes, et Jésus, le fruit de vos entrailles, est béni.
4: Sainte Marie, Mère de Dieu, priez pour nous pauvres pécheurs, maintenant et à l'heure de notre mort. Amen.
1: Et le Verbe s'est fait chair,
2: et il a habité parmi nous.
3: Je vous salue, Marie, pleine de grâce, le Seigneur est avec vous. Vous êtes bénie entre toutes les femmes, et Jésus, le fruit de vos entrailles, est béni.
4: Sainte Marie, Mère de Dieu, priez pour nous pauvres pécheurs, maintenant et à l'heure de notre mort. Amen.
1: Priez pour nous, Sainte Mère de Dieu,
2: afin que nous soyons rendus dignes des promesses du Christ.
1: Daigne, Seigneur, répandre ta grâce dans nos âmes, afin qu'ayant connu par le message de l'ange l'incarnation du Christ, ton Fils, nous arrivions par sa passion et par sa croix à la gloire de sa résurrection. Par le Christ, notre Seigneur.

Vous le savez, chers amis, la prière est la respiration de la foi, ce dialogue de l'âme avec Dieu. C'est ce que nous venons de faire au travers de cette prière de l'Angelus, qui reste cette prière de l'Église catholique qui commémore l'incarnation du Christ et l'annonciation faite à la Vierge Marie par l'ange Gabriel. Pour la suite de notre programme, puisque nous marquons 18h03, dans deux petites minutes, nous aurons à retrouver à nouveau Annie Zega pour nous présenter encore Sainte Jeanne de Chantal. Ensuite, la prière à l'occasion des 25 ans de la Radio Nationale Catholique de Côte d'Ivoire. Et à 18h15, nous aurons à passer 10 minutes avec Jésus. Et puis à 18h30, le journal, Georges Cablan reviendra pour nous donner des informations d'ici et d'ailleurs. Tout cela se passe sur la Radio Nationale Catholique de Côte d'Ivoire. Merci de votre fidélité à l'écoute de nos programmes.

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2: Sainte-Jeanne de Chantal. C'est l'année même du massacre de la Saint-Barthélemy que naît Jeanne-Françoise, fille de Bénigne Frémiot, second président du Parlement de Dijon, et de Marguerite Berbizet. Celle-ci meurt un an plus tard en donnant naissance à son fils André. Jeanne profite des leçons dispensées à son frère André et apprend avec lui les mathématiques, l'histoire et la littérature. Le 28 décembre 1592, à 25 ans, elle épouse Christophe de Rabutin-Chantal. Ni l'un ni l'autre n'ont eu à donner leur avis, mais l'amour vient couronner cette union arrangée entre deux illustres familles de Bourgogne. Après 9 ans de mariage, Christophe, en 1601, succombe à un accident de chasse. En 1604, Jeanne rencontre saint François de Sales, évêque de Genève, qui devient son directeur spirituel. François a le projet d'un couvent ouvert à tous les âges, à toutes les santés, à tous les états de vie, un ordre sans clôture ni vœux solennels où la prière déborderait en mission charitable. Il demande à Jeanne si elle veut s'en occuper. Tout de suite, s'écrit-elle. Le 6 juin 1610, la Visitation est fondée à Annecy par Jeanne de Chantal et 3 compagnes. Un an plus tard, elles sont déjà 9. 2 ans plus tard, elles sont si nombreuses qu'elles doivent déménager. En 1613 sont établies les premières constitutions. Jeanne s'éteint à Moulins le 13 décembre 1641, 19 ans après François de Sales, en disant « Jésus, Jésus ». L'ordre compte alors 87 monastères. Jeanne était fêtée le 21 août, puis ce fut le 12 décembre depuis 2003. Sa fête est fixée au 12 août. Jeanne, bénie les mères de famille, permet à chacune de trouver sa vocation et sa place dans l'Église.
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1: Au nom du Père et du Fils et du Saint-Esprit, Amen. Mon Seigneur et mon Dieu, je crois de tout mon cœur que tu es ici, que tu me vois, que tu m'entends. Je t'adore avec profonde révérence, je te demande le pardon de mes péchés et la grâce de faire avec profit ce moment de prière. Ma Mère Immaculée, Saint Joseph, mon Père et Seigneur, mon ange gardien, intercédez pour moi. Il y a 2 semaines, j'ai accompagné un groupe de jeunes à une université d'été avec des étudiants de plusieurs pays européens. Nous étions logés à côté du sanctuaire de Torre Ciudad, qui est situé dans le sud des Pyrénées. Bon, par rapport à Lourdes, il y a peu de miracles de guérison dans ce sanctuaire. Celui qui a promu ce sanctuaire, Saint José Maria, disait « Voilà les miracles que j'attends, la conversion et la paix pour beaucoup d'âmes. » Jésus, je souhaite qu'il y ait aussi dans mon cœur un profond désir de conversion, de demande de pardon. Et je veux que ce désir de conversion se manifeste dans mes paroles. Aujourd'hui, dans la messe, juste avant l'évangile, il y a un verset qui est encadré par l'Alléluia. Et aujourd'hui, c'est un extrait de la 2e épître aux Corinthiens qui dit ceci. Dieu a mis dans notre bouche la parole de la réconciliation. Littéralement, ou parfois on dit, Dieu a mis en nous la parole de la réconciliation. Mais alors, quelle est cette parole de réconciliation? Qu'est-ce que ça signifie? Eh bien, on peut se dire, c'est déjà se réconcilier avec Dieu, lui demander pardon. Pour ça, nous utilisons les prières que nous aimons. Par exemple, il y a la prière juste brève de la messe. Seigneur, prends pitié. Au Christ, prends pitié. Et nous connaissons aussi probablement l'acte de contrition. J'ai un très grand regret de vous avoir offensé parce que vous êtes infiniment bon, infiniment aimable et que le péché vous déplaît. Bon, après, ça continue. Et il y a aussi une prière pour demander pardon que le pape François qualifiait de prière simple, mais très belle. C'est juste la prière du cœur. Seigneur Jésus-Christ, Fils de Dieu, aie pitié de moi, pécheur. Et c'est même une prière qui peut s'adapter au rythme de la respiration et qui peut s'étendre à toute la journée. Ce sont des prières brèves. On peut la changer un peu. C'est pas obligé de dire exactement ces mêmes mots. On peut adapter, hein. Mais je t'invite à la redire dans ces quelques instants de silence. Seigneur Jésus, Fils de Dieu, aie pitié de moi, pécheur. Et voilà, tu verras que cette prière permet aussi à la fois d'affirmer notre foi en Jésus qui est notre Seigneur, comme ça c'était dans le passage d'une épître de Saint Paul, Jésus-Christ est le Seigneur. Et puis aussi, on se rappelle de l'ange Gabriel lors de l'Annonciation à la Vierge Marie. Il a appelé Jésus, il t'a appelé Fils de Dieu, pour te présenter, t'introduire dans le monde. Et ensuite aussi, ce qu'on peut se rappeler de cette prière, c'est la parabole où un pharisien et un publicain montent au temple pour prier, ça c'est Jésus lui-même qui l'a dit, et le publicain qui prie, il prie ainsi, « Mon Dieu, montre-toi favorable au pécheur que je suis. » Il s'appelle pécheur. Et c'est très bon de se reconnaître pécheur dans cette prière ou dans d'autres, qui est comme un petit mix, un petit assemblage de différentes citations de l'Évangile. Nous nous reconnaissons pécheurs et que nous avons besoin de Jésus. Nous avons besoin de toi, Jésus, pour aller de l'avant, pour nous réconcilier, pour avoir cette parole de réconciliation. Et c'est Guardini qui disait « Si nous nous examinons soigneusement et que nous nous considérons justes, alors, c'est que Jésus n'est pas venu pour nous. » Voilà, c'est trop dommage. Jésus n'a pas profité de sa venue, de te dire non, ben finalement, voilà, ça ne me concerne pas, ça, voilà, je vis ma vie sans problème et sans avoir besoin de toi. Non, Jésus, j'ai besoin de toi, Jésus, j'ai confiance en toi, et j'ai confiance en toi pour cette parole de réconciliation, pour cette demande de pardon. Nous pouvons demander l'aide de Dieu avant nos confessions pour pouvoir mieux exprimer à Dieu que nous regrettons nos péchés, savoir bien avoir une douleur d'amour. Par exemple, il y a l'abbé de Laoc, bon, qui a vécu au début du 19e, qui est dans un livre « La journée du chrétien sanctifié par la prière et la méditation » proposait une prière avant la confession. Moi, je t'en lis juste un petit extrait de cette prière. « Ô mon Dieu, soyez dans mon esprit, afin que je connaisse tous mes péchés. Soyez dans mon cœur, afin que je le déteste. Soyez dans ma bouche, afin que je les confesse et quand j'en obtienne la rémission. » De la parole de la réconciliation, c'est Dieu qui va nous la donner. En ce sacrement de pénitence, peut-être parfois l'été, si on est en vacances ou si on est dans d'autres en voyage, c'est plus difficile de profiter du sacrement de la pénitence par rapport à une journée normale ou des mois normaux de travail. Mais ça vaut le coup de toujours chercher parfois à se compliquer un peu la vie pour profiter bien de la réconciliation que Dieu peut nous donner. Il y a aujourd'hui en France, un épisode un peu extraordinaire, ce 12 août, parce que on va pouvoir voir une éclipse solaire. La lune va passer devant le soleil, et le soleil va être presque totalement occulté par la lune. Bon, au cours des âges, il y a eu plusieurs explications mythologiques. Il y a beaucoup de civilisations antiques qui ont été très impressionnées par les éclipses. Et par exemple, dans la Chine antique, c'était le signe que l'empereur, qui avait pour rôle de maintenir l'harmonie entre les cieux et la terre, n'avait pas fait ce qu'il fallait. Il avait eu une mauvaise conduite. Et pour remédier à ça, en quelque sorte, il devait faire un jeûne. L'empereur et ses dignitaires devaient jeûner. Mais pour nous, il ne s'agit pas seulement d'une histoire folklorique. Nous savons, Seigneur, que tu es mort il y a 2000 ans et que tu es ressuscité le troisième jour pour nous pardonner nos péchés, pour nous apporter cette réconciliation du monde. Tu nous demandes, Seigneur Jésus, de participer à cette réconciliation, pas uniquement par des paroles, mais aussi par des œuvres de pénitence, par exemple, comme le jeûne ou comme d'autres petits sacrifices que nous acceptons par amour. Dans l'évangile du jour, on trouve aussi une autre réconciliation, d'autres paroles de réconciliation que nous devons avoir vis-à-vis de nos frères. Parce que Jésus, tu nous dis, si ton frère a commis un péché contre toi, va lui faire des reproches seul à seul. S'il t'écoute, tu as gagné ton frère. Voilà, parler entre quatre yeux, c'est difficile, mais ça vaut le coup, Seigneur, de trouver la personne, de lui dire... Si nous avons conscience qu'il a fait quelque chose de mal, une faute, et nous ne cherchons pas à le juger, nous cherchons à l'aider, nous cherchons à lui faire prendre conscience qu'il pourrait s'améliorer, qu'il pourrait retrouver lui aussi la réconciliation. Jésus aide moi à avoir un regard rempli d'amour envers les autres personnes que je rencontre, et de même que dans une équipe de sport, c'est important que les joueurs se parlent les uns les autres. S'il y a quelque chose qui va pas, qu'ils se le disent, qu'ils puissent faire progresser l'équipe. Si un attaquant est très très fort, mais qu'il ne participe pas aux tâches défensives de son équipe et que l'équipe en a besoin, il doit le dire, on doit le lui dire. Et nous-mêmes, c'est pareil, nous devons aller trouver quelqu'un s'il y a quelque chose qui va pas. Seigneur Jésus, nous te demandons de mettre en nous la parole de la réconciliation. Profiter de la réconciliation que le Seigneur nous apporte, demandant pardon à Jésus, comme ça dans notre prière, dans la pénitence, et vis-à-vis de nos frères, pour les susciter la réconciliation. Aller les voir, seul à seul, parfois c'est en demandant pardon, parfois c'est en leur exposant une chose qui ne va pas. Nous plaçons sous protection de Marie aussi, qui est le secours des chrétiens pour lui demander cela. Je te remercie, mon Dieu, des bonnes résolutions, des actes d'amour, des inspirations que tu m'as communiquées en cette méditation. Je demande de m'aider à les mettre en pratique. Ma Mère Immaculée, Saint Joseph, mon Père et Seigneur, mon ange gardien, intercédez pour moi.
0: La méditation du jour vous a été proposée par le Père Étienne Desjonquerès depuis la France. 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

18h26, chers amis auditeurs, nous abordons les dernières minutes de ce temps d'antenne. Tout à l'heure en musique et ensuite le journal à 18h30.

0: Il est 18h30 minutes et l'actualité revient sur les ondes de la Radio Nationale Catholique et Georges Cablan nous a rejoint. Georges Cablan, rebonsoir.
1: Rebonsoir Marina Lassissi.

0: Au sommaire de cette édition, l'archidiocèse d'Accra au Ghana s'apprête à accueillir les premières journées ouest-africaines de la jeunesse du 7 au 12 septembre prochain. En Côte d'Ivoire, le comité national dédié à l'événement s'active afin de permettre à la jeunesse catholique ivoirienne d'être bien représentée à ce rendez-vous ecclésial. Vous entendrez dans ce journal Jean Niaba, il est président diocésain de l'Office de la pastorale des jeunes d'Abidjan. Pèlerinage en France, les pèlerins ivoiriens à Nevers, sur les pas de Sainte Bernadette Soubirous, ils découvrent un haut lieu de foi entre prière, recueillement et découverte. Nevers constitue une nouvelle étape spirituelle de leur pèlerinage. Et puis l'année liturgique comme pédagogie de l'histoire du salut développée par le pape Léon XIV. Lors de l'audience générale ce matin, le pape a prononcé sa deuxième catéchèse sur l'année liturgique. Voilà pour l'instant l'actualité. Merci de nous suivre et bienvenue.
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0: Mesdames et messieurs, bonsoir. C'est un rendez-vous ecclésial ouest-africain très attendu. Les JOAJ, les jeunesse, journées ouest-africaines de la jeunesse qui se tiendront dans l'archidiocèse d'Accra au Ghana du lundi 7 au dimanche 12 septembre 2026. Axé sur le thème, prenez courage, jeunes catholiques, acteurs et agents de paix et d'espérance en Afrique de l'Ouest. L'enjeu est hautement spirituel, mais également ecclésial et sociétal face aux maux qui minent la jeunesse dans cette sous-région ouest-africaine, mais aussi des défis ecclésiaux de notre temps. Il apparaît nettement comme un rendez-vous de partage de foi, d'expérience et de reprise en main de leur destinée pour semer l'espérance dans cette partie de l'Afrique. Ici en Côte d'Ivoire, le comité national d'organisation est très conscient de ces enjeux et travaille sans relâche pour permettre aux jeunes inscrits d'être véritablement impactés par les activités qui s'y mèneront. Dans le diocèse d'Abidjan, ils sont plus de 100 qui feront partie de la délégation nationale. Jean Niaba, président diocésain de l'Office de la pastorale des jeunes d'Abidjan, se dit satisfait de leur mobilisation.
2: Abidjan, comme le reste des diocèses de Côte d'Ivoire, se prépare bien pour participer à cette activité-là. Nous avons d'abord communiqué sur l'événement pour amener les jeunes à s'inscrire, ce qui a été fait. Et là, nous sommes dans la phase de rapprochement de tous les inscrits sur notre plateforme. Et après quoi, nous allons nous organiser, préparer bien le voyage à Accra. Abidjan doit répondre présent à tous les rassemblements, que ce soit au niveau national comme au niveau international. Et nous l'avons démontré aux Journées mondiales de la jeunesse au Portugal, à Lisbonne. Et aux Journées nationales des jeunes à Yamoussoukro également, on était vraiment présents. On a eu le plus grand nombre de personnes. Et pour ces journées ouest-africaines également, Abidjan est très bien mobilisé pour participer. Et je pense que les jeunes ont bien accueilli l'activité et ils sont vraiment prêts à participer pour représenter Abidjan d'une manière générale. Abidjan ne veut pas se soustraire à cette organisation, à ce rassemblement. Donc nous sommes vraiment très présents et nous sommes prêts à répondre présents à cette activité-là et on sera très nombreux. Pour le moment, Abidjan a le plus grand nombre d'inscrits. Nous sommes un peu plus de 100 personnes, 102 personnes pour être plus exact. Comme les inscriptions sont terminées, donc nous sommes un peu plus de 100, donc deux tiers pour une fête de notre objectif. Et je pense que c'est un résultat satisfaisant.
0: Abidjan, église synodale, autonome au service de tous. Ce thème triennal du diocèse d'Abidjan n'est pas une vue de l'esprit. Il se traduit concrètement à travers plusieurs actions menées par le cardinal Ignace Dobobessi. Pour aider sa jeunesse, l'archevêque d'Abidjan a offert gracieusement à 50 jeunes premiers inscrits la participation à ses premières journées ouest-africaines de la jeunesse au Ghana. Un geste fortement salué par le président diocésain de l'Office de la pastorale des jeunes d'Abidjan, Jean Niaba, que nous écoutons à nouveau.
2: Vraiment, c'est un très beau geste, comme on le dit. Et le cardinal, notre père, archevêque, qui est le père de l'église Cisabidjan, n'a pas voulu rester en marge de cette dynamique de la jeunesse qui répond toujours présent, comme je le disais tantôt, aux différentes activités, a bien voulu faire un geste. Et ce geste-là est très bien accueilli. Ce geste va aider beaucoup de jeunes qui n'avaient pas les moyens de participer. Et comme le geste a été vraiment décrit, les 50 premières personnes ont bénéficié de cette subvention et effectivement, on a permis aux jeunes qui voulaient vraiment partir, qui sont vite manifestés, qui ont manifesté le besoin de partir, de bénéficier de ce geste-là. Et vraiment, on veut dire merci au cardinal et on souhaiterait que vraiment pour tous les rassemblements et qui viennent, surtout au niveau national, au niveau international, le cardinal soit présent comme il a été pour les jeunes à Yamoussoukro et même pour cette fois-ci les journées ouest-africaines. Et on a permis, c'est vrai, à chaque diocèse de s'organiser pour la mobilisation, pour l'inscription. Mais depuis Le lundi où les inscriptions sont en préfet, nous avons fait une réunion avec les aumôniers, les présidents des diocèses pour pouvoir mettre une organisation nationale en place. Donc toutes les délégations des autres diocèses viendront à Abidjan la veille et le lundi 7 matin, on va aller tous en convoi à Accra. Sur le volet culturel du jeudi, on a confié ce volet-là au diocèse de Mans qui va présenter la culture de l'ouest de la Côte d'Ivoire. Et cette culture-là, et on attend ce qu'ils vont nous proposer comme activité culturelle.
0: Et voilà, il est bon de noter que l'archidiocèse d'Accra au Ghana accueille donc les premières journées ouest-africaines de la jeunesse. Elles se tiendront du 7 au 12 septembre prochain. La délégation de la jeunesse de l'Église catholique en Côte d'Ivoire est forte de plus de 300 jeunes composés d'évêques, des aumôniers, des prêtres et des sœurs conseillères. Il est en lien avec ces journées ouest-africaines de la jeunesse dans le diocèse d'Accra au Ghana. L'économat diocésain d'Abidjan va procéder demain jeudi à son siège à la remise du chèque destiné à soutenir la participation des jeunes de l'archidiocèse d'Abidjan à ces journées. Plus d'informations dans nos prochaines éditions. Après Lisieux et Tours, les pèlerins ivoiriens poursuivent leur itinéraire spirituel à Nevers. Depuis lundi, ils découvrent cette ville du centre de la France où Sainte Bernadette Soubirous, la voyante de Lourdes, a vécu les dernières années de sa vie. Entre recueillement, découverte historique et prière, cette étape constitue un nouveau temps fort de leur pèlerinage. Le reportage de Justin Assalé.
3: Après Lisieux, sur les pas de Sainte Thérèse de l'Enfant Jésus, puis Tours, à la découverte de Saint-Martin, les pèlerins ivoiriens ont mis le cap sur Nevers. Depuis lundi, la soixantaine de pèlerins conduite par l'agence Leader Voyage séjourne dans cette commune du centre de la France, située dans le département de la Nièvre, en région Bourgogne-Franche-Comté. À 9h, une nouvelle figure de sainteté les attend, Sainte Bernadette Soubirous. Cette jeune fille à qui la Vierge Marie est apparue à 18 reprises entre le 11 février et le 16 juillet 1858 dans la grotte de Massabielle à Lourdes. Direction le sanctuaire Sainte Bernadette de 9h où repose le corps de la sainte exposé dans une châsse. Ils sont accueillis avec joie par les religieuses de la charité des 9h. Sœur Suzanne.
4: Pour nous, c'est très précieux parce qu'on a aussi deux communautés en Côte d'Ivoire, dans des lieux différents. Et voir des Ivoiriens, ça me touche aussi beaucoup parce que moi-même, je suis allée en Côte d'Ivoire en 2019 et j'ai beaucoup aimé ce pays. Et si j'ai retenu ce mot Akwaaba, et donc j'ai appris à travers le peuple ivoirien ce que ça devait être l'expérience de Bernadette d'être accueillie les bras ouverts par Marie.
3: Au-delà de la découverte du sanctuaire, une question demeure. Que retenir de la vie de Sainte Bernadette? Écoutons notre guide.
4: Bernadette a dit « Je n'oublierai personne ». Et je crois que c'est beau de l'entendre aussi, là je vous parle, je suis en France, que vous l'entendiez aussi dans votre pays, que toutes les personnes du monde entier l'entendent, que Bernadette, cette petite fille choisie de Marie, elle nous dit « Personne n'est oublié ». Dieu a honte de personne et à travers cette jeune fille qui nous rejoint dans nos vies, il nous dit que voilà, nous sommes tous ensemble en chemin et que Dieu nous regarde et que Dieu a un projet pour nous et que notre vie est précieuse et qu'il met tout entre nos mains pour que nous, à notre tour, nous devenions témoins de ce regard bienveillant de Dieu sur nous et sur les autres.
3: Mais le passage à 9h n'est pas limité au sanctuaire. Les pèlerins ivoiriens ont également découvert la cathédrale Saint-Cyr et Sainte-Gélite de 9h, un édifice religieux chargé d'histoire. Implantée dès le 6e siècle, la cathédrale a connu plusieurs transformations au Moyen-Âge, à la Renaissance puis au 19e siècle. Classée monument historique en 1862, elle a été partiellement reconstruite après les bombardements de la Seconde Guerre mondiale. Depuis 2022, elle fait l'objet d'importants travaux de restauration. Une étape riche en découvertes historiques et spirituelles qui semble avoir marqué les pèlerins.
5: Edwige Fonzio, la journée était une journée belle, pleine de spiritualité et de recueillement aussi. Nous avons visité le sanctuaire Sainte-Bernadette. J'avoue que ce qui a retenu mon attention là-bas, c'est non seulement la vidéo sur l'histoire de Sainte-Bernadette, mais aussi où Sainte-Bernadette a reposé avant qu'elle ne soit déplacée pour sa canonisation. Et ce qui m'a touchée particulièrement aussi, c'est son corps qui est resté intact et qui pousse au recueillement. Et bon, ben, ça a été l'occasion pour moi de prier pour aussi bien ma paroisse et tous mes proches.
6: Konaté Boué Paul, quand on regarde un peu le film de Saint Bernadette qui nous a été projeté, je pense à travers elle, elle nous demande l'humilité, la bonne conduite, l'entraide, surtout soutenir les uns les autres.
7: Rita Hamon, vraiment un témoignage parce que Sainte Bernadette, à travers son intercession, j'ai bénéficié de sa grâce. Donc j'ai pris du plaisir vraiment à suivre chaque pas, chaque endroit de Sainte Bernadette qu'on a visité, surtout au sein du sanctuaire, ses reliques. Donc ça m'a vraiment fait du bien, c'est une journée bénie.
3: Au terme de cette étape, quel bilan le prêtre accompagnateur tire-t-il de cette journée à 9h? Père Gaston Connet.
8: Nous sommes sur les pas de Sainte Bernadette de Soubirous à 9h. Nous sommes venus à la rencontre de Selma qui nous a précédés dans la foi en découvrant son histoire qui a marqué la vie de l'Église catholique. Et nous avons profité aussi ce matin pour prier pour les malades de nos différentes familles, tous ceux et celles qui se recommandent à nos humbles prières. Nous avons prié également pour notre pays, pour que règne la paix, l'amour, la fraternité et surtout l'entente entre les filles et fils de la Côte d'Ivoire. Les pèlerins, je les encourage à toujours continuer à cheminer sur les pas du Christ dans la joie, la fraternité, l'amour. Que l'ambiance qui règne continue jusqu'à ce que nous retournions dans nos différentes familles avec les grâces qui nous sont nécessaires.
3: Après Lisieux, Tours et Nevers, les pèlerins ivoiriens s'apprêtent désormais à rejoindre Lourdes, ultime étape de leur pèlerinage en France. Ils y participeront le 15 août prochain à la messe solennelle de l'Assomption, un temps fort qui viendra couronner ce parcours placé sous le signe de la foi, de la découverte et de la rencontre avec les grandes figures de la sainteté.
0: Voilà un reportage de Justin Assalé. Vous écoutez le journal, nous marquons 18h passées de 42 minutes. Au Vatican, audience générale ce mercredi 12 août, le pape a prononcé sa 6e catéchèse sur Sacrosanctum Concilium, la constitution du Concile Vatican II sur la liturgie dans une basilique Saint-Pierre Archicomble. Le pape Léon XIV a affirmé que l'année liturgique est l'actualisation de l'œuvre du salut que le Christ accomplit dans l'histoire, comblant tous les fidèles de sa grâce. Le compte-rendu d'Augustin Asta de Radio Vatican.
9: Le 5e chapitre de la Constitution conciliaire, Sacrosanctum Concilium, est consacré à l'année liturgique, a rappelé d'emblée Léon XIV, dont l'encyclique Mediator Dei a-t-il poursuivi. Le pape Pie XII souligne que l'année liturgique n'est pas une représentation froide et inerte de faits appartenant au passé, ni une simple évocation de réalité d'autrefois.
10: L'anno liturgico è piuttosto Cristo stesso che vive sempre nella sua chiesa.
9: L'année liturgique, c'est plutôt le Christ lui-même qui vit toujours dans son Église, a encore précisé le successeur de Pierre. Pour l'évêque de Rome, l'année liturgique propose ainsi, sous une forme sacramentelle, la pédagogie de l'histoire du salut, guidant les fidèles depuis l'attente du Messie jusqu'à la plénitude du mystère pascal et à l'anticipation de la gloire future. En son sein, fait-il savoir, l'Église célèbre l'actualité salvifique du mystère du Christ permettant aux croyants d'y participer toujours plus profondément. C'est pourquoi, a conclu le pape, l'année liturgique constitue le principe inspirateur et le cadre de référence essentiel de toute action pastorale.
10: Il quadro di riferimento essenziale di ogni azione pastorale.
0: Et lors de cette audience générale, le pape Léon XIV a eu une pensée pour les victimes et blessés du séisme de magnitude 7,4 qui a causé la mort de plus de 200 personnes et d'importants dégâts matériels par l'intermédiaire de l'œuvre apostolique dont le préfet est immédiatement entré en contact avec l'annonciature et la conférence épiscopale. Le souverain pontife a fait un don d'urgence au diocèse affecté. Une aide supplémentaire suivra parmi les édifices touchés en Colombie, de nombreux lieux de culte touchés dont la cathédrale de Manizales dans l'ouest du pays qui a perdu une de ses tours. Publication du programme officiel de la visite du pape à Rimini et à Saint-Marin. Le 22 août sera entièrement consacré à la visite pastorale dans la République de Saint-Marin où, outre la rencontre avec les autorités, le pape Léon XIV présidera l'adoration eucharistique dans la basilique. Au meeting pour l'amitié entre les peuples, il visitera deux expositions consacrées à Saint-Augustin et à Léon Armel. Suivront ensuite la rencontre à la cathédrale avec les malades, les personnes en situation de handicap et les pauvres pris en charge par la Caritas, ainsi que la messe au port. Et le pape Léon XIV invite à vaincre la mondialisation de l'indifférence avec l'amour à l'occasion du 70e anniversaire de la Fondation Leadership Conference of Women Religious, conférence des responsables des congrégations religieuses féminines aux États-Unis d'Amérique. Le pape a exprimé dans un message vidéo ce 12 août sa gratitude pour leur contribution à l'évangélisation, à l'éducation ainsi qu'à la prise en charge des pauvres et des marginalisés, soulignant la nécessité de favoriser l'unité dans l'exercice de la diversité des charismes. Le pape a notamment invité les participantes de l'Assemblée annuelle de 2026 à vaincre la mondialisation de l'indifférence et de l'impuissance avec le remède de l'amour et la miséricorde du Christ. Et voilà, c'est la fin de cette session du soir pendant que nous marquons 18h passées de 46 minutes. Merci de l'avoir suivi. Bonne suite des programmes sur nos antennes.

Le journal vient clore ce temps d'antenne, mais bien avant de vous laisser, je dirais pour la suite du programme, je vous donne quelques articulations en ce qui concerne les émissions de ce soir sur les ondes de la Radio Nationale Catholique de Côte d'Ivoire. À 19h, n'oublions pas notre rendez-vous marial avec la méditation du chapelet et puis ensuite l'émission Miséricordia avec les associés eudistes. Ça sera sur le coup de 21h à 22h40, la vie des papes. À 23h, la rediffusion de votre émission La Libre Antenne et à partir de 0h20, votre émission de nuit Sur les pas du Christ avec Yannick Amos et toute son équipe. Et à 5h01, votre enseignement du matin avec le Père Jeune Adingra, le thème « Marie et la vertu de la charité ». C'est l'occasion pour nous de remercier tout un chacun d'être resté à l'écoute des programmes de la Radio Nationale Catholique de Côte d'Ivoire. Merci à Ange Gabriel et tous les techniciens qui ont assuré la mise en onde de cette émission, sans oublier Axel Conan. À ce micro, je suis Marina Kouakoulassissi. Excellente suite de programmes sur la Radio Nationale Catholique de Côte d'Ivoire. Mais surtout, n'oubliez pas une chose, souriez toujours à la vie. Je vous dis à demain.

0: Fais-moi connaître tes chemins, Seigneur. Guide-moi dans tes vérités.
1: 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Il est 19h.
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0: Disposons-nous à méditer le mystère glorieux de la vie de notre Seigneur Jésus-Christ. Donc, prions avec Marie, avec la Légion de Marie. À présent, les intentions.
1: Action de grâce. Action de grâce et remerciements demandés par Monsieur et Madame Jean-Philippe Bakissa. Action de grâce et remerciements demandés par la société Epsilis. Action de grâce et remerciements demandés par sa famille et sa petite famille demandés par Tiemele Nadège. Action de grâce et remerciements demandés pour Siloué Tchin Albert et Djemoulé Tchin Chris Isaac demandés par Siloué Elie. Les enfants et petits-enfants Pawa Kabi remercient tous ceux et celles qui ont contribué de près ou de loin aux obsèques de Maman Kabi Joséphine. Né Wélé pour le soutien moral, spirituel, financier et matériel que le Seigneur leur accorde sa bénédiction en abondance. Madame Kanga Hélène rend grâce à Dieu pour tous les bienfaits pour sa famille. Aide, assistance et protection. Prions pour le bon déroulement du pèlerinage à Issia organisé par la Radio Nationale Catholique. Seigneur, nous te confions, Maman Yahwa, qui subit une opération, pose ta main guérisseuse sur les médecins, accorde-lui le succès de cette intervention et la grâce d'une prompte guérison. Aide, assistance, protection et guérison pour Maman Dibi Juliette par l'intercession de Notre-Dame de Lourdes, santé des malades. L'entreprise établissement HDA foncier et immobilier rend grâce au Seigneur pour ses bienfaits. Elle lui confie l'ensemble de son personnel, ses partenaires, ses collaborateurs ainsi que leurs différentes familles pour santé, protection et assistance. Elle demande les moyens financiers, l'obtention de tous ses documents administratifs et un bon aboutissement de tous ses projets par l'intercession de Notre-Dame de toute grâce. La famille Koulibaly et Ofia confient au Seigneur le bon déroulement du mariage de Sita et Maouli, qu'il protège et fortifie leur amour par l'intercession de Saint-Michel-Archange, demandé par Madame Ofia Judith. Par l'intercession de la Vierge Marie et de Saint-Joseph, son époux, M. Amesson Jean-René, confie l'assistance et la protection de sa mère, Gracoque Pauline, au Seigneur Jésus. Par l'intercession de la Vierge Marie et de Saint-Joseph, son époux, M. Amesson Jean-René confie l'assistance et la protection de sa femme, Marielle, ses enfants Milan, Kezia et lui-même au Seigneur Jésus. La clinique médicale Mont-Carmel demande aide, assistance et protection pour son personnel et tous ses patients par l'intercession de Notre-Dame de Mont-Carmel. L'association des parents des prêtres, religieux, religieuses et grands séminaristes du diocèse de Yopougon prie pour tous les consacrés afin que le Seigneur leur accorde sanctification, santé, paix et joie par l'intercession de la Sainte Famille de Nazareth. Le Seigneur a donné, le Seigneur a repris, que son Saint-Nom soit béni. Tout le personnel de la Radio Nationale Catholique prie pour le repos éternel du Saint-Père le Pape François, du haut du ciel, qu'il intercède et prie pour l'Église universelle qu'il a servi avec zèle et dévouement. La Radio Nationale Catholique prie pour le repos en Dieu de Yvonne Taou, S, animatrice en son sein, que Dieu l'accueille dans son royaume céleste. Repos de l'âme.

De maman Sarah Matoudiagne, que Jésus miséricordieux ait pitié de son âme et la reçoive dans sa félicité céleste. Les enfants Beugré et petits-enfants prient pour le repos des âmes de papa Beugré Albert, maman Beugré Claudine, mémé Marie-Jeanne, les deux feux des familles maternelles paternelles et les âmes du purgatoire. Repos éternel de Monsieur Beugré Albert et Madame Dogo Claudine, épouse à Beugré, demandé par les enfants et petits-enfants. 12 août 2023, 12 août 2026, 3 ans qu'il a plu au Seigneur de rappeler à lui Papa Yao et Chan Etienne, qu'il pardonne ses fautes et l'accueille dans son royaume céleste, demandé par la famille Etienne. Repos de l'âme de Kwadjo Atongré, Atongré Amenant Catherine, Atongré Afoué Françoise, demandé par Atongré Martine. Les enfants et petits-enfants Pawa Kabi prient pour le repos en Dieu et le pardon des péchés de Pawa Kabi Daniel, Madame Kabi Joséphine Néwele, Pawa Jean-Marie Vianney, Pawa Valérie, par l'intercession de Notre-Dame de Mont-Légion. Repos en Dieu de Papa André Akou à l'occasion du 5e anniversaire de son décès, demandé par la Fondation André Akou. Prière pour le repos en Dieu de Ake Soumahengi Wilfried, que son âme repose en paix, par l'intercession de Saint-Joseph, demandé par Kwame Laetitia. En ce premier anniversaire de son départ, Seigneur, accueille dans ton royaume l'âme de ton serviteur, Apo Kwame Junior, endormi le 17 août 2025. Donne-lui la paix éternelle et réconforte à sa famille qui s'unit par la prière demandée par Maman Yawa. Sangaré Matenin prie pour le repos de l'âme de son ami sœur Kwame Ne Konan Lidi, qui devait fêter son anniversaire de naissance en ce mois de août. 31 juillet 2015, 31 juillet 2026, voilà 11 ans que notre regretté mère Effie Odile nous a quittés. Les enfants Effie prient pour le repos éternel de son âme. Voilà un an que Adjessi Amenant Clémentine est retournée au Père, que le Seigneur lui accorde le repos éternel. La famille Koulibaly, en union de prière avec l'équipe du Chapelet, prie le Seigneur pour le repos en Dieu de Koulibaly Nancy, Koulibaly Constant et Koulibaly Mac, que Dieu leur accorde la paix sans fin. Les enfants Traoré prient pour le repos de l'âme de leur maman Savadogo, félicitée à l'occasion du 16e anniversaire de son décès. Monsieur Kwasi Yao Raphaël et Madame Né Kwadio Amala Antoinette prient le Seigneur pour le repos de l'âme de leur fils Kwasi Yao Guy Stéphane Harold, qui lui accorde sa miséricorde. Le groupe Foyer Amour et Miséricorde prie le Seigneur pour le repos en Dieu de Solange Assamoah, par l'intercession de Notre-Dame du Mont-Légion. Veuve Assis Alphonsine et ses enfants, en union avec l'équipe du Chapelet, prient pour les vies en Dieu de Dr Assis Eloi, Maman Akuba Mathilde, Maman Aka Bruma Elisabeth, Papa Assis Germain, Papa Aka Unchio Paul et les âmes les plus abandonnées du purgatoire. Repos en Dieu de Maman Kwame Ei Anne-Marie, épouse Mel Adou Jean, dont c'est le premier anniversaire de son décès, et de Papa Mel Adou Jean, dont c'est le 4e anniversaire de décès, ainsi que Traoré Aïcha, demandé par ses enfants. Prions pour le repos en Dieu de grâce à Tano, que Dieu lui accorde sa miséricorde et l'accueille auprès de lui par l'intercession de Notre-Dame de Mont-Légion. Prions pour le repos en Dieu de Feu Zega Bodjeluxus Dago, que son âme repose en paix et que Dieu l'accueille auprès de lui, demandé par ses enfants. La Radio Nationale Catholique prie pour le repos éternel de tous ses auditeurs et bienfaiteurs décédés, que le Seigneur les prenne en pitié et leur accorde le repos éternel. Par l'intercession de Notre-Dame de Mont-Légion, la Radio Nationale Catholique prie le Seigneur pour le repos éternel de tous ses agents décédés. Voici, Seigneur, les intentions que nous faisons monter jusqu'à toi. Daigne les exaucer aussi.

0: Au nom du Père et du Fils et du Saint-Esprit.
1: Amen.
0: Je crois en Dieu le Père Tout-Puissant,
1: Créateur du ciel et de la terre,
0: et en Jésus-Christ, son Fils unique, notre Seigneur, qui a été conçu du Saint-Esprit, est né de la Vierge Marie, a souffert sous Ponce Pilate, a été crucifié, est mort, a été enseveli, est descendu aux enfers, le troisième jour, est ressuscité des morts, est monté aux cieux, est assis à la droite de Dieu le Père Tout-Puissant, d'où il viendra juger les vivants et les morts. Je crois en l'Esprit Saint, à la Sainte Église catholique, à la communion des saints, à la rémission des péchés, à la résurrection de la chair, à la vie éternelle. Amen. Notre Père qui es aux cieux, que ton nom soit sanctifié, que ton règne vienne, que ta volonté soit faite sur la terre comme au ciel.
1: Donne-nous aujourd'hui notre pain de ce jour. Pardonne-nous nos offenses, comme nous pardonnons aussi à ceux qui nous ont offensés. Et ne nous laisse pas entrer en tentation, mais délivre-nous du mal. Amen.
0: Je vous salue Marie, pleine de grâce, le Seigneur est avec vous. Vous êtes bénie entre toutes les femmes et Jésus, le fruit de vos entrailles, est béni.
1: Sainte Marie, Mère de Dieu, priez pour nous pauvres pécheurs, maintenant et à l'heure de notre mort. Amen.
0: Je vous salue Marie, pleine de grâce, le Seigneur est avec vous. Vous êtes bénie entre toutes les femmes et Jésus, le fruit de vos entrailles, est béni.
1: Sainte Marie, Mère de Dieu, priez pour nous pauvres pécheurs, maintenant et à l'heure de notre mort. Amen.
0: Je vous salue Marie, pleine de grâce, le Seigneur est avec vous. Vous êtes bénie entre toutes les femmes et Jésus, le fruit de vos entrailles est béni.
1: Sainte Marie, Mère de Dieu, priez pour nous pauvres pécheurs, maintenant et à l'heure de notre mort. Amen.
0: Gloire au Père, et au Fils, et au Saint-Esprit,
1: ô Dieu qui es, qui était et qui vient, pour les siècles des siècles. Amen.
0: Premier mystère glorieux, la résurrection de Jésus. Fruit du mystère, l'esprit de foi. Si vous avez la foi gros comme un grain de moutarde, rien ne vous sera impossible. Matthieu chapitre 17, verset 20. Jésus est ressuscité comme il avait dit. Voilà le fondement de notre foi. Croyez et vous serez sauvés. Ô reine du monde, que l'amour de Jésus soit le continuel soleil qui éclaire et réchauffe nos âmes et les ressuscite à la grâce. Prions pour que nous, chrétiens, soyons toujours les fidèles témoins du Christ ressuscité. Prions pour ceux qui cherchent le Christ, ceux qui doutent qu'il est vivant au milieu de nous. Prions pour chacun de nous, que la Vierge Marie soit notre idéal de vie et de prière. Notre Père qui es aux cieux, que ton nom soit sanctifié, que ton règne vienne, que ta volonté soit faite sur la terre comme au ciel.
1: Donne-nous aujourd'hui notre pain de ce jour. Pardonne-nous nos offenses, comme nous pardonnons aussi à ceux qui nous ont offensés. Et ne nous laisse pas entrer en tentation, mais délivre-nous du mal. Amen.
0: Je vous salue Marie, pleine de grâce, le Seigneur est avec vous. Vous êtes bénie entre toutes les femmes et Jésus, le fruit de vos entrailles est béni.
1: Sainte Marie, Mère de Dieu, priez pour nous pauvres pécheurs, maintenant et à l'heure de notre mort. Amen.
0: Je vous salue Marie, pleine de grâce, le Seigneur est avec vous. Vous êtes bénie entre toutes les femmes et Jésus, le fruit de vos entrailles est béni.
1: Sainte Marie, Mère de Dieu, priez pour nous pauvres pécheurs, maintenant et à l'heure de notre mort. Amen.
0: Je vous salue Marie, pleine de grâce, le Seigneur est avec vous. Vous êtes bénie entre toutes les femmes et Jésus, le fruit de vos entrailles est béni.
1: Sainte Marie, Mère de Dieu, priez pour nous pauvres pécheurs, maintenant et à l'heure de notre mort. Amen.
0: Je vous salue Marie, pleine de grâce, le Seigneur est avec vous. Vous êtes bénie entre toutes les femmes et Jésus, le fruit de vos entrailles est béni.
1: Sainte Marie, Mère de Dieu, priez pour nous pauvres pécheurs, maintenant et à l'heure de notre mort. Amen.
0: Je vous salue Marie, pleine de grâce, le Seigneur est avec vous. Vous êtes bénie entre toutes les femmes et Jésus, le fruit de vos entrailles est béni.
1: Sainte Marie, Mère de Dieu, priez pour nous pauvres pécheurs, maintenant et à l'heure de notre mort. Amen.
0: Je vous salue Marie, pleine de grâce, le Seigneur est avec vous. Vous êtes bénie entre toutes les femmes et Jésus, le fruit de vos entrailles est béni.
1: Sainte Marie, Mère de Dieu, priez pour nous pauvres pécheurs, maintenant et à l'heure de notre mort. Amen.
0: Je vous salue Marie, pleine de grâce, le Seigneur est avec vous. Vous êtes bénie entre toutes les femmes et Jésus, le fruit de vos entrailles est béni.
1: Sainte Marie, Mère de Dieu, priez pour nous pauvres pécheurs, maintenant et à l'heure de notre mort. Amen.
0: Je vous salue Marie, pleine de grâce, le Seigneur est avec vous. Vous êtes bénie entre toutes les femmes et Jésus, le fruit de vos entrailles est béni.
1: Sainte Marie, Mère de Dieu, priez pour nous pauvres pécheurs, maintenant et à l'heure de notre mort. Amen.
0: Je vous salue Marie, pleine de grâce, le Seigneur est avec vous. Vous êtes bénie entre toutes les femmes et Jésus, le fruit de vos entrailles est béni.
1: Sainte Marie, Mère de Dieu, priez pour nous pauvres pécheurs, maintenant et à l'heure de notre mort. Amen.
0: Je vous salue Marie, pleine de grâce, le Seigneur est avec vous. Vous êtes bénie entre toutes les femmes et Jésus, le fruit de vos entrailles est béni.
1: Sainte Marie, Mère de Dieu, priez pour nous pauvres pécheurs, maintenant et à l'heure de notre mort. Amen.
0: Gloire au Père, et au Fils, et au Saint-Esprit.
1: Ô Dieu qui es, qui était et qui vient, pour les siècles des siècles. Amen.
0: Ô Marie conçue sans péché,
1: priez pour nous qui avons recours à vous.
0: Ô Marie conçue sans péché,
1: priez pour nous qui avons recours à vous.
0: Ô Marie conçue sans péché,
1: priez pour nous qui avons recours à vous.
2: Deuxième mystère glorieux, l'ascension de Jésus. Fruit du mystère, l'espérance et le désir du ciel. Beaucoup n'apprécient que les choses de la terre. Notre cité à nous est dans les cieux. Philippiens 3, versets 19 à 20. Ce que nous devons rechercher, c'est le royaume des cieux. Jésus nous y devance pour nous préparer une place. Mais avant tout, il nous promet l'Esprit Saint pour nous éclairer. Ô Mère des âmes, guide-nous au pur amour et imprime en nos cœurs la volonté de regarder vers les cieux et de nous détacher des choses de la terre. Prions pour tous les déplacés de guerre, que leur espérance en Jésus les aide à retrouver le courage et la joie de vivre. Prions pour l'extirpation du mal et pour une vraie solidarité humaine. Prions pour une paix vraie et durable en Côte d'Ivoire. Prions pour que chacun de nous sache discerner la présence du Christ, sa grâce et ses appels. Notre Père qui es aux cieux, que ton nom soit sanctifié, que ton règne vienne, que ta volonté soit faite sur la terre comme au ciel.
1: Donne-nous aujourd'hui notre pain de ce jour. Pardonne-nous nos offenses, comme nous pardonnons aussi à ceux qui nous ont offensés. Et ne nous laisse pas entrer en tentation, mais délivre-nous du mal. Amen.
2: Je vous salue Marie, pleine de grâce, le Seigneur est avec vous. Vous êtes bénie en toutes les femmes et Jésus, le fruit de vos entrailles est béni.
1: Sainte Marie, Mère de Dieu, priez pour nous pauvres pécheurs, maintenant et à l'heure de notre mort. Amen.
2: Je vous salue Marie, pleine de grâce, le Seigneur est avec vous. Vous êtes bénie en toutes les femmes et Jésus, le fruit de vos entrailles est béni.
1: Sainte Marie, Mère de Dieu, priez pour nous pauvres pécheurs, maintenant et à l'heure de notre mort. Amen.
2: Je vous salue Marie, pleine de grâce, le Seigneur est avec vous. Vous êtes bénie en toutes les femmes et Jésus, le fruit de vos entrailles est béni.
1: Sainte Marie, Mère de Dieu, priez pour nous pauvres pécheurs, maintenant et à l'heure de notre mort. Amen.
2: Je vous salue Marie, pleine de grâce, le Seigneur est avec vous. Vous êtes bénie en toutes les femmes et Jésus, le fruit de vos entrailles est béni.
1: Sainte Marie, Mère de Dieu, priez pour nous pauvres pécheurs, maintenant et à l'heure de notre mort. Amen.
2: Je vous salue Marie, pleine de grâce, le Seigneur est avec vous. Vous êtes bénie en toutes les femmes et Jésus, le fruit de vos entrailles est béni.
1: Sainte Marie, Mère de Dieu, priez pour nous pauvres pécheurs, maintenant et à l'heure de notre mort. Amen.
2: Je vous salue Marie, pleine de grâce, le Seigneur est avec vous. Vous êtes bénie en toutes les femmes et Jésus, le fruit de vos entrailles est béni.
1: Sainte Marie, Mère de Dieu,
3: priez pour nous pauvres pécheurs, maintenant et à l'heure de notre mort. Amen.
2: Je vous salue Marie, pleine de grâce, le Seigneur est avec vous. Vous êtes bénie.

0: Amen.
1: Je vous salue, Marie, pleine de grâce, le Seigneur est avec vous. Vous êtes bénie entre toutes les femmes, et Jésus, le fruit de vos entrailles, est béni.
2: Sainte Marie, Mère de Dieu, priez pour nous pauvres pécheurs, maintenant et à l'heure de notre mort. Amen.
1: Je vous salue, Marie, pleine de grâce, le Seigneur est avec vous. Vous êtes bénie entre toutes les femmes, et Jésus, le fruit de vos entrailles, est béni.
2: Sainte Marie, Mère de Dieu, priez pour nous pauvres pécheurs, maintenant et à l'heure de notre mort. Amen.
1: Je vous salue, Marie, pleine de grâce, le Seigneur est avec vous. Vous êtes bénie entre toutes les femmes, et Jésus, le fruit de vos entrailles, est béni.
2: Sainte Marie, Mère de Dieu, priez pour nous pauvres pécheurs, maintenant et à l'heure de notre mort. Amen.
1: Gloire au Père, au Fils et au Saint-Esprit.
2: Ô Dieu qui est, qui était et qui vient, pour les siècles des siècles. Amen.
1: Ô Marie conçue sans péché,
2: priez pour nous qui avons recours à vous.
1: Ô Marie conçue sans péché,
2: priez pour nous qui avons recours à vous.
1: Ô Marie conçue sans péché,
2: priez pour nous qui avons recours à vous.

0: Troisième mystère glorieux, la Pentecôte. Fruit du mystère, les dons du Saint-Esprit. Allez dans le monde entier proclamer l'évangile à toute créature. Marc chapitre 16, verset 15. Vous allez recevoir une force, celle de l'Esprit. Cet Esprit, Jésus l'a placé en chacun de nous, à nous d'entretenir son feu par notre prière. Ô Mère du bel amour, toi qui en as expérimenté toutes les douceurs, allume dans nos cœurs la flamme sacrée qui nous fera continuellement mourir d'amour pour Jésus. Prions pour la charité, la paix et l'effusion de l'Esprit Saint sur le monde. Prions pour tous ceux qui sont accablés par la maladie, l'infirmité et toutes sortes de souffrances. Prions pour chacun de nous, que l'Esprit Saint nous donne lumière et force pour servir le Christ et son Église.
1: Notre Père qui es aux cieux, que ton nom soit sanctifié, que ton règne vienne. Que ta volonté soit faite sur la terre comme au ciel.
2: Donne-nous aujourd'hui notre pain de ce jour. Pardonne-nous nos offenses, comme nous pardonnons aussi à ceux qui nous ont offensés. Et ne nous laisse pas entrer en tentation, mais délivre-nous du mal. Amen.
1: Je vous salue Marie, pleine de grâce, le Seigneur est avec vous. Vous êtes bénie entre toutes les femmes et Jésus, le fruit de vos entrailles, est béni.
2: Sainte Marie, Mère de Dieu, priez pour nous pauvres pécheurs, maintenant et à l'heure de notre mort. Amen.
1: Je vous salue Marie, pleine de grâce, le Seigneur est avec vous. Vous êtes bénie entre toutes les femmes et Jésus, le fruit de vos entrailles, est béni.
2: Sainte Marie, Mère de Dieu, priez pour nous pauvres pécheurs, maintenant et à l'heure de notre mort. Amen.
1: Je vous salue Marie, pleine de grâce, le Seigneur est avec vous. Vous êtes bénie entre toutes les femmes et Jésus, le fruit de vos entrailles, est béni.
2: Sainte Marie, Mère de Dieu, priez pour nous pauvres pécheurs, maintenant et à l'heure de notre mort. Amen.
1: Je vous salue Marie, pleine de grâce, le Seigneur est avec vous. Vous êtes bénie entre toutes les femmes et Jésus, le fruit de vos entrailles, est béni.
2: Sainte Marie, Mère de Dieu, priez pour nous pauvres pécheurs, maintenant et à l'heure de notre mort. Amen.
1: Je vous salue Marie, pleine de grâce, le Seigneur est avec vous. Vous êtes bénie entre toutes les femmes et Jésus, le fruit de vos entrailles, est béni.
2: Sainte Marie, Mère de Dieu, priez pour nous pauvres pécheurs, maintenant et à l'heure de notre mort. Amen.
1: Je vous salue Marie, pleine de grâce, le Seigneur est avec vous. Vous êtes bénie entre toutes les femmes et Jésus, le fruit de vos entrailles, est béni.
2: Sainte Marie, Mère de Dieu, priez pour nous pauvres pécheurs, maintenant et à l'heure de notre mort. Amen.
1: Je vous salue Marie, pleine de grâce, le Seigneur est avec vous. Vous êtes bénie entre toutes les femmes et Jésus, le fruit de vos entrailles, est béni.
2: Sainte Marie, Mère de Dieu, priez pour nous pauvres pécheurs, maintenant et à l'heure de notre mort. Amen.
1: Je vous salue Marie, pleine de grâce, le Seigneur est avec vous. Vous êtes bénie entre toutes les femmes et Jésus, le fruit de vos entrailles, est béni.
2: Sainte Marie, Mère de Dieu, priez pour nous pauvres pécheurs, maintenant et à l'heure de notre mort. Amen.
1: Je vous salue Marie, pleine de grâce, le Seigneur est avec vous. Vous êtes bénie entre toutes les femmes et Jésus, le fruit de vos entrailles, est béni.
2: Sainte Marie, Mère de Dieu, priez pour nous pauvres pécheurs, maintenant et à l'heure de notre mort. Amen.
1: Je vous salue Marie, pleine de grâce, le Seigneur est avec vous. Vous êtes bénie entre toutes les femmes et Jésus, le fruit de vos entrailles, est béni.
2: Sainte Marie, Mère de Dieu, priez pour nous pauvres pécheurs, maintenant et à l'heure de notre mort. Amen.
1: Gloire au Père, au Fils et au Saint-Esprit.
2: Ô Dieu qui est, qui était et qui vient, pour les siècles des siècles. Amen.
1: Ô Marie conçue sans péché,
2: priez pour nous qui avons recours à vous.
1: Ô Marie conçue sans péché,
2: priez pour nous qui avons recours à vous.
1: Ô Marie conçue sans péché,
2: priez pour nous qui avons recours à vous.

0: Quatrième mystère glorieux, l'ascension de Marie. Fruit du mystère, la grâce d'une bonne mort. Que sert à l'homme de gagner l'univers s'il vient à perdre son âme? Luc chapitre 9, verset 25. Au terme de sa vie terrestre, Marie, la mère de Dieu, a été prise au ciel, corps et âme, dans la gloire éternelle. Sainte Mère de Dieu, nous nous réjouissons pour ta glorieuse montée au ciel. Obtiens-nous de t'y rejoindre en compagnie de toutes les âmes qui nous sont chères. Prions pour mieux connaître Marie, la Mère de notre Seigneur. Prions pour rester fidèle à la prière fréquente du chapelet. Prions pour savoir écouter la parole de Dieu. Prions pour que Marie nous aide à aimer la volonté de Dieu. Notre Père qui es aux cieux, que ton nom soit sanctifié, que ton règne vienne, que ta volonté soit faite sur la terre comme au ciel.
1: Donne-nous aujourd'hui notre pain de ce jour. Pardonne-nous nos offenses, comme nous pardonnons aussi à ceux qui nous ont offensés. Et ne nous laisse pas entrer en tentation, mais délivre-nous du mal. Amen.
0: Je vous salue Marie, pleine de grâce. Le Seigneur est avec vous. Vous êtes bénie entre toutes les femmes, et Jésus, le fruit de vos entrailles, est béni.
1: Sainte Marie, Mère de Dieu, priez pour nous pauvres pécheurs, maintenant et à l'heure de notre mort. Amen.
0: Je vous salue Marie, pleine de grâce. Le Seigneur est avec vous. Vous êtes bénie entre toutes les femmes, et Jésus, le fruit de vos entrailles, est béni.
1: Sainte Marie, Mère de Dieu, priez pour nous pauvres pécheurs, maintenant et à l'heure de notre mort. Amen.
0: Je vous salue Marie, pleine de grâce. Le Seigneur est avec vous. Vous êtes bénie entre toutes les femmes, et Jésus, le fruit de vos entrailles, est béni.
1: Sainte Marie, Mère de Dieu, priez pour nous pauvres pécheurs, maintenant et à l'heure de notre mort. Amen.
0: Je vous salue Marie, pleine de grâce. Le Seigneur est avec vous. Vous êtes bénie entre toutes les femmes, et Jésus, le fruit de vos entrailles, est béni.
1: Sainte Marie, Mère de Dieu, priez pour nous pauvres pécheurs, maintenant et à l'heure de notre mort. Amen.
0: Je vous salue Marie, pleine de grâce. Le Seigneur est avec vous. Vous êtes bénie entre toutes les femmes, et Jésus, le fruit de vos entrailles, est béni.
1: Sainte Marie, Mère de Dieu, priez pour nous pauvres pécheurs, maintenant et à l'heure de notre mort. Amen.
0: Je vous salue Marie, pleine de grâce. Le Seigneur est avec vous. Vous êtes bénie entre toutes les femmes, et Jésus, le fruit de vos entrailles, est béni.
1: Sainte Marie, Mère de Dieu, priez pour nous pauvres pécheurs, maintenant et à l'heure de notre mort. Amen.
0: Je vous salue Marie, pleine de grâce. Le Seigneur est avec vous. Vous êtes bénie entre toutes les femmes, et Jésus, le fruit de vos entrailles, est béni.
1: Sainte Marie, Mère de Dieu, priez pour nous pauvres pécheurs, maintenant et à l'heure de notre mort. Amen.
0: Je vous salue Marie, pleine de grâce. Le Seigneur est avec vous. Vous êtes bénie entre toutes les femmes, et Jésus, le fruit de vos entrailles, est béni.
1: Sainte Marie, Mère de Dieu, priez pour nous pauvres pécheurs, maintenant et à l'heure de notre mort. Amen.
0: Je vous salue Marie, pleine de grâce. Le Seigneur est avec vous. Vous êtes bénie entre toutes les femmes, et Jésus, le fruit de vos entrailles, est béni.
1: Sainte Marie, Mère de Dieu, priez pour nous pauvres pécheurs, maintenant et à l'heure de notre mort. Amen.
0: Je vous salue Marie, pleine de grâce. Le Seigneur est avec vous. Vous êtes bénie entre toutes les femmes, et Jésus, le fruit de vos entrailles, est béni.
1: Sainte Marie, Mère de Dieu, priez pour nous pauvres pécheurs, maintenant et à l'heure de notre mort. Amen.
0: Je vous salue Marie, pleine de grâce. Le Seigneur est avec vous. Vous êtes bénie entre toutes les femmes, et Jésus, le fruit de vos entrailles, est béni.
1: Sainte Marie, Mère de Dieu, priez pour nous pauvres pécheurs, maintenant et à l'heure de notre mort. Amen.
0: Gloire au Père, et au Fils, et au Saint-Esprit.
1: Ô Dieu qui est, qui était et qui vient, pour les siècles des siècles. Amen.
0: Ô Marie conçue sans péché,
1: priez pour nous qui avons recours à vous.
0: Ô Marie conçue sans péché,
1: priez pour nous qui avons recours à vous.
0: Ô Marie conçue sans péché,
1: priez pour nous qui avons recours à vous.
2: Cinquième mystère glorieux, le couronnement de la Vierge au ciel. Fruit du mystère, une grande dévotion à Marie. Celui qui restera fidèle à Dieu jusqu'au bout sera sauvé. Matthieu 24, verset 13. La Vierge fut exaltée par le Seigneur comme reine de l'univers pour être ainsi plus conforme à son Fils, Seigneur des Seigneurs, victorieux du péché et de la mort. Ô Marie, reine du paradis, qui, au-dessus des anges et des saints, demeure à la droite de Jésus, garde-nous purs et attire-nous au ciel à l'heure de notre mort pour chanter les louanges et les miséricordes de Dieu. Prions pour le pape, les évêques, les prêtres et tous les serviteurs et servantes de Dieu. Prions pour les agonisants, les défunts et pour la délivrance des âmes du purgatoire. Prions pour nous-mêmes, que nous vivions chaque jour avec Marie, en Marie et par Marie, pour entrer dans le royaume avec elle. Notre Père qui es aux cieux, que ton nom soit sanctifié, que ton règne vienne, que ta volonté soit faite sur la terre comme au ciel.
1: Donne-nous aujourd'hui notre pain de ce jour, pardonne-nous nos offenses, comme nous pardonnons aussi à ceux qui nous ont offensés. Et ne nous laisse pas entrer en tentation, mais délivre-nous du mal. Amen.
2: Je vous salue Marie, pleine de grâce. Le Seigneur est avec vous. Vous êtes bénie entre toutes les femmes, et Jésus, le fruit de vos entrailles, est béni.
1: Sainte Marie, Mère de Dieu, priez pour nous pauvres pécheurs, maintenant et à l'heure de notre mort. Amen.
2: Je vous salue Marie, pleine de grâce. Le Seigneur est avec vous. Vous êtes bénie entre toutes les femmes, et Jésus, le fruit de vos entrailles, est béni.
1: Sainte Marie, Mère de Dieu, priez pour nous pauvres pécheurs, maintenant et à l'heure de notre mort. Amen.
2: Je vous salue Marie, pleine de grâce. Le Seigneur est avec vous. Vous êtes bénie entre toutes les femmes, et Jésus, le fruit de vos entrailles, est béni.
1: Sainte Marie, Mère de Dieu, priez pour nous pauvres pécheurs, maintenant et à l'heure de notre mort. Amen.
2: Je vous salue Marie, pleine de grâce. Le Seigneur est avec vous. Vous êtes bénie entre toutes les femmes, et Jésus, le fruit de vos entrailles, est béni.
1: Sainte Marie, Mère de Dieu, priez pour nous pauvres pécheurs, maintenant et à l'heure de notre mort. Amen.
2: Je vous salue Marie, pleine de grâce. Le Seigneur est avec vous. Vous êtes bénie entre toutes les femmes, et Jésus, le fruit de vos entrailles, est béni.
1: Sainte Marie, Mère de Dieu, priez pour nous pauvres pécheurs, maintenant et à l'heure de notre mort. Amen.
2: Je vous salue Marie, pleine de grâce. Le Seigneur est avec vous. Vous êtes bénie entre toutes les femmes, et Jésus, le fruit de vos entrailles, est béni.
1: Sainte Marie, Mère de Dieu, priez pour nous pauvres pécheurs, maintenant et à l'heure de notre mort. Amen.
2: Je vous salue Marie, pleine de grâce. Le Seigneur est avec vous. Vous êtes bénie entre toutes les femmes, et Jésus, le fruit de vos entrailles, est béni.
1: Sainte Marie, Mère de Dieu, priez pour nous pauvres pécheurs, maintenant et à l'heure de notre mort. Amen.
2: Je vous salue Marie, pleine de grâce. Le Seigneur est avec vous. Vous êtes bénie entre toutes les femmes, et Jésus, le fruit de vos entrailles, est béni.
1: Sainte Marie, Mère de Dieu, priez pour nous pauvres pécheurs, maintenant et à l'heure de notre mort. Amen.
2: Je vous salue Marie, pleine de grâce. Le Seigneur est avec vous. Vous êtes bénie entre toutes les femmes, et Jésus, le fruit de vos entrailles, est béni.
1: Sainte Marie, Mère de Dieu, priez pour nous pauvres pécheurs, maintenant et à l'heure de notre mort. Amen.
2: Je vous salue Marie, pleine de grâce. Le Seigneur est avec vous. Vous êtes bénie entre toutes les femmes, et Jésus, le fruit de vos entrailles, est béni.
1: Sainte Marie, Mère de Dieu, priez pour nous pauvres pécheurs, maintenant et à l'heure de notre mort. Amen.
2: Gloire au Père, et au Fils et au Saint-Esprit.
1: Ô Dieu qui es, qui était et qui vient, pour les siècles des siècles. Amen.
2: Ô Marie conçue sans péché,
1: priez pour nous qui avons recours à vous.
2: Ô Marie conçue sans péché,
1: priez pour nous qui avons recours à vous.
2: Ô Marie conçue sans péché,
1: priez pour nous qui avons recours à vous.

0: Prions avec la Katrina. Quelle est celle-ci?
1: Qui s'avance comme l'aurore, belle comme la lune, éclatante comme le soleil, terrible comme une armée rangée en bataille.
0: Mon âme exalte le Seigneur.
1: Exulte mon esprit en Dieu mon sauveur.
0: Il s'est penché sur son humble servante, désormais tous les âges me diront bienheureuse.
1: Le puissant fit pour moi des merveilles. Saint est son nom.
0: Son amour s'étend d'âge en âge sur ceux qui le craignent.
1: Déployant la force de son bras, il disperse les suprêmes.
0: Il renverse les puissants de leur trône, il élève les humbles.
1: Il comble le bien les affamés, renvoie les riches les mains vides.
0: Il relève Israël son serviteur, il se souvient de son amour.
1: De la promesse faite à nos pères, en faveur d'Abraham et de sa race à jamais.
0: Gloire au Père, et au Fils, et au Saint-Esprit.
1: Ô Dieu qui es, qui était et qui vient, pour les siècles des siècles. Amen.
0: Quelle est celle-ci?
1: Qui s'avance comme l'aurore, belle comme la lune, éclatante comme le soleil, terrible comme une armée rangée en bataille.
0: Ô Marie, conçue sans péché.
1: Priez pour nous qui avons recours à vous.
0: Prions. Seigneur Jésus-Christ, notre médiateur auprès du Père, tu as voulu que la Vierge bienheureuse, ta mère, soit notre mère et notre médiatrice auprès de toi. Accorde à ceux qui implorent tes faveurs la joie de les recevoir toutes par elle.
1: Amen.
0: Nous avons recours à vos protections, Sainte Mère de Dieu. Ne rejetez pas les prières que nous vous adressons dans tous nos besoins, mais délivrez-nous des dangers auxquels nous sommes exposés. Ô Vierge comblée de gloire et de bénédiction, Vierge immaculée, médiatrice de toute grâce,
1: priez pour nous.
0: Saint Michel, Saint Gabriel et Saint Raphaël,
1: priez pour nous.
0: Puissance céleste, légion d'ange de Marie,
1: priez pour nous.
0: Saint Jean-Baptiste,
1: priez pour nous.
0: Saint Pierre et Saint Paul,
1: priez pour nous.
0: Que les âmes de nous légionnaires décédés, les âmes de tous les fidèles trépassés reposent en paix par la miséricorde de Dieu.
1: Amen.
0: Magnificat.
1: Anima mea Dominum.

0: Ainsi prend fin notre méditation du jour. 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
1: Sit nomen benedictum, ex hoc nunc et usque in saeculum, adjutorum nostrum in nomine Domini, qui fecit caelum et terram, benedicat vos omnipotens Deus, Pater et Filius et Spiritus Sanctus. Amen.

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2: Paix et joie, paix et joie. Le bureau diocésain du renouveau charismatique catholique de Yopougon, en lien avec ses aumôniers, Père Éric Aka et Père Joseph Ovi, organise les retraites fermées du 7 au 30 août 2026.

0: retraite week-end, tarif 17 000 francs. Les retraites des responsables, tarif 25 000 francs. La retraite délivrance, tarif 25 000 francs. La retraite enfants et jeunes, tarif 18 000 et 20 000. La retraite restauration et conversion, tarif 25 000 francs. Le Pelé retraite, tarif 10 500 francs. Lieu, grand séminaire d'Anyama et les 5 heures d'Adiapoté. Lieu d'inscription. Dans tous les groupes du diocèse de Yopougon et à la permanence ancien évêché à Saint-André. Infoline, permanence 07 08 54 02 36 05 06 34 14 70 07 09 98 21 27. Sous le repatronage de Mgr Jean-Pierre Tano-Timélé, évêque du diocèse d'Abengourou, sous le parrainage de M. Ndoli Kwadio-André, conseiller du ministre des Infrastructures et de l'Entretien routier, sous la présence effective et la bénédiction du Père Pierre Assonvo-Ewi, curé de la paroisse Saint-Pierre d'Assaoufoué, le conseil pastoral paroissial d'Assaoufoué organise son 13e rang des jeunes pour Marie, du samedi 8 au samedi 13 août 2026, avec pour thème, à l'exemple de la Vierge Marie, mettons-nous par amour au service les uns des autres. Au programme, des concours bibliques, ballet, théâtre, karaoké, prédication en haï, lecture en haï, lecture en français, concours culinaire, contes et légendes, Aoulaba, Bafouan, Climent, marathon et des jeux Awalé, Damier, Toupie, Ludo et beaucoup. Concours de chants religieux des chorales des deux secteurs, Casimir Badoc et Bruno Kwame. En apothéose, deux grandes finales de football masculin et féminin dotées de la coupe André Major. Les chorales invitées, chorale méthodiste Jérusalem d'Assaoufoué et la chorale méthodiste de Broukrou. Tous ces moments seront bien accompagnés par la fanfare Monfa. Mes frères, mes sœurs des paroisses des secteurs Casimir Badoc et Mgr Bruno Kwame, ne ratez sous aucun prétexte ce grand rassemblement à l'honneur de la Vierge Marie, car cela ne vous sera pas raconté. Pour toute information, contactez le chargé de communication 05 85 20 24 24 07 08 82 15 00.
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1: 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Elle a été classée première de l'éducation catholique de Côte d'Ivoire au CPE pour la 2e année consécutive. 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
3: 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Participation à la retraite, 45 000 francs, y compris le transport aller-retour. Voir boutique Marie-Victoire au 07 47 90 09 82 et Jeanne d'Arc au 07 78 45 09 43.
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La Radio Nationale Catholique vous propose de suivre les annonces funéraires. Toute notre compassion et nos prières accompagnent les familles éplorées.

0: La famille Adou Ourizalé Joseph remercie sincèrement tous les parents, amis, connaissances, collègues, associations et communautés religieuses qui ont pris part à sa douleur lors du décès et des obsèques de Adou Ourizalé Joseph, ex-inspecteur de l'enseignement primaire, ex-directeur des écoles primaires et des centres de formation CAFOP de Côte d'Ivoire.
1: Nanon Jean-Baptiste Assalé, chef de famille de Dieka Diokro et ses notables, les grandes familles Anaki, Efi, Bemoua et Aonjon, la communauté de la cathédrale Saint-André de Yopougon, la CEB du quartier Selmer de Yopougon, les familles alliées et amies ont la profonde douleur de vous annoncer le rappel à Dieu de leur épouse, fille, mère, grand-mère, nièce, sœur, cousine, tante, marraine, filleule et amie, Efi Ngoran Elisabeth, épouse Anaki. Le jeudi 9 juillet 2026 au CHU d'Angrée à Abidjan. Programme des obsèques, dimanche 16 août 2026 de 17h à 21h. Présentation des condoléances au groupement foncier à Yopougon, Villa 541, Pada 355. Lundi 17 août 2026 de 18h à 21h. Présentation des condoléances au groupement foncier à Yopougon, Villa 541, Pada 355. Mardi 18 août 2026 à 19h30, veillée de prière à la cathédrale Saint-André de Yopougon. Vendredi 21 août 2026 de 20h à l'aube, veillée religieuse et traditionnelle au groupement foncier à Yopougon, Villa 541, Pada 355. Samedi 22 août 2026 à 8h, messe de requiem à la cathédrale Saint-André de Yopougon, suivie de l'inhumation au cimetière d'Abobo-Baoulé. Dimanche 23 août 2026 à 10h30, messe de suffrage à la cathédrale Saint-André de Yopougon.
2: Les grandes familles Abouanou, Achouma, Bombo et alliées à Kwasikro, commune de Mbayakro, Boaké et Abidjan. Les grandes familles Bombo Kanga et alliées à Akrifoukro, commune de Mbayakro et Abidjan. Les grandes familles Fofana et alliées à Mbayakro, Boaké et Abidjan. Les grandes familles Yapi et alliées à Alépé, Memni et Abidjan. Madame Kanga née Ntéjane Clotilde, son épouse. Ses enfants Marie-Gisèle, Antoine-Georges Armand et Éric-Paul-Marie. La direction générale du CNRA, la direction générale du Centre Suisse de Recherche Scientifique, ont la profonde douleur de vous annoncer le décès de leur regretté, fils, frère, époux, père, grand-père et oncle, Kanga Kwaku, chef d'entreprise, décès survenu le mercredi 29 juillet 2026 au CHU d'Angrée. Le programme des obsèques est le suivant. Du dimanche 9 août au lundi 10 août 2026, 16h à 20h, présentation des condoléances à la famille à l'hôtel du CNRA. Mardi 11 août 2026, à partir de 19h, veillée religieuse à l'église Saint-Bernard au kilomètre 17. Jeudi 13 août 2026, 20h à l'aube, veillée religieuse et traditionnelle à l'hôtel du CNRA au kilomètre 17. Vendredi 14 août 2026, 7h, levée de corps à l'Ivocep de Songon, en face de la sous-préfecture de Songon. 8h, célébration de messe à l'église catholique Saint-Bernard du kilomètre 17. 10h, inhumation au cimetière municipal de Yopougon.

à jubiler de joie avec tous les anges dans le ciel. Nous ne pouvons que chanter Alléluia, parce qu'il est vrai, notre Dieu. Nous chantons tous ensemble.

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0: Heureux les artisans de paix, car ils seront appelés fils de Dieu.
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0: Auditeurs et auditrices de la Radio Nationale Catholique de Côte d'Ivoire, bonsoir. Vous êtes à Miséricordia, l'émission de la miséricorde. Merci d'être encore à des nôtres ce soir pour ce nouveau rendez-vous. Toute miséricorde nous vient de Dieu lui-même. Marie, la mère, et son fils Jésus, dans leur cœur uni, ne sont que le visage de cette miséricorde. Depuis 2001, le ciel ne s'est pas tu. Dieu a continué d'envoyer sa mère. À Lourdes, à Fatima, à Kibéo, et même tout près de nous, à Issia. Certaines de ses apparitions sont documentées, d'autres sont encore en cours d'étude, et d'autres encore classées au rang des hallucinations visuelles ou même auditives. Elle apparaît, mais pourquoi? Elle ne vient pas pour faire peur, elle ne vient pas pour condamner, elle ne vient pas, elle vient avec un seul visage. Plutôt, elle vient avec un seul visage, celui de la miséricorde. Aujourd'hui, nous allons méditer sur ce thème des apparitions de. Nous allons plutôt méditer ce thème des apparitions de Marie, source de miséricorde, et nous allons analyser le cas spécifique de l'Immaculée Conception. La justification de ce thème nous vient du fait que nous sommes d'abord dans le mois d'août, qui est le mois de Marie par excellence, et le choix encore de ce thème vient du fait que toutes les apparitions de Marie sont source de miséricorde. Or, notre émission s'appelle Miséricordia. Le choix de l'Immaculée Conception et le choix de Marie porté sur Bernadette Soubirous n'est pas anodin. Ce choix est, Bernadette, je devais dire, est une fille sans instruction, une fille de 14 ans, maladive, et qui connaissait à peine ses leçons de catéchèse. Mais Marie n'est pas passée par le curé d'alors de Lourdes, ni par une théologienne. Elle a choisi une personne qui n'est pas parfaite, mais la personne idéale pour donner crédit au message. Je suis l'Immaculée Conception. Libre de croire ou de ne pas croire, mais aujourd'hui, Lourdes est bondée de pèlerins venant de partout, du monde. Ta foi en Marie vacille. Tu ne crois pas en l'existence de la Vierge Marie. Saisis cette occasion pour renforcer ta foi. Je vous invite à garder la fréquence, chers auditeurs, car vous ne vous êtes pas trompés de fréquence. Vous êtes bien à Miséricordia, l'émission qui s'inspire de l'abondante miséricorde de Dieu et qui nous invite tous à faire miséricorde. Sa mise en onde ce soir est assurée par Lance Bakayoko et au micro, votre serviteur, Ewi Yacinta Angama. Pour entrer dans notre thème, nous allons confier ce moment au Seigneur par une prière. On va faire une prière EUDIS. Excusez-moi pour vous qui n'êtes pas EUDIS. Hein? Ça fait pas mal, hein? Ô Jésus vivant, ta Marie,
1: viens en tes serviteurs,
0: dans la sainteté de ton esprit, la plénitude de ta force, la perfection de tes voies, la vérité de tes vertus, la communion à tes mystères. Maîtrise en nous toute puissance ennemie, en ton Esprit Saint, à la gloire du Père. Amen. Alors, nous allons souffler un peu, hein, et pour nous introduire dans notre thème, nous allons écouter notre premier cantique choisi ce soir, Marie étoile du ciel.

0: 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Ce canal, je rappelle toujours, vous permettra de, bien entendu, d'associer une image au nom et aux voix que vous entendez si souvent, ceux des associés EDIS de Côte d'Ivoire. Vous verrez aussi en image quelques activités de miséricorde que nous menons. Pour vous servir, nous avons su le studio du studio Saint-Jean-Paul II, ses noms et ses voix habituelles, ceux des associés EDIS de Côte d'Ivoire, qui vont se présenter. Je voulais d'abord faire une pré-présentation parmi les personnes sur le plateau. Il y a deux associés édistes et il y a deux personnes ressources, deux invités venant de Saint-Mathias Kanemba et Moulumba. Voilà. Donc nous allons passer d'abord, nous allons présenter les associés édistes. Madame Mireille, bonsoir.
1: Oui, bonsoir, monsieur l'animateur Choc. Brigitte Mélède, associée édiste première génération.
0: Elle me fatigue avec ses... Bonsoir, le coordinateur.
2: Bonsoir, Frère Hyacinthe. Bonsoir, chère l'auditeur de la RNC. Bonsoir à tous ceux qui, pour la première fois, viennent de nous écouter. Je suis Bédel Zirignon, Bédel béni de Dieu, coordinateur des associés de Yopougon, et je voulais vraiment saluer Papa Kokovi, que je ne vois plus. Et voilà, je voulais vraiment avoir le temps pour lui rendre visite.
0: Absolument.
2: Et je salue tous les associés malades, notamment Omer Kwasi, qui a été opéré. Oui. Vraiment, que le Seigneur le fortifie.
0: Oui.
3: Jean-Louis aussi.
2: Oui, Jean-Louis aussi. Jean-Louis depuis moi.
0: Jean-Louis.
2: Oui.
0: Depuis moi.
2: Oui, depuis moi.
0: Apparemment, Abidjan lui porte plus chance. Hein. J'espère qu'il est à l'écoute. Hein.
2: Oui.
0: Ce sont les deux associés 10 qui sont sur le plateau. Nous, c'est juste à côté. Hein. On va à Saint-Mathias. On va présenter à M. Adaga qui a l'habitude de notre studio. M. Adaga, bonsoir.
4: Bonsoir, Hyacinthe. Auguste Adaga.
0: Oui.
4: Voilà le responsable de la commission justice, paix et environnement.
0: Oui, comité paroissial. Oui.
4: De Saint-Mathias Kalima Moulumba.
0: Oui.
4: Voilà, je profite aussi de l'occasion pour saluer mes amis de la commission nationale.
0: Oui.
4: Voilà, merci de nous avoir invités.
0: Oui.
4: Voilà.
0: Alors, merci. Et aujourd'hui, c'est votre première radio par rapport à Miséricordia, je vais dire, bien sûr. Vous présentez complètement comme il a fait.
5: Je suis le frère Maurice Ndrissokori.
0: Oui.
5: Je suis le coordinateur de la Légion de Marie de la paroisse Saint-Mathias Kalemba Moulumba.
0: Oui, vous comprenez. Voilà. Allez-y, allez, je ne savais pas que vous n'avez pas fini.
5: Je suis très heureux d'être parmi vous ce soir. Et je souhaite bonne écoute à tous mes frères et sœurs légionnaires et à tous les dévots de Marie.
0: Oui. On salue, aussi votre épouse.
5: Oui.
0: Vos enfants
5: nous
0: aussi.
5: Nous sommes dans le temps de l'Assomption.
0: Oui.
5: Actuellement, toutes les paroisses sont en train de faire la neuvaine dédiée à Notre-Dame de l'Assomption.
0: Oui.
5: Donc, il est bien séant que nous venions sur ce plateau parler de
0: la Vierge Marie. La Vierge Marie. Merci. Il s'est présentisé. Voilà. Et nous saluons toutes nos familles à l'écoute, tous nos amis à l'écoute. Cela dit, nous allons souffler un peu. Hein? Après les présentations, on va juste souffler un peu. Et là, nous allons écouter Ave Maria. Aujourd'hui, tous les chants que nous allons écouter viennent. Ce sont des chansons dédiées à la Vierge Marie.
2: C'est normal, elle a l'honneur.
0: Ave Maria.
2: Technicien.

0: Merci Lancé Bakayoko. Cet intermède musical va nous introduire de plein pied dans la première rubrique de notre émission. Je voudrais rappeler aux auditeurs qui nous prennent en marche pour la première fois que cette émission s'articule autour de trois rubriques. La première rubrique, c'est le débat, ce que nous allons faire, le débat que nous allons mener tout à l'heure. Et après le débat, il y a ce qu'on appelle l'Lectio Divina, qui est un texte de l'Église, de la Bible que nous allons partager. Ce texte est bien entendu relatif à la Vierge Marie. Et après ce texte, nous allons écouter, il y a une troisième rubrique qu'on intitule « Que dit l'Église ?» Dans cette rubrique, un prêtre ou une sœur de l'Église catholique qui est en pointe de théologie va recadrer un peu nos errements pendant ce débat. Alors, sans plus tarder, nous allons passer au débat et je voudrais rappeler que notre thème ce soir, c'est les apparitions de la Vierge Marie, n'est-ce pas, source de miséricorde, et nous allons analyser un peu plus de façon spécifique le cas de l'Immaculée Conception. Et bien entendu, ce thème va susciter, qui suscite ce débat, et les questions qui seront débattues dans ce débat sont inspirées naturellement du champ sémantique de notre thème. Alors, déjà, je vois que à toutes nos émissions, puisque l'émission s'appelle Miséricordia, il faut que nous plantions le décor. C'est le soubassement. Il faut donner une définition à la miséricorde. Et ce soir encore, nous n'avons pas failli à cette tradition qui va nous donner une émission ou rappeler une définition de la miséricorde, je devrais dire.
1: Oui, comme on a toujours dit, la miséricorde, c'est le cœur compatissant de Dieu qui se penche vers la misère, n'est-ce pas, des pauvres pécheurs que nous sommes. Voilà, on peut définir rapidement comme ça la miséricorde. Un Dieu qui est bon et qui se penche toujours vers nous pour nous sortir de nos difficultés.
0: Merci, M. Adaga. Est-ce qu'il y a quelqu'un pour donner une autre coloration à cette définition? Une autre dimension à cette définition? Ça peut aller?
2: Oui,
0: ça va.
2: Ça va.
0: Oui, Bidel.
3: Bon, je voulais greffer à sa définition l'aspect humain pour dire que c'est également le cœur sensible de l'homme qui vient à la rescousse de son frère démuni et qui le relève par charité.
0: Oui. J'aime bien quand on dit qu'il le relève sans le juger.
3: Oui.
0: Que ça en soit.
3: Oui.
0: Sans le juger.
3: Sans le juger.
0: Voilà. Merci pour toutes ces définitions. Et pour faire comme les grands littéraires, nous sommes en train de déblayer le terrain, le champ sémantique de notre thème de ce soir, en définissant les mots-clés de ce thème-là. Et dans notre thème, j'ai parlé tantôt du mois de Marie, le mois de Marie en août, c'est surtout le mois de l'Immaculée. Et je dis de l'Immaculée, du mois de l'Assomption, n'est-ce pas? Donc, on va aussi arrimer un peu Immaculée Conception et Assomption. Et on verra le lien qu'il y a entre ces deux notions-là. Mais déjà, qu'est-ce que vous pensez de l'Immaculée Conception? Qu'est-ce que vous savez de l'Immaculée Conception? En quelques lignes. Oui.
1: Rapidement. Bon, je crois qu'on ne faut pas l'Immaculée Conception, on est obligé de parler quand même un peu du dogme, n'est-ce pas, que le pape Pie IX, n'est-ce pas,
0: mais c'est quoi un dogme?
1: Une vérité de foi.
0: Une vérité de foi, d'accord, merci.
1: Vérité de foi.
0: Ah, j'ai pensé, c'était une colle. Allons-y.
1: D'accord. Allons-y. Et ça, c'était depuis le 8 décembre 1854.
0: Oui.
1: Voilà. Et donc, dans ce dogme-là, l'Église nous enseigne que la Vierge Marie, par une grâce vraiment exceptionnelle de Dieu, et en prévision bien sûr des mérites, n'est-ce pas, de Jésus-Christ, a été préservée du péché originel dès le premier instant de sa conception.
0: D'accord.
1: Et quand on le dit, il ne faut pas le confondre avec
2: la
1: conception virginale.
0: Oui, bien sûr. Voilà. La conception.
1: Voilà, parce que des fois, on fait la confusion entre l'Immaculée Conception et puis la conception virginale.
0: Virginale.
1: Voilà. La conception virginale, ça, c'est Marie, qui conçoit,
0: qui conçoit Jésus
1: sous, n'est-ce pas, la puissance de l'Esprit Saint.
0: L'Esprit Saint. Voilà. Moi, je peux vous, il peut apporter de l'eau à votre moulin.
1: Merci.
0: Ici, Marie qui conçoit Jésus, elle conçoit Jésus, mais elle garde toujours sa
1: virginité.
0: Sa virginité. C'est ça. Parce que Jésus, si pour aller plus loin, pour aller, je cherche, je veux m'adosser. Quand les apôtres étaient apeurés et qu'ils étaient au cénacle, n'est-ce pas? Jésus est venu. Ils étaient enfermés. Ouais. Jésus est venu et il était là, au milieu d'eux. Sans casser les verrous.
3: Ouais.
0: Il est rentré, il était là, au milieu d'eux. Ça veut dire que le Jésus a pouvoir, s'il peut, là où il y a des verrous, il y a un mur, s'il peut entrer et être avec les apôtres, et se présenter, on le touche, il est fait de chair et d'os, n'est-ce pas? Il peut tout aussi entrer en Marie et sortir sans souiller, sans qu'il y ait effusion de sang. N'est-ce pas?
3: Oui.
0: Voilà. Donc, on reprend. Merci. Oui, allons-y.
1: Allez-y.
3: Bon, je voulais appuyer également ce que Yacine vient de dire.
0: Oui.
3: Par Apocalypse chapitre 3, verset 20. Jésus ouais. dit, voici que je me...
0: C'est l'homme des versets, hein.
3: Voici que je me tiens à la porte de ton cœur, oui. afin de frapper, si tu m'ouvres, je rentre. Et je viens de soupirer toi et toi avec moi. Pour dire simplement que quand il vient dans nos cœurs non plus, il n'y a pas de fracas, il n'y a pas de déchirure, il n'y a rien du tout.
1: Absolument.
3: Voilà. Donc, c'est un peu ça. Quand on veut comprendre le dogme de l'Immaculée Conception, il faut voir la chose sous cet aspect-là. Jésus vient dans nos vies, non pas pour nous bousculer, mais de façon naturelle, aussi simple que cela est, on peut l'imaginer, Jésus vient dans nos vies. Voilà.
0: Alors, oui, il y a quelqu'un d'autre? Ça va? Oui, je pense que c'est suffisamment épluché. Hein.
1: D'accord.
0: Ouais. Une autre question. Hein? Est-ce que Marie n'a pas eu besoin d'être sauvée par Jésus? Là, par...
4: si,
0: oui, allons-y.
4: Si Marie a eu besoin d'être sauvée par Jésus, parce que si Marie a été sauvée de façon préventive, comme quelqu'un qu'on empêche de tomber dans un trou, c'est par les mérites de Jésus qu'elle a été préservée. C'est par les mérites de Jésus qu'elle a été préservée.
0: Oui. Qui abonde dans ce sens? Oui.
3: Je dirais qu'effectivement, du moment où, dès sa conception, elle a été épargnée du péché originel,
0: oui.
3: sachant que Jésus, des années plus tard, ou bien des siècles plus tard, allait venir faire le sacrifice qu'il faut pour nous sauver, Marie, en tant qu'humaine d'abord, Jésus l'avait déjà prédestinée à la sauver. De ce péché originel là et de tout ce qui s'ensuit.
0: Oui.
3: Donc, effectivement, Marie a eu besoin d'être sauvée, mais cela a été fait pour elle dès sa conception.
0: Oui. Depuis sa conception, dans le ventre de Anne.
4: Dans le ventre de Anne.
0: N'est-ce pas? De Anne, de cette Anne, sa mère.
3: Voilà.
0: Hein, Dieu a par anticipation.
3: Voilà.
0: N'est-ce pas? Voilà, merci.
3: Il savait déjà ce qu'il faisait.
0: Voilà, merci. Voilà. Et je continue. Pourquoi il a fait ça? Pourquoi Dieu a-t-il fait ça pour Marie? Pourquoi?
1: Oui, bon, on peut, d'une manière générale, dire que pour deux raisons. Pour deux raisons. D'abord,
0: oui.
1: préparer une demeure, hein, une demeure pure pour son fils Jésus.
0: Oui.
1: Et puis ensuite, montrer que Dieu peut déjà vaincre, n'est-ce pas, le péché.
0: Voilà. Oui.
1: Donc, Marie est le signe de ce que Dieu veut faire, n'est-ce pas, en chacun de nous. Donc si Dieu a fait ça, c'est pour principalement ces deux raisons-là, préparer une place pure vraiment à son fils. Son fils qui est Dieu ne peut pas venir dans un corps, n'est-ce pas, qui est souillé. Donc il préserve déjà à l'avance hein, sa mère pour que lui, il ne soit pas, n'est-ce pas, entaché. Je crois que c'est la raison principale.
0: Ouais. Je voudrais déjà ouvrir l'antenne pour des suggestions, des ajouts et pour une participation des auditeurs éventuellement. Et pour ce faire, je donne les numéros, hein, Il y a numéro, trois numéros. Il y a le 07 59 55 54 24. Il y a aussi le 05 55 03 46 60. Et il y a le 01 42 85 87 06 pour finir. Voilà. Okay. Oui, Bédel prend la parole. Oui.
3: Alors, donc, je prends la parole pour dire que Job chapitre 14, verset 4 dit, et je cite, hein, comment d'un être souillé sortira-t-il un homme pur? Il n'en peut sortir aucun. Comme pour dire que Dieu est pur, Jésus est saint et il est pur. Il ne peut venir qu'habiter pendant 9 mois et cohabiter saint. Avec un corps saint.
0: Oui, c'est ce qu'on dit de façon imagée, oui. Que le contenant, si le corps qui rentre dans, si on met un corps dans un contenant, oui. Si le corps est saint, si tu le mets dans un contenant qui est souillé, le corps sera souillé. Oui, on a un auditeur. Allô?
5: Allô?
0: Oui, bonsoir. Oui, je reconnais cette voix lointaine, cette voix qui a longtemps qu'elle a appelé. C'est celle de Gotha Simplice, n'est-ce pas?
5: Tout à fait.
0: Monsieur Gotha Simplice. Oui, nous écoutons.
5: Merci, le frère. Bon, en fait, je vais intervenir sur l'aspect du sauveur. Vous avez posé la question de savoir si mon mari a été sauvé par Jésus. Bon, c'est pour, en fait, dire que déjà, le frère a défini, elle a été l'Immaculée Conception. Mais oui. N'oublions pas que Marie a été un être humain.
0: Oui.
5: Et de sa naissance, de sa conception jusqu'à son élévation, elle n'a pas été, elle n'a pas été touchée par le péché. Parce qu'effectivement, son fils de Dieu était là. Donc il a préservé de ça. Donc c'est ce que je voulais ajouter.
0: Oui, merci. Oui, merci beaucoup. C'est ce que nous étions en train de dire ici. C'est le dédoublement. Hein? Il y a le Père, Dieu le Père, et le Dieu et Dieu le Fils. Voilà. Donc Dieu le Fils étant dans le Père, n'est-ce pas? Il prépare sa demeure. Dieu saint ne peut préparer qu'une demeure qui est sainte. Voilà. Ça peut vous fatiguer, mais c'est une réalité. Dieu ne peut pas habiter dans un corps souillé. Voilà. Donc, nous continuons. Nous sommes maintenant à l'Assomption. Puis, comme je l'avais dit, on ne peut pas parler de l'Immaculée Conception sans parler de l'Assomption, alors qu'on est dans le mois de l'Assomption. C'est quoi l'Assomption?
6: L'Assomption, c'est la montée de Marie au ciel avec son corps et son âme.
0: Oui.
1: Voilà. Moi, je vais dire que c'est la suite logique. Hein.
6: Oui.
1: C'est la suite logique.
0: C'est aussi un dogme. Hein.
1: C'est un dogme.
6: Oui, c'est un dogme.
1: Qui a été proclamé par Pie XII en 1950. Oui. Alors, c'est la suite logique de ce qu'on a dit de l'Immaculée Conception. Oui. Dieu préserve déjà la Vierge pour accueillir son Fils. Oui. Donc, elle a été préservée donc, du péché originel. Oui. Donc, elle ne peut pas ensuite redevenir souillée, quoi. Voilà.
0: Oui.
1: Dieu, il a fait ça une fois pour toutes. Hein. Oui. Il va pas, n'est-ce pas, lui donner cette grâce là et oui. Puis après il va se souiller. Donc oui. L'Assomption, son fils vraiment l'a fait monter au ciel oui. Avec son corps et son âme quoi.
0: Oui.
1: C'est la suite logique.
0: Oui.
1: C'est la suite logique.
0: Oui. Ouais. Quelqu'un d'autre?
7: C'est tellement bien dit.
0: Oui. Voilà. Mais moi je voulais aller un peu plus loin. Hein? On voit des saints. Hein? On a vu Saint Jean-Marie Vianney quand on est allé à Chose. En France, on a vu Saint Jean-Marie Vianney, c'est chez les Lazaristes, c'est ça?
7: Saint Vincent de Paul,
0: oui. Pardon. Et on est allé à Lisieux, on a vu aussi le corps de Sainte Thérèse de l'Enfant Jésus.
7: Tout à fait.
0: On peut parler aussi de Sainte Claire, oui. dont les corps sont conservés encore aujourd'hui intacts. Oui. Si Dieu l'a fait pour des saints. combien plus Dieu peut le faire pour la mère de Jésus, de son fils, de sa propre mère, de sa mère d'emprunt. Donc, Marie, avec une grâce particulière, la même grâce qui découle de l'Immaculée Conception, lui permet de monter au ciel avec son corps et son âme. Parce que si on dit que Marie est montée au ciel avec son corps et son âme, même à Jésus, on a trouvé un tombeau. Mais à Marie, on n'a pas trouvé de tombeau. N'est-ce pas?
3: Yes.
0: Voilà,
3: je voudrais ajouter même que les apparitions, nous allons peut-être y arriver, mais toutes les apparitions de la Vierge Marie, c'est toujours un visage jeune que nous voyons.
0: Oui,
3: nous ne voyons pas une vieille femme.
4: Une vieille femme.
3: Alors que
0: c'est un visage qui n'est pas corrompu.
3: Voilà. Oui. Alors que l'événement s'est passé depuis plus de 2000 ans.
0: Oui.
3: Mais Marie reste jeune. Alors que les gens se demandent, mais comment cela est-il possible?
1: Alors, toujours vierge.
4: Toujours vierge.
1: Toujours
4: vierge. Elle a gardé sa virginité.
3: Vierge et pure. Voilà.
1: Donc elle ne peut qu'être belle, quoi.
3: Tout à fait.
0: Maintenant, on avance dans le débat. Hein, quel lien on peut établir avec l'Assomption, Immaculée Conception et Assomption? Quel lien on peut établir?
3: Le lien qu'on peut établir.
0: Oui. Est-ce qu'il est prêt?
3: Est-ce que je...
0: qui...
1: Ouais, le lien avec notre thème, c'est que l'Assomption est la suite logique de l'Immaculée Conception du 8 décembre, comme on l'a dit tout à l'heure.
0: Oui.
1: Voilà. Donc le 8 décembre, Marie est conçue sans péché.
0: Oui, donc
1: Immaculée Conception. On a parlé de l'Immaculée Conception.
0: Voilà.
1: Le 15 août, Marie entre toute pure au ciel.
0: Et ça, c'est l'Assomption.
1: On parle donc d'Assomption.
0: Oui.
1: Alors, si elle a été préservée du péché, elle est aussi préservée de la mort et de la corruption.
0: Tout à fait.
1: Voilà. Elle n'a pas connu, n'est-ce pas, la corruption du tombeau.
0: Oui.
1: C'est le signe de ce que Dieu veut faire pour nous tous aujourd'hui. Voilà. Nous relever et nous donner, n'est-ce pas, la vie éternelle.
0: Oui.
1: Et c'est aussi une grande fête de miséricorde et d'espérance.
0: Voilà. Merci. Merci. Ah, c'est pas donné, hein. Mais on peut s'essayer, oui.
4: Il faut dire que ce que Marie a commencé à faire à l'an zéro,
0: oui.
4: Après sa mort, elle continue au ciel.
0: Tout à
4: donc,
0: fait.
4: Dans ses apparitions,
0: oui.
4: Hein, c'est le même rôle qu'elle joue auprès des apôtres, auprès des disciples,
0: oui.
4: Depuis l'an zéro.
0: Oui.
4: Lorsqu'elle fait une apparition, c'est toujours demander à prier la conversion des
0: mener les êtres hommes, humains. Mener les hommes vers Jésus.
4: Les hommes vers Jésus.
0: Oui. Bon, et pour le cas spécifique de Lourdes, je voudrais vous demander ce qui s'est passé réellement en l'an 1858 à Lourdes.
8: On va donner la parole.
0: Mais toi, tu es allé à Lourdes. On était ensemble à Lourdes.
4: Ah.
0: On nous a projeté. On a réel cinéma le jour-là. C'est pas ça?
8: Tout à fait.
0: Oui.
4: Bon. À Lourdes, la Vierge Marie est apparue 18 fois à Bernadette Soubirous. Une fille de 14 ans.
0: Oui.
4: Hein, à la grotte de Massabiel.
0: Oui.
4: Elle a demandé la prière, la pénitence et la construction d'une chapelle.
0: Oui. Aujourd'hui, on a la place de cette chapelle-là. On a quoi? On a une basilique.
4: Une basilique.
8: On a trois basiliques.
0: Oui, oui. Bon, il y a même c'est une sorte de superposition de basiliques, n'est-ce pas?
8: Deux basiliques superposées.
0: Oui.
3: Et une basilique souterraine.
0: Souterraine.
3: De plus de 500 places. Hein.
0: La basilique est souterraine. On l'a visitée ensemble. Ouais. Elle est souterraine.
3: Elle est super belle.
0: Elle est pratiquement à la dimension en termes de place de celle de Yamoussoukro, mais elle est souterraine.
3: Elle est souterraine.
0: Oui. Donc, le message de Marie, les recommandations de Marie, on a débordé.
3: Oui.
0: Tellement c'était vrai, on a débordé.
3: Il n'a pas fini.
0: Oui, allez-y.
4: Marie, quand elle vient donner ce message, elle ne trie pas. Elle ne trie pas la coloration.
0: Oui.
4: Elle s'est adressée à la fillette Bernadette Soubirous de 14 ans.
0: Oui.
4: Qui ne sait peut-être pas lire.
0: Elle ne savait pas lire, c'est pas peut-être.
4: Oui. Elle ne savait pas écrire aussi.
0: Elle est de parents pauvres, son père était en prison et elle avait connu elle n'a pas connu une scolarité continue. Voilà, elle a connu.
9: Et donc, Marie apparaît à tout le monde,
0: oui.
9: Tout être humain, pour lui demander la conversion, la pénitence, et l'amener vers Jésus. Tout son rôle, c'est ça. D'ailleurs, dans les débuts de l'action évangélisatrice de son fils, elle a été toujours présente. Avec les apôtres, elle a été toujours présente. Et c'est ce qu'elle continue avec l'Assomption. Si son fils l'a élevé, c'est pour continuer cela auprès de lui.
0: Okay.
9: Parce que Marie, c'est, on dit, hyper sainte.
0: Oui.
9: Hein? Elle est au-dessus des saints. Saints.
0: Absolument,
9: ouais,
0: absolument.
9: Elle est au-dessus des saints.
0: Absolument.
9: Donc, auprès de Jésus dans le ciel, elle joue toujours le même rôle.
1: C'est ça.
0: Ouais, mais juste dire, compléter.
1: Oui, que, et bien, juste la joie, bien, dire, qui...
3: Je voudrais ajouter que ce que Marie a fait à Lourdes, en choisissant l'insouciance d'une fille ignorante.
0: Oui. Oui, on a un auditeur qui est en ligne. On me fait signe dans la cabine technique. Oui, allô?
5: Oui, allô. Je reviens encore. Hein.
0: Oui, allez-y, allez-y.
5: Je ne vais pas monopoliser la parole. En fait, d'abord, je voulais dire que par rapport à la Vierge Marie, je pense que déjà même l'auxiliaire à voir, là, ne devait pas être, parce que pour moi, elle est grâce, elle est comblée de grâce.
0: Oui.
5: Donc pour moi, c'est voilà, c'est elle est.
0: Tout à fait. Donc,
5: je voulais faire un lien avec la miséricorde. En début d'émission, déjà en introduction, vous avez défini la miséricorde.
0: Oui.
5: Le cœur de Dieu enclin à la miséricorde, à la misère humaine. Et si on le constate bien, la Vierge Marie apparaît très souvent lorsqu'il y a de grandes catastrophes, de grandes guerres, lorsque le peuple est vraiment opprimé. Donc c'est pour en fait dire qu'effectivement, elle est vraiment liée à la miséricorde, donc l'émission qui va aujourd'hui.
0: Ok. Merci beaucoup, M. Gotha Simplice. Je voudrais ajouter à la suite de M. Gotha Simplice que la Vierge Marie, en général, apparaît à des personnes fragiles.
1: C'est ça.
0: Des personnes simples, fragiles.
1: C'est ça.
0: Souvent des personnes malades, alitées. Hein? Souvent, elle ne choisit pas des gens qui sont parfaits, forcément. Elle choisit bien souvent des personnes bien modestes pour faire passer son message.
1: Je voulais juste...
0: Et ça communique avec la question suivante.
1: Oui, mais peut-être avant, juste avant.
0: Oui,
1: juste avant. Non, il faut préciser que c'est une confirmation,
0: oui.
1: N'est-ce pas, du dogme de... notre conception. L'apparition à Lourdes,
0: oui.
1: Est une confirmation,
0: oui.
1: N'est-ce pas, du dogme de l'Immaculée Conception.
0: Tout à fait.
1: C'est passé 4 ans. Ça va être déjà.
0: Oui, c'est voilà. Merci, voilà. Monsieur voilà. Adaga, c'est important.
9: Je suis
0: avec vous.
1: Oui. Merci.
0: Puisque le pape l'avait déjà
1: annoncé déjà.
0: Ça faisait 4
1: ans.
0: Les gens n'y comprenaient rien.
1: Voilà.
0: Il a fallu Bernadette Suguru. Pour venir
1: sentir le mot
0: révéler. Voilà. L'analphabète,
1: oui.
9: Ah ouais, hein?
1: L'analphabète. Elle a fait le conseil.
0: Elle a fait une catéchèse difficile, ouais. Mais quand même, ouais. c'est elle qui a pu retenir ce gros mot-là, cet attelage-là. Pourquoi la phrase « Je suis l'Immaculée Conception » est-elle importante par rapport à Lourdes?
3: Oui. Pourtant, c'est ce qu'on disait tantôt.
0: Oui, allons-y.
9: Puisque 4 ans plus tôt, le pape.
0: Oui, l'avait déjà. Oui.
9: Déjà.
0: Je pouvais ne pas poser la question, oui.
9: Le monde n'y comprenait rien.
0: Oui.
9: Alors, il fallait que Marie.
0: Oui.
9: Vienne confirmer. Oui. Et elle a confirmé de sa bouche. Je suis l'Immaculée Conception.
0: Conception, oui. Mais elle le dit à qui? À une analphabète.
9: À une analphabète.
0: Hein? Sortez.
10: Pour que le message passe.
0: Voilà, pour que le message soit crédible.
3: C'est ce que je disais.
0: Oui.
3: Pour que le message passe. Parce que Marie ne fait pas autre démarche que ce que Jésus a déjà fait.
0: Oui.
3: En choisissant des apôtres, des personnes pécheurs, des pêcheurs, oui. Donc des gens qui ne connaissaient rien de la théologie des Israélites.
0: Oui.
3: Donc, Jésus choisit ces personnes-là pour en faire des connaisseurs de la loi divine désormais. Et c'est ce que Marie fait. Marie vient prendre une fille ignorante, insouciante, qui était même déjà malade, pauvre, pour révéler ce gros mot théologique-là, que je suis l'Immaculée Conception.
0: Voilà, parce que ici, bon, pourquoi je...
3: Le message puisse porter, avoir le contenu qu'il faut.
0: Je pose de l'eau à ton moulin. Si Marie avait dit à un théologien,
1: un savant,
0: si elle avait dit au curé, si elle avait dit à... on n'allait pas croire. Mais comme elle n'arrive même pas à retenir ses leçons de catéchèse, elle apprend ce... Marie lui dit ce mot. Je suis l'Immaculée Conception. Parce qu'on lui a dit, la prochaine fois, demande-lui son nom. Oui. Et elle lui a dit, je suis l'Immaculée Conception.
3: Mais avant de prononcer, même aller jusqu'au curé pour prononcer l'Immaculée Conception, combien de
0: fois? Elle a répété au moins combien de fois?
3: Du chant jusqu'à là.
0: Oui.
3: Elle ne chantait que ça.
0: Oui.
3: Je suis l'Immaculée Conception.
0: Voilà.
3: Parce qu'elle est convaincue qu'elle l'a oublié.
0: Voilà.
1: C'est comme il avait connu, c'était fini. Hein.
0: Voilà. Et il y a le fait que, on va avancer. Quel est le lien entre Lourdes et la miséricorde?
3: Bon, mais le lien, il est tout simple.
0: Oui.
3: Vous l'avez déjà dit, toutes les apparitions de Marie, quand elle vient, c'est pour résoudre un problème donné. On a dit, elle apparaît dans les grands moments où le monde entier est en difficulté.
6: De détresse.
3: Oui. Et donc, Marie apparaît à Lourdes, à Bernadette, mais elle lui dit, construisez une chapelle ici et faites un puits d'eau. Ou bien
0: elle n'a pas dit de faire un puits d'eau. Hein?
3: Comment on appelle ça?
0: C'est ça, non? Oui, elle a demandé à Bernadette de creuser.
3: De creuser. Et l'eau qui en sortira sera donc un remède pour les malades.
0: C'est ça.
3: Et jusqu'aujourd'hui, c'est nous qui avons 1800, hein? Mais jusqu'aujourd'hui, ça tient encore.
0: Oui.
3: Les malades
0: vont utiliser cette eau-là
3: et s'en trouvent guéris.
0: Oui.
3: Et donc, c'est très important. Oui. Source de miséricorde.
0: La source continue de couler.
3: La source continue de couler parce que ça ne tarit pas.
0: Oui.
3: Voilà, la source continue.
0: Maintenant, on ne descend plus dedans à cause des histoires de Covid, des consorts,
3: tout ça.
0: Mais on peut recueillir.
3: Et puis, se baigner avec. Voilà.
0: Donc, ce que Marie a dit, donc, cette eau-là, c'est Bernadette qui a creusé de sa main. Voilà.
3: Et donc, ce qu'il faut retenir, c'est la miséricorde de Dieu déjà. C'est le lien qu'on peut apporter là.
0: Passant par les plus petits.
3: Et puis, la guérison des malades, à partir de la source d'eau.
0: C'est ça. Ce jour-là, quel message Marie a donné à Bernadette?
1: Je crois qu'on avait déjà dit, trois mots, pénitence, prière et procession.
0: Oui.
1: Et surtout, venez ici en pèlerinage.
0: Oui. Et aujourd'hui, quel constat vous faites?
1: Mais les gens y vont.
3: Les
1: gens y vont.
0: Et comme Bédel l'a dit, Cette source d'eau analysée ne comporte pas de minéraux extraordinaires, de potions extraordinaires, mais cette eau a guéri beaucoup de personnes.
6: De malades.
0: Beaucoup, de centaines de personnes. Je ne sais pas si c'est des centaines ou des milliers, mais beaucoup de personnes s'en sont trouvées guéries. C'est
3: scientifiquement prouvé, parce qu'il y a une cellule scientifique qui est lourde pour vérifier
0: l'authenticité des guérisons,
3: des témoignages des personnes qui sont trop guéries.
0: C'est ça.
3: Et ça, c'est très important.
0: Maintenant, on a déjà parlé des... même l'eau qui guérit est source de miséricorde, mais en quoi les apparitions de Marie sont vraiment source de miséricorde? En quoi est-ce qu'on peut trouver d'autres faits qui attestent de... caractère miséricordieux.
1: Oui, on dit que Marie ne vient jamais pour elle-même, quoi. Voilà.
0: Oui.
1: Elle vient toujours pour nous amener, n'est-ce pas, à Jésus et nous dire, faites tout ce qu'il vous dira.
0: Oui.
1: Voilà.
0: Tout ce qu'il vous dira, ça vous rappelle.
1: Elle est donc le chemin,
0: n'est-ce pas,
1: vers la miséricorde, n'est-ce pas, de son fils.
0: Voilà. Donc, en nous appelant aussi à son fils, c'est pour sauver notre âme, n'est-ce pas?
1: Bien sûr.
0: Oui. Il y a aussi dedans la miséricorde spirituelle, c'est ça, non?
3: Oui, bien sûr. Toutes les apparitions sont sources de miséricorde. Et aujourd'hui, là où on a érigé des statues de la Vierge Marie à ces endroits-là, quand les gens y vont, on parle souvent de guérison, mais il n'y a pas que ça. Il y a ceux qui sont dans l'amertume, dans la dépression et tout ça.
1: Il y a aussi la conversion.
3: L'apaisement. Ils vont trouver vraiment la quiétude à partir de la visite de ces sites-là.
0: Mais, je vais juste cette question. Je voulais poser la question. Marie apparaît très souvent aux pauvres, aux enfants, on l'a déjà répondu. Quel est le rôle de Marie face aux pécheurs? Quel rôle elle joue?
10: Fait les orienter.
0: Oui, vers Jésus.
10: Je les attirer à la
0: condamnation. Elle ne condamne pas.
10: Non.
3: Elle ne condamne pas. Fait tout ce qu'il vous dira. C'est un message de conversion.
0: Oui. Voilà.
3: Jésus nous appelle à la conversion. Oui. Et Marie dit, faites ce que Jésus vous dit de faire.
1: Alors comme à Cana. Voilà. Elle voit nos manques et puis elle les présente donc à Jésus. Quoi.
3: Tout à fait.
1: Voilà. Elle dit, ils n'ont plus de vin.
9: Oui.
1: C'est après qu'ils sont venus vers elle. Hein.
9: Oui,
1: c'est elle qui a fait.
9: C'est elle.
1: C'est elle qui a constaté.
9: Ça, voilà. C'est son aspect contemplatif.
1: Voilà. C'est elle qui a constaté.
9: Parce qu'elle contemplait les jeunes épaules. Voilà. Voilà.
0: Je cours. Oui, allez-y. Oui. Vous avez coupé.
1: Ah non, on a fini. C'est toi qu'on entend pour ta question maintenant, toi-même tu es perdu. On était plus rapide que toi.
0: Ouais, mais écoutez, aujourd'hui vous êtes trop fort. Je cherche des questions difficiles pour vous et je ne trouve pas. Oui. Mais comment accueillir aujourd'hui, pour actualiser, comment accueillir la miséricorde de Marie dans nos vies actuellement?
3: Mais il faut l'accueillir avec beaucoup d'humilité. Il faut l'accueillir avec beaucoup d'humilité. Il faut l'accueillir avec beaucoup d'humilité.
0: Oui.
3: Et surtout avec beaucoup de foi.
0: Oui.
3: Voilà.
0: Oui.
3: Nous avons une seule arme, un chemin, qui est le chapelet.
0: C'est ça.
3: Qui nous amène à accueillir tout ce que Marie veut faire pour nous ou bien réalise pour nous.
0: C'est ça.
3: Voilà.
1: On peut ajouter aussi la confession.
0: Oui.
1: La confession et puis le service qu'on rend aux malades, le service qu'on rend aussi, n'est-ce pas, aux pauvres, quoi. Disons, il faut aller à la source comme Bernadette, hein, qui allait vraiment à la source auprès de la Vierge. Voilà. Donc aujourd'hui, nous aussi, nous pouvons, hein, pour accueillir donc la miséricorde, voilà, vivre la charité avec nos voisins, nos amis, voilà, ceux qui sont autour de nous. Voilà. C'est ça.
0: Merci à vous pour ce débat enrichissant. Hein. Nous allons passer à la seconde rubrique de notre émission. Hein? Mais avant ça, on va souffler un peu avec un soutien musical. Et il est intitulé ici, Marie présente à Jésus tous mes besoins. C'est ça. Hein?

0: Nous passons ainsi à la seconde partie de notre émission dénommée Lectio Divina. Et comme je l'avais annoncé tantôt, il s'agira pour nous de méditer, de commenter un texte de la Bible. Et aujourd'hui, c'est un assemblage, n'est-ce pas, de versets. Hein? C'est un assemblage de versets qui sont relatifs à la Vierge Marie. Et on va choisir, hein, n'est-ce pas? Chacun va choisir un verset ou deux pour dire ce qui le frappe, n'est-ce pas? Et voilà, nous allons partager, n'est-ce pas, nos choses selon notre inspiration, hein, voilà ce que le texte nous donne de comprendre. Alors, qui est déjà prêt pour choisir un verset?
1: Il faut le lire.
0: Oui, vas-y. Voilà, donc, tu voulais lire l'ensemble des versets. Oui, tout à fait, il faut lire, bien sûr.
1: Lectio Divina.
0: Oui, merci.
1: Un grand signe, Apocalypse chapitre 12, verset 1.
0: Oui.
1: Un grand signe apparut dans le ciel, une femme ayant le soleil pour manteau, la lune sous les pieds, et sur la tête une couronne de 12 étoiles. Jean chapitre 19, verset 26 à 27. Jésus, voyant sa mère et près d'elle le disciple qu'il aimait, dit à sa mère: femme, voici ton fils. Puis il dit au disciple: voici ta mère. Et à partir de cette heure-là, le disciple l'a pris chez lui. Jean chapitre 2, verset 3 à 5. Or, on manqua de vin. La mère de Jésus lui dit: ils n'ont pas de vin. Jésus lui répond: femme, que me veux-tu? Mon heure n'est pas encore arrivée, n'est pas encore venue. Sa mère dit à ceux qui servaient: tout ce qu'il vous dira, faites-le. Luc chapitre 1, verset 30 à 31. L'ange lui dit alors: sois sans crainte, Marie, car tu as trouvé grâce auprès de Dieu. Voici que tu vas concevoir et enfanter un fils, et tu lui donneras le nom de Jésus. Je continue. Luc chapitre 1er, verset 28. Comblé de grâce.
0: Oui, c'est le texte parle de
1: oui.
0: Ouais, Marie comblée de grâce.
1: Voilà. Et je vois méditation.
0: Donc,
1: Jean chapitre 2, verset 1 à 11. Les noces de Cana, bon, je crois que c'est ça.
0: Parole du Seigneur.
1: Voilà. Nous rendons grâce à Dieu.
0: Voilà. Donc, voilà, Bédel vient de donner lecture, hein, aux différents versets que nous avons choisis. Je l'ai dit, tous ces versets sont éparses dans la Bible et relatifs à la Vierge Marie. Aujourd'hui, nous allons tenter de les exploiter, hein, en faveur de cette émission-là. Ok. Qui a déjà fait le choix d'un verset?
2: Bon, mais moi, je vais commencer.
1: Oui. Mais c'était à l'eau quand même. Alors, je vais prendre le premier verset. Enfin, le premier verset, verset texte là, de l'Apocalypse. Apocalypse, chapitre 12, verset 1. Un grand signe apparut dans le ciel, une femme ayant le soleil pour manteau, la lune sous les pieds et sur la tête une couronne de 12 étoiles. En fait, je voudrais dire ici que nous avons débattu sur le thème de l'Immaculée Conception et l'Assomption de la Vierge Marie. Marie n'est pas n'importe qui. C'est pas n'importe quel personnage dans la vie des chrétiens et dans la Bible même. Même si dans la Bible, elle est effacée. C'est une grande dame ici. Saint Jean, dans sa vision, nous dit que Marie est une reine dans le ciel. N'importe qui ne peut pas porter de couronne dans le ciel. Marie porte une couronne de 12 étoiles. 12 étoiles qui signifient les 12 tribus du royaume d'Israël, mais également les 12 portes de la Jérusalem céleste.
0: Céleste, tout à fait.
1: Et ça, c'est très important.
0: Oui.
1: Ensuite, qui peut avoir comme habit, comme vêtement, le soleil?
0: Le soleil. Ça dit,
1: si ce n'est Dieu.
0: Ça dit, Jésus
1: lui-même.
0: Ça dit, Dieu a cherché.
1: Voilà. Il ne trouve pas. Qui peut porter le soleil comme vêtement, si ce n'est Dieu lui-même? Et ça, Marie porte. Donc Marie porte, elle a déjà une caractéristique divine qu'elle a. Ça, c'est très important. Et sous ses pieds, il y a la lune. La lune qui est signe de tout ce qui est parfait, tout ce qui est beau. Donc je voudrais vraiment, au travers de cette émission-là, de ces ondes-là, magnifier la Vierge Marie. Pour dire, les mots me manquent. Même embêté, je ne trouverai pas assez de mots pour la célébrer, pour la magnifier. Elle
0: ok, merci. Merci Bédel. À la suite de Bédel.
2: Oui.
0: Oui, oui.
2: À Cana, Marie est là. Et puis quand on augmente un peu, on dit Marie était invitée. Hein? Mm-hmm. Et Jojo aussi est venu après.
3: Ouais.
2: Je ne sais pas si vous avez remarqué ça.
3: Ouais.
2: Hein?
3: Si.
2: C'est Marie qui était invitée. Hein?
3: Oui, oui.
2: Et puis après Jojo est venu avec ses disciples.
3: Tout à fait.
2: Voilà. Pour dire que Marie voit,
0: oui.
2: Elle est vraiment attentive. Ce n'est pas quelqu'un qui va lui dire, écoute, on n'a plus de vin. C'est elle qui constate, qui remarque. Et puis elle fait confiance totale en son fils. Même quand tu lui as dit, que me veux-tu femme, mon nom n'est pas encore arrivé, elle pourrait s'arrêter là, hein? Mais elle ne s'est pas arrêtée. Elle va vers les serviteurs et puis elle va leur dire, faites tout ce qu'il vous dira. Bon, moi je crois que c'est formidable, quoi. C'est formidable.
0: Merci.
1: Permettez voilà. Que j'ajoute quelque chose juste à ce qu'il a dit. Faites tout ce qu'il vous dira. Marie enfante deux fois Jésus. Elle enfante Jésus deux fois, la première fois en le poussant dans le monde, oui. Et la deuxième fois en le poussant ça, dans le ministère. Oui. Parce qu'on dit à partir de ce jour-là, oui. Le ministère de Jésus a commencé.
2: Voilà.
1: Merci.
2: Et là, on voit donc Marie qui intercède.
0: Oui.
2: Là, elle intercède
0: oui.
2: Pour que Jésus puisse faire ce qu'il a à faire.
0: Oui. Si c'était un Ivoirien, il dit voilà, l'affaire là, c'est... il se concentre pas pour préparer les fêtes. Hein? On invite les gens,
2: voilà.
0: Maintenant, on va bien boire maintenant.
2: Voilà.
0: Ça ne suffit pas maintenant.
2: Voilà.
0: Et emporter même.
2: Voilà.
0: Hein? Bon, voilà. Tu vois. Voilà. Oui, cher ami.
3: Là aussi, vous voyez, on voit la miséricorde de Marie.
0: Oui.
3: Alors, hein, dans son aspect contemplatif.
0: Oui.
3: Tellement elle a de l'amour pour les jeunes époux, mm-hmm. Qu'elle ne veut pas que rien ne se gâte. Et alors. Elle a été la première à constater ils n'ont pas de vin. Et comme elle est sûre de son fils,
0: ouais.
3: Elle l'a enfanté deux fois. Elle l'a poussé dans le ministère. Et dans cette obéissance, elle n'a pas répliqué hein, quand Jésus a dit « Mon heure n'est pas encore venue ». Elle a allé vers les serviteurs et leur a dit, faites tout ce qu'il vous dira.
2: Son heure n'est pas arrivée et pourtant il l'a fait.
3: Il
2: donc
3: fait.
2: Marie est celle qui devance même l'heure de Jésus. Ah, attention. Hein.
3: Ouais. Marie est celle qui devance l'heure de Jésus. Donc si elle intercède,
2: ça prend. Je dis.
0: Oui, mais Madame Mélèche, vous n'êtes pas inspirée aujourd'hui, il y a quoi?
4: Vous avez tout dit,
2: non, hein.
4: C'est tellement clair, c'est tellement fascinant.
2: C'est ça.
4: Ben, le Jean 19, verset 26 à 27, où on dit, femme, voici, Jésus dit, femme, voici ton fils, et puis il dit au fils aussi, voici ta mère. Sur la croix, Jésus n'a plus rien à dire, hein, mais il a encore un cadeau, il fait don de sa mère à l'humanité. Voilà, il dit à Jean, voilà ta mère, voilà. Et il le dit à travers Jean à chacun de nous, voilà. Au moment le plus douloureux de sa vie, Jésus nous donne Marie comme refuge, mère de miséricorde, mère qui ne juge point. Elle essuie, qui essuie nos larmes dans les difficultés, dans les souffrances. Donc, si tu te sens orphelin, abandonné, méprisé, blessé, en tant que Jésus aussi te dit, voici ta mère.
2: Et puis accepte. Le texte dit, à partir de ce moment-là,
4: voilà.
2: Le disciple l'a pris.
4: Voilà.
5: Tu as vu qu'on n'a pas tout dit.
4: Voilà. C'est fascinant, ouais. On ne peut pas finir.
0: Bon, ben, vous avez déjà exploité. Vous n'avez pas encore donné
4: Il voulait ajouter un mot.
0: Vu prendre intercalaire, mais le temps est court. Allez-y.
3: Justement, c'est quoi je voulais dire.
0: Allez-y.
3: Vous voyez, Marie, dans l'aspect de cette vie-là, Marie, voyant son fils mourir sur la croix, mais elle se sent seule. Mais en plus, à partir de là, elle est mère aussi de l'humanité, mère de l'Église. Donc, en confiant Jean à Marie et Marie à Jean, c'est nous.
0: Oui, bien sûr.
3: C'est nous tous.
2: Nous avons une mère au ciel, quoi.
3: Hein? Nous avons une mère au ciel.
2: Ouais.
3: Et Marie, bon, à travers son fils Jésus, elle est la mère de tous les fidèles. Je dirais même la mère de tous les êtres humains, même ceux-mêmes qui n'y croient
2: toute
3: pas.
2: L'humanité. Tu veux, tu ne veux pas être la maman.
3: Ouais.
0: Merci, merci à vous, merci à vous. Sinon, je risque de perdre...
2: Quelqu'un chante ça, non? Tu ne veux pas être la maman.
0: Je reste encore dans mon conducteur, il est stressant et

0: Merci, Lance Bakayoko. Nous passons maintenant à la troisième rubrique intitulée « Que dit l'Église ?» Et comme je l'avais annoncé tantôt, cette fois, ce n'est pas un prêtre, mais une sœur. Et nous avons l'honneur d'écouter encore une sœur, une religieuse, hein, d'écouter pour la seconde fois la révérende sœur Claire Yabi, hein, sœur des cinq cœurs de Jésus et de Marie. J'ajoute comme le...
1: Bonsoir, voilà, chers merci. Amis auditeurs, auditrices de la Radio Nationale Catholique. Heureuse de vous retrouver pour échanger sur les apparitions de la Vierge Marie, source de miséricorde, cas de l'Immaculée Conception. Les apparitions mariales sont des manifestations de la Vierge Marie reconnues ou étudiées par l'Église catholique. Les plus célèbres dans le monde incluent Notre-Dame de Guadeloupe au Mexique, Notre-Dame de Lourdes en France, Notre-Dame de Fatima au Portugal, Mère du Verbe au Rwanda. Marie apparaît pour donner des messages nécessaires en faveur de la foi. Dans le cas qui nous intéresse à Lourdes, le 11 février 1858, Bernadette Sibirou, âgée alors de 14 ans, se rend avec sa sœur Marie et une amie pour ramasser du bois. Face à une grotte, elle aperçoit une silhouette féminine vêtue de blanc, avec un voile blanc, une ceinture bleue et une rose jaune sur les pieds qu'elle décrit comme la Vierge Marie. Durant les apparitions, Bernadette reçoit des messages et des signes, dont la révélation du nom de la Dame comme l'Immaculée Conception. Le pape Pie IX étant à cette époque en grande difficulté face aux tenants d'une laïcité très intolérante, interprète les apparitions comme un soutien céleste. En effet, le 8 décembre 1854, soit 4 ans avant l'apparition à Lourdes, il proclame le dogme de l'Immaculée Conception, déclarant que la bienheureuse Vierge Marie a été, aux premiers instants de sa conception, par une grâce et une faveur singulière du Dieu Tout-Puissant, en vue des mérites de Jésus-Christ, sauveur du genre humain, préservée intacte de toute souillure du péché originel. Et là, il parle de Marie et non de Jésus. Ce qui signifie que Marie est vraiment une femme, tout comme Jésus est vraiment un homme. Bien qu'elle

0: soit une femme conçue dans le sein de Sainte Anne, elle a bénéficié d'une conception immaculée, c'est-à-dire sans tache. Elle a été, dès sa naissance, préservée du péché. Cette déclaration qui pourrait passer anodine remet en question la tradition augustinienne de la culpabilité héréditaire qui soutient que le péché d'Adam est transmis à toute l'humanité. Par conséquent, chaque être humain naît non seulement marqué par une nature affaiblie, mais aussi coupable et responsable de la première désobéissance. Toutefois, le fabuleux réside dans le contexte historique même de l'apparition de la Vierge Marie et la personne à qui elle apparaît. Contexte marqué par le bouleversement de la révolution industrielle, l'essor des sciences et les crises politiques du 19e siècle. Nietzsche dénonce à cette époque les valeurs traditionnelles et morales chrétiennes, tandis que Kierkegaard pose les bases de l'existentialisme en insistant sur le choix individuel et l'angoisse. Comme toute attente, une petite fille illettrée, insignifiante, pauvre et de famille pauvre, émet une vérité qui met à genoux la raison humaine. Elle n'est qu'un messager, mais un messager divin, porte-parole de la Mère de Dieu. Elle vint mettre fin au débat théologique face au dogme de l'Immaculée Conception et à tout débat philosophique. Comment il lit la miséricorde divine? Alors que le monde est en ébullition, émerveillé par sa capacité à saisir et à comprendre, à inventer, voire à édifier et même défier Dieu, à la taille de sa raison, Dieu ne riposte pas. Il ne punit pas, ne corrige pas, mais observe. Sa mère apparaît à un enfant pour rappeler que la miséricorde de son fils et du Dieu est insondable. Il est amour. Et son amour dépasse la raison humaine. Dans ce sens, l'apparition de Marie à Bernadette Sibirou à Lourdes est un signe concret de la miséricorde même divine. Marie s'adresse à une jeune fille pauvre et fragile, très peu instruite. Elle transmet un appel universel à la prière, à la conversion et à l'espérance. Marie nous met sur un chemin de croissance dans la foi. Chemin qui, chez elle, est harmonieux. Une foi qui est aussi, chez elle, harmonieuse. Elle apparaît plusieurs fois à Bernadette et à la dernière apparition au temps de Carême, elle se présente en prononçant la phrase clé de ses visites à Lourdes. Je suis l'Immaculée Conception. Ces mots sont délivrés le jour même de la fête de l'Annonciation. À la septième visite qui prend place au centre exact de cet ensemble, Bernadette s'humilie en obéissant aux instructions de la Mère de Dieu. Elle exécute des gestes apparemment absurdes et rebutants, tels que baiser la terre, se traîner à genoux, se mettre de la boue sur le visage, se laver à la source, manger l'herbe qui pousse dans la grotte, tout en essayant de boire l'eau boueuse qui émerge du sol, et qui, après que Bernadette ait creusé la terre, deviendra la célèbre source miraculeuse où les malades retrouvent la santé et le réconfort. Ces gestes, tout comme la présence de l'eau, évoquent les rituels de purification traditionnels. Ils prennent tout leur sens en la période de carême, qui est un temps de jeûne et de sanctification avant Pâques, et dont l'austérité nourrit la conscience du péché. Il fait écho à l'extrême dénuement auquel est confrontée Bernadette en cette année 1858. Dénouement s'inscrivant dans une vie marquée par la piété, la simplicité et un jeûne. Dieu, par sa mère, rachète encore l'humanité trop imbue d'elle-même et ramène les égarés à Dieu. Bonne soirée à tous et à chacun, et que l'amour divin nous enveloppe chaque jour, que sa paix demeure dans nos cœurs et dans nos vies. Sœur Claire Yabi.
1: Merci à Sœur Claire. Nous allons. Qu'est-ce qu'on peut retenir?
2: Est-ce
1: Monsieur
2: qu'on peut
1: Adagra, est-ce
2: tenir?
1: que
2: D'accord.
1: vous voulez donner une petite conclusion? Allez-y.
2: Rapidement, rapidement.
1: Oui, allez-y.
2: Alors, Marie, l'Immaculée Conception, est le reflet parfait de la miséricorde de Dieu. En se laissant totalement transformer par la grâce, elle devient un chemin qui conduit les croyants vers Jésus, dont le cœur est la source de toute miséricorde. Contempler Marie, c'est apprendre à accueillir la grâce de Dieu et à devenir à notre tour des témoins de sa miséricorde dans le monde.
1: Merci, monsieur Adagra.
2: Merci.
1: Je voudrais
2: Merci.
1: ajouter à cette conclusion que, en paraphrasant le père Raoul Mambo, qui a dit en l'une de ses prédications, que le peuple a été livré à la souffrance et à l'épreuve jusqu'au jour où celle qui devait enfanter enfanta. Quelles que soient les épreuves auxquelles vous êtes livrés aujourd'hui, fasse le Seigneur que celle qui doit enfanter dans votre vie enfante pour que ces épreuves prennent fin. Je voudrais, pour terminer et pour sacrifier à la civilité, aux civilités d'usage, remercier le directeur général de la radio qui prend le risque de nous laisser ses micros. Je voudrais saluer le technicien Lance Bakayoko pour cette belle collaboration. Je voudrais saluer aussi et remercier la sœur, la révérende sœur Claire Yabi pour sa grande sollicitude et pour cette grande disponibilité, je devais dire spontanée. Je salue le couple à Cocouvi, on ne les voit pas. Portez-vous bien. Je salue notre seul appelant du jour, monsieur Gotha Simplice. Hein, et je salue monsieur Adou Gervais aussi, président de MACEB. Saint-Michel, Archange, n'est-ce pas, de Saint-Mathias Kalemba Koulumba, n'est-ce pas? Moulumba, Moulumba, hein, je me trompe souvent. Je voudrais, par ces mots, saluer tous les auditeurs en ligne. Je c'était Hyacinthe Angama et oui, et les associés Eudis de Côte d'Ivoire.

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1: Jean IV. Il naquit en Dalmatie. On ne possède pas beaucoup de nouvelles le concernant. En matière doctrinale, il suivit les traces de ses prédécesseurs en condamnant le monothélisme, le monoénergisme du patriarche Sergius et en défendant l'œuvre et la mémoire du pape Honorius Ier. Il est probable qu'il mit à la disposition de ses compatriotes de nombreuses ressources pour les aider à se relever des conditions oppressives qu'ils étaient contraints de subir de la part des Slaves. Il fit transférer à Rome les corps de 3 martyrs, Venantio, Anastase et Moro, auxquels il consacra une chapelle au latron.
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C'est toujours un bonheur d'être avec vous sur votre radio pour un nouveau numéro de votre libre antenne. Ce rendez-vous où la parole est à vous. La mise en onde de cette émission est assurée par Ange Gabriel. À ce micro, je suis Isabelle Communon. Nous sommes en pleine semaine de l'Assomption, un temps fort pour les chrétiens catholiques qui célèbrent la Vierge Marie, Mère de Jésus, élevée auprès de Dieu. C'est aussi l'occasion de réfléchir à la place qu'elle occupe dans nos vies. Notre thème d'aujourd'hui est le suivant, l'amour maternel de la Vierge Marie, une source d'espérance et de réconfort pour notre temps. Face aux difficultés de la vie, beaucoup de fidèles se tournent vers la Vierge Marie pour lui confier leur peine, leur joie et leur projet. Pourquoi cette confiance? Que représente Marie pour chacun de nous? Nous ouvrons maintenant notre antenne. N'hésitez pas à nous appeler pour partager votre témoignage ou votre réflexion. 07 59 55 54 24, 05 55 03 46 60 et le 01 42 85 87 06.

L'amour maternel de la Vierge Marie, une source d'espérance et de réconfort pour notre temps, c'est le thème de notre libre antenne d'aujourd'hui. Vous avez un témoignage, une expérience ou un message à partager.

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0: Allô.
1: C'est la radio catholique.
0: Effectivement, c'est la radio catholique.
1: Bonjour, madame.
0: Bonjour, monsieur. Quel est votre nom?
1: Aïa Alou Jacob.
0: Monsieur Aïa Jacob, comment vous allez?
1: Oui, ça va bien. Ça va bien. Oui,
0: d'accord. Merci d'avoir appelé. Le thème du jour. Allez-y.
1: Lorsqu'on parle de mari, il y a une fois que toute personne est née d'une mère.
0: D'accord.
1: Donc, dans les Évangiles, du mari, Jésus a dit Marie, voilà ton fils. Donc déjà, ça veut dire que Marie est pour toute personne qui vit sur terre, sa mère.
0: D'accord.
1: Donc ça, directement, ça nous réconforte, ça me réconforte moi. Alors je sais qu'il y a quelqu'un qui me protège. Il y a une maman qui me protège. Et puis elle est protégée pour nous.
0: D'accord. Vous avez un témoignage, vous avez vécu une expérience particulière avec la Vierge Marie.
1: Bon, si j'ai dit, j'ai eu une expérience, j'ai eu un témoignage. Et puis, moi, quand on va à l'église et qu'on parle de Marie, je sais que je suis à l'aise. Je sais qu'il y a une personne qui me protège. Comment est-ce que, bon, à la veille de la fête. Elle a dit à son fils, on a plus de vin. Donc ça veut dire que cette mère, elle est intercède pour nous. Lorsque tu as une demande, tu lui dis, elle transfère ça à son fils, et puis son fils à son fils. Voilà.
0: D'accord. Merci beaucoup pour votre témoignage et votre opinion. Merci beaucoup.
1: Merci.

0: Allô.
1: Allô, bonjour.
0: Bonjour, madame Adja.
1: Comment vous allez?
0: Ça va, et chez vous?
1: Je vais très bien.
0: Merci. Dieu merci. On vous écoute, madame Adja.
1: Bien. D'abord, je vous remercie pour ce thème qui tombe bien. Parce qu'effectivement, on est dans la période de ce grand jour dédié à la Vierge Marie.
0: Oui, de l'Assomption.
1: Et donc, oui, effectivement. Donc, je voudrais, à cette émission-là, rendre hommage à cette dame-là, à cette maman qui a fait de merveilles dans ma vie. Mm-hmm. Voilà. Elle a fait des choses que vous ne pouvez pas imaginer. Si je dois parler de ce qu'elle a fait pour moi, je pense que cette émission ne suffirait pas. Le chapitre sera tellement long. Et donc, je profite pour lui dire merci. Lui dire merci. Et ce qui, jusque-là, je sais que cette radio-là, ce n'est pas seulement les catholiques qui m'écoutent, il y a aussi les fidèles d'autres religions. Et sachez, la Vierge Marie, elle a vécu, elle est réelle. Mm-hmm. Je disais comme ça à une sœur évangélique qui était dans une situation. Je dis, les gens vont vers la Vierge Marie et elle décompte la situation. Il faudrait qu'elle croie à cela. Mm-hmm. Parce que la Vierge Marie, c'est pas une chose inventée. Quand on lit dans la Bible, elle a existé. Elle a porté le Christ. Et c'est pas fortuit. C'est parce que Dieu connaît le temps de la Vierge Marie. Il sait de quoi elle est capable. Mm-hmm. Il sait que c'est une bonne personne. Et effectivement, elle intercède. Pour la petite histoire, ma vieille était malade. Mm-hmm. Ma mère était très, très malade. Et elle tournait un peu partout. Quelle est la guérison? Est-ce que c'est une destinée? Et donc, la vie souffrait tellement. Nous, on voulait qu'elle guérisse. Donc, franchement, on a mis les moyens, on a dépensé, on était presque à bout. Et donc, un vendredi, je suis allé à la grotte. Le vendredi 8 février, précisément. Mm-hmm. Je suis allé à la grotte. Et j'ai dit à la Vierge, je suis venu vers toi, tu ne m'as jamais abandonné. À chaque fois que j'ai une situation, tu décantes toujours. Et voici une autre situation qui se présente à moi. La vieille est malade, comme tu vois comment elle suit. Et donc, moi, tout ce que je veux te demander, que tu la libères. Si elle doit vivre, donne-lui la santé. Mm-hmm. Mais si tu sais qu'elle prend pas son sortie. Libère-la. Voilà. Demande à Dieu de l'attirer auprès d'elle. Auprès de lui du monde. Mm-hmm. J'ai fini de faire la prière et je suis allé voir la vieille. Elle souffrait tellement. Et ce même jour-là, je vous dis que ça n'allait pas même. On est venu la chercher pour aller aux urgences. Donc, moi, je venais d'accoucher. Mm-hmm. De ma fille, je venais d'accoucher, donc je ne pouvais pas les prendre l'enfant aller aux urgences, puisque les gens étaient abusés, même si je rentre là-bas avec l'enfant et tout ça. Voilà. Donc j'ai confié encore la situation à la vieille, j'ai dit bon, elle s'en va, je la mets dans ta main. Et malheureusement, bon, la vieille est partie, elle n'est plus revenue. Bon, quelque part, ça a été douloureux, mais je me dis tellement entendu. Plus certainement, elle ne voulait pas qu'on continue encore dans les dépenses et tout ça. Et elle ne voulait pas aussi que la vieille souffre davantage. Mm-hmm. Donc, elle m'a entendu. Elle a libéré son vieil. Ça a été douloureux, mais elle m'a entendu. Il y a eu tellement de témoignages. Avant même que je tombe enceinte de ma première fille, je suis allé au sanctuaire à la cité Fermont. Je lui ai demandé, nous avons déjà un garçon, je voulais une fille. Je lui ai dit, à la Vierge, je veux une fille. Si tu me donnes cet enfant, je vais l'appeler Marie. Je vais la dédier. Donc, je vous dis que les mois qui ont suivi, je suis tombé enceinte. Je suis allé faire le coup. C'était une fille. Mm-hmm. Mais la vieille, c'est pas contentée de me donner qu'une fille. elle m'en a donné quatre. Vous comprenez?
0: Gloire à Dieu.
1: Je dis que, oui. Je ne sais pas, mais ce qu'elle a fait pour moi et elle continue de faire, vous ne pouvez pas imaginer. Vous ne pouvez pas imaginer. Donc, à chaque fois qu'il y a une petite situation, je vais vers elle. Je ne suis pas une personne qui réussit facilement de chasseler. Mm-hmm. Non. Quand il y a une situation, moi, je vais. Je lui parle. Je lui parle. Et maman, voilà. Et puis bon, si elle doit le faire, les heures ou encore les jours qui suivent, la situation se décompte. Je vous dis qu'elle est efficace, authentique, et vous ne pouvez pas imaginer la rapidité avec laquelle elle agit quand on lui fait confiance. Donc j'exhorte, c'est une occasion, excusez-moi si je prends du temps.
0: Non, allez-y, madame.
1: J'exhorte tous ceux qui hésitent encore à aller vers la Vierge. Elle est très efficace, elle est authentique. Regardons dans la Bible, quand Jésus allait vers elle, il dit que les hommes manquent. Et quand on parle, je dis n'importe quoi, excusez-moi. Quand elle allait vers son fils, il lui dit que les hommes manquaient. Mm-hmm. Ça n'a pas mis du temps. Dans les minutes qui suivaient, c'est vrai qu'il a essayé de jouer un peu les durs, mais un enfant devant sa maman, il a obéi tout de suite. Il leur a donné du vin. Ça dit que c'est de là, comme on le dit en Côte d'Ivoire, dans les portails ivoiriens. Mm-hmm. Voilà. Et donc, la Vierge, elle est très efficace. Elle est très efficace. C'est la sanction, c'est la clé qu'il nous faut pour ouvrir le cœur de Dieu. Donc, voilà un peu ce que je voulais dire ce matin.
0: Voilà, Madame Adja, merci beaucoup. Comme quoi, Marie, notre mère, nous accompagne dans les joies comme dans les épreuves. Merci pour votre témoignage.
1: Je vous en prie.

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0: Allô?
1: Allô, bonjour madame.
0: Bonjour monsieur, quel est votre nom?
1: Je suis Ange Gustave Adonis.
0: D'accord, on vous écoute.
1: D'accord. Moi, comme l'a dit l'auditrice précédente, parler de Marie, dans ma vie, ce serait vraiment... En fait, cette émission, on n'a pas fini d'en parler. Je vais seulement relever le dernier affaire, la dernière chose qu'elle a faite pour moi. Il y a quelques temps, j'étais dans une maison que je n'aimais pas vraiment. Elle ne me plaisait pas parce qu'elle était un peu petite et tout ça. Et puis je suis allé visiter une autre qui répondait à mes critères et qui était nettement moins chère. Le seul problème, c'est que le propriétaire de la maison avait promis la maison à quelqu'un d'autre, un de ses collègues. Mais je vous assure que je suis retourné. Une fois, un client m'a dit, la maison, elle est tienne. Je suis allé vers la pièce, je lui ai confié ça. Mais franchement, un mois après, c'est le propriétaire même qui m'appelle. Alors que tout était déjà ficelé pour que son collègue vienne dans la maison. Un mois après, c'est le propriétaire qui m'appelle. Mais il dit non, monsieur Adonis, venez, la maison est dit. Vous pouvez la prendre quand vous voulez. Mais j'ai tout de suite pensé au fait que je suis allé confier ça à la Vierge. J'ai fait un petit temps de prière et tout. Et puis je lui ai dit. Mais franchement, il est tombé de nuit parce que c'était déjà ficelé pour son collègue. Et là, je suis donc toujours grâce à Dieu et à la Vierge pour sa présence dans ma vie. C'est simplement ça que je voulais partager.
0: Merci beaucoup, monsieur, pour ce beau témoignage. Merci pour tout ce que la Vierge fait pour vous et continue de faire pour tous ses enfants.
1: Et continue.
0: C'est ça. Merci beaucoup.

0: Allô.
1: Allô.
0: Allô, bonjour.
1: Bonjour, madame.
0: On peut éteindre son poste récepteur radio, s'il vous plaît.
1: Ok.
0: Voilà, merci beaucoup. Quel est votre nom, madame?
1: Maman Grille.
0: Maman, soyez la bienvenue. On vous écoute.
1: Moi, j'ai tellement de témoignages. Si je veux vous parler de ça, on ne quittera pas là. J'ai ma grande fille. Elle a été orientée en second au lycée Gadi. Elle est partie. Elle a fait tout juste 2 semaines. Et puis, elle est revenue à la maison. Elle me dit, maman, moi, je n'ai pas envie de faire enseignement long là. Que je veux faire comptabilité. Je dis, tu veux faire comptabilité? Elle dit, oui. Mais aurais-tu dit ça auparavant? On avait un droit d'inscription, tout. Tu as commencé l'école. Et puis maintenant, tu me dis ça. Bon, viens voir ton papa. Mon papa arrive, je lui dis, non, je ne suis pas dans ça là. Moi, j'ai déjà fait inscription, tout. Si elle ne pas aller à l'école, elle ne va pas faire soi. Bon, c'est comment je réfléchissais. Et puis nous sommes, je suis équipière. Équipière. Donc nous sommes allés à la prière chez une dame. On a fini de prier, on causait, on parlait de nos enfants. Et puis, je disais, regarde, moi, ma fille, regarde, m'a mise dans une situation pas possible. On l'a orientée, et bien, je ne vais pas partir, je vais faire comptabilité. Maintenant, la dame, je ne savais pas qu'elle travaillait au ministère de l'enseignement technique. Et puis, elle dit, bon, tu prends son bulletin, puis c'est son extrait de naissance, tu m'envoies ça demain. Il faut confier ça à maman Marie. J'ai dit, est-ce que c'est toi-même qui vas me dire ça? Donc, je prends l'extrait avec son bulletin, je vais donner à la dame. Elle dit, mais dans la main de maman, hein? Je dis, il ne faut pas parler 2 fois. Elle-même là, elle va dire, laisse-moi. Et bien, on arrive. Et si je dis, j'ai tous mes papiers, je lui ai donné 1 semaine, tout pour tout. Et puis, elle m'appelle, elle me dit, il faut aller au lycée technique de Le Pougon, va inscrire ta fille là-bas. J'ai dit, tu dis quoi? Elle dit, va l'inscrire. Je prends ses papiers, je suis là. C'est le droit d'inscription seulement que j'ai payé. Donc la vieille même là. Si on, ma fille, on ne peut pas parler, on ne peut pas parler. Elle a nos côtés tous les jours.
0: Elle fait des merveilles.
1: Elle connaît nos problèmes. Quand tu as quelque chose, si tu lui confies tout de suite, elle agit. Mon maman Marie là. Moi, je ne peux pas la laisser. Non. Je ne peux pas la laisser.
0: C'est ça, maman.
1: C'est mon témoignage. Ça.
0: Merci beaucoup, maman. Merci pour ce beau témoignage. Je dirais même que c'est l'un de ces témoignages qui montre véritablement l'amour maternel de la Vierge Marie dans la vie de ses enfants.
1: Merci.
0: Allez, merci beaucoup.
1: Merci beaucoup. Merci.
0: On prend un autre auditeur. Allô? Allô, allô?
2: Oui, allô.
0: Allô, bonjour.
2: Bonjour, madame.
0: À qui ai-je l'honneur de parler?
2: À Marie.
0: À Marie. Marie qui vient parler de Marie, sa mère. On vous écoute, Marie.
2: Le rendre mon témoignage.
0: Allez-y, on vous écoute. Marie, avant de commencer, parler plus fort pour qu'on puisse mieux vous écouter.
2: D'accord.
0: Voilà, pour vous entendre, on vous entend faiblement. Parlez fortement. D'accord. Voilà, Marie. Allez-y.
2: Ok. Actuellement, je suis à Abidjan. Je suis chez ma grand-mère.
0: D'accord.
3: Là.
0: Marie, vous êtes en bordure de route, on dirait.
2: Allô?
0: Vous êtes en bordure de route?
2: Oui, oui.
0: D'accord. Mettez-vous quelque part où, là où il y a moins de bruit. Pour qu'on puisse entendre ce beau témoignage que vous voulez faire.
2: D'accord.
0: D'accord.
2: Je vais vous rappeler après.
0: Ok, merci beaucoup, Marie. Merci.
2: D'accord.
0: À tout à l'heure.

0: Allô.
1: Bonjour ma fille.
0: Bonjour papa Ouédraogo.
1: Ça c'est lui.
0: Papa, on vous écoute, on sent que vous avez beaucoup à dire.
1: Vraiment, sur la Vierge Marie.
0: Oui.
1: Je dirais que la Vierge Marie, pour moi, après Jésus-Christ, c'est la Vierge Marie. Moi, personnellement, je n'étais pas chrétien catholique. J'ai été blessé depuis fœtus. Oui, mon père a fait l'Europe et quand il est arrivé dans les années à l'indépendance, il avait tous les moyens. Il avait bac à 1000 kilos, il avait chevelu voiture. Et quand il marchait comme dans le village, on avait toutes les femmes l'adoraient. On dit qu'il a fait la France. Et lui aussi, avec son petit français, quand il voit un morceau de fer seulement, il dit c'est Totonon. Il dit tétanos là. Donc les gens couraient comme ça, on dit vraiment, voilà un homme qui a fait la France. Et il portait complet kaki, manche longue avec du culotte, souris bout pointu, avec une brèche de la chevelure là. Quand il marche comme ça là, non, les femmes l'adoraient dans le village. Comme vous savez, les femmes ne sont pas inaccessibles à tout raisonnement. C'est dans ce contexte que moi je suis venu dans le monde. Et quand j'étais foutu, il y a eu divorce. Ma mère est partie. Elle est revenue. Elle est repartie pour la première fois. Elle a perdu la vie en 66. En 66, moi, j'avais 3 ans. J'étais blessé. Je n'avais même pas la paix. Tout est. Oh là là, tout gâteau autour de moi. Il a fait jusqu'à 27 enfants. J'étais le seul qui n'a pas ma maman dans la cour, dans leur campement à Yama. Je vous assure, je pleurais jusqu'au jour. En 1984, il y avait une ordination à Saint-Michel d'Agamé. C'était le père Kima Lucien, père son âme, c'est moi aussi. Et que Nestor Dazagé Blida, mon père m'a dit de le représenter à l'ordination. Ils allaient à Saint-Michel. Et ce jour-là, Monseigneur Yago, de vénérer mon mémoire, disait ceci. Il a dit la Vierge Marie est la mère des orphelins. Et cela est resté gravé dans mon circonscient. Et j'ai commencé à prendre cela au sérieux. Et c'est dans ça, bon, je suis devenu chrétien catholique. Et le jour que je suis à l'église pour la première fois, j'ai expliqué cela au prêtre, le père Pascal Pogiali. Il dit voilà. Il m'a dit, écoutez, il est mon fils, la Vierge Marie là. C'est la mère des orphelins, attention à la Vierge Marie. Je me suis attaché à la Vierge Marie. Aujourd'hui, à l'heure où Jésus parle, je suis au campement. Hein, mon papa a fait 27 enfants. Moi, je suis au milieu d'un... J'ai 3 hectares de cacao. Aujourd'hui, je suis au champ. Hein. Je suis zéro aujourd'hui. La Vierge Marie, elle est tout pour moi. Même la région où j'étais autrefois, là-bas, on appelle Myriam. Hein. Elle est vénérée. Hein. Elle est respectée. C'est pour vous dire que la Vierge Marie, avec moi, c'est ton pied, mon pied. Et je marchais à mon sentier Maria tous les vendredis matin. Aller-retour à pied, oui. Jusqu'à ma 4 heures de matin. Tu vois, pour que Gabriel gagne. Je quitte le sentier après, je vais pas pour gagner. Bon, je dis, elle m'a tout donné. Bonne émission, vous draguez Pierre, il y a un échange. Que Dieu vous bénisse.
0: Amen. Vraiment, merci. Merci à la Vierge Marie qui a pansé vos blessures et en était venant auprès de son fils. Une belle preuve de son amour maternel et de sa tendre intercession dans la vie de ses enfants. Un autre auditeur. Allô?
2: Allô?
0: Allô, bonjour.
2: Bonjour.
0: Votre nom, s'il vous plaît, madame?
2: Je m'appelle Maman Brou.
0: Maman Brou.
2: Oui.
0: On vous écoute, maman.
2: Je vous appelle de Niangon.
0: C'est compris, maman. Vous êtes la bienvenue à cette émission. Moi, on vous écoute.
2: Merci beaucoup, ma fille. Je dis la Vierge, ce qu'elle fait. Si on dit on va compter, peut-être on va prendre toute une année, on ne peut pas finir. Moi, j'ai pris de l'âge. Je n'ai pas de petit enfant. J'ai eu une soeur du quartier qui voyageait, qui m'a confié sa fille en fait. Elle a accouché. Dès que sa maman est partie, elle était à l'aéroport. Et puis, la fille a eu mal. Elle a accompagné, elle a accouché. Je l'avais ce bébé avant son arrivée. Quand elle est arrivée, je lui ai dit, ce bébé, ce n'est pas pour toi. C'est mon mari, c'est un garçon. C'est mon mari. Donc, moi, je vais le laver. Et tout le monde se moquait de moi au quartier. Parce que je n'avais pas de petit enfant. On dit, cet enfant, c'est un enfant pour elle. Et là, elle lave l'enfant, là, jusqu'à ce que l'enfant va marcher. J'ai dit, oui, ça fait rien. C'est Dieu qui m'a donné. Et voici que mon fils fait la rencontre d'une fille. Et un jour, la fille est partie à l'hôpital et dit, on dit qu'elle a problème, hypertrophie. Il dit, oh, ça là, d'accord, on va confier à la Vierge. Elle est là jusqu'à, elle dit, ah, maman, j'ai mal au bas-ventre, je vais aller à l'hôpital pour aller faire écho. J'ai dit, ok, moi je suis allée faire la messe ce matin. Après la messe, je suis allée au Saint-Sacrement. Et après, je suis venue devant la grotte. J'ai fini de prier, je voulais partir. J'ai dit, ah, maman, l'essentiel même, j'allais oublier. Cette fille qui est partie à l'hôpital, là, ce qu'elle a, vous pouvez faire tout. Mm-hmm. Donc, moi, ce que je te demande, que ça ne soit pas maladie, mais que ça soit grossesse. Si c'est grossesse, là, je veux des jumeaux. Mm-hmm. Je veux des jumeaux. Et puis, je suis quittée. Dès que je suis sortie de la cour de l'église, au niveau de la grotte, mon portable sonne. Je prends la fille en joie. Maman, maman, on dit que c'est grossesse, que c'est pas maladie, que c'est des jumeaux. Authentique. J'ai soulevé ma tête, j'ai vu le mur de la grotte, j'ai dit, maman, merci. Et quand je lui avais demandé, il lui a dit, je n'ai rien à te donner, je suis juste. Mais si ces enfants sont nés, vraiment, si tu me donnes vraiment les jumeaux là, tout ce que j'ai à te donner, c'est deux paquets de bougies. Mm-hmm. Je mettrai ces deux paquets de bougies sur ma tête et je vais rouler de la porte à tes pieds ici pour te dire merci. Donc, la fille, quand la fille a accouché, je suis allée voir le prêtre. Mm-hmm. J'ai dit, ah, mon père, voilà ma promesse. Donc, mais je ne peux pas venir à l'église ici, on va me voir rouler sans votre permission. Il me dit, oh, la vieille n'a pas besoin de ça. Il faut payer un bouquet de fleurs qui va venir déposer. Mm-hmm. Ah, j'ai été choquée. Il dit, mais c'est une promesse. Il dit, mais paye le bouquet de fleurs qui va venir déposer. Quand je sortais de son bureau, il y a une voix qui me dit, est-ce que c'est ici seulement se trouve la vieille? Parce que moi, j'ai pris à Notre-Dame des Douleurs, c'est ma paroisse. Mais comme il n'y avait pas de messe le matin, je faisais les messes à Saint-Hérita. Donc, quand je suis sortie, je n'ai rien dit. J'ai dit, ok, merci, maman. Donc, c'était un mardi. Le mercredi, j'ai dit à ma fille, accompagne-moi, je vais honorer la Vierge. Elle dit, comment ça? J'ai dit, allons. J'ai pris mes deux paquets de bougies. Mm-hmm. Et dès qu'on a ouvert le portail de la cour de l'église, j'ai mis les bougies sur ma tête et puis je suis couchée à terre, j'ai commencé à rouler pour dire merci à la Vierge pour aller déposer ces deux paquets de bougies au pied de la Vierge. J'ai dit, c'est authentique. Vraiment, il faut vraiment qu'on fasse confiance à cette dame, mm-hmm. cette grande dame. Il n'y a rien pour la qualifier, rien d'autre, si ce n'est pas notre merci. Et aujourd'hui, les enfants là, ils vont aller au CP2. Ils ont 6 ans. Ils vont aller au CP2. Donc, vraiment, toujours, j'ai dit merci à la vieille. Les témoignages de la vieille, j'en ai plein. Mais je partage cela pour que chacun des auditeurs sache qu'elle fait vraiment. Ceux qui ne croient pas en elle n'ont qu'à croire. Ils n'ont qu'à essayer.
0: Merci maman Brou, merci à la Vierge Marie qui vous a offert ces petits enfants-là venus faire taire toutes les personnes qui se moquaient de vous. Que ces enfants soient pour vous une source de joie, d'espérance et de bénédiction.
2: Amen, amen. Merci beaucoup ma fille.
0: Je vous en prie. Allez, merci pour votre témoignage.

0: Allô?
1: Hello.
0: Allô,
1: Oui, bonjour
0: bonjour.
1: ma soeur. Oui, bonjour, c'est Maninga.
0: Allez-y, on vous écoute.
1: Ok. Bon, il faut dire pour moi, la Vierge Marie a vraiment fait de ma vie. Parce qu'en 2020, j'ai travaillé toujours chez ma patronne et puis, comme le jeu n'est pas encore fini de construire sur le terrain, j'ai pris une petite partie, parce que je suis couturière, pour faire un petit truc dessus. Mais quand j'ai commencé, maladie sur maladie. Matin, ça va. Le soir, ça ne va pas. La nuit, quand je me traite matin, quand ça commence à aller le soir, je me réveille matin, ça ne va pas. Donc, c'est comme ça, il y a une dame qui m'a eu déjeuner faire les examens chez elle là-bas. C'est-à-dire quand les examens coûtent 20 000 francs, je paye toujours la moitié. Au fur et à mesure, ils m'ont dit, je dois me faire opérer, que j'ai appendicite d'aiguille. Donc, j'ai dit à ma maman, elle a fait les bagages, je devais partir, il faut opérer, j'ai expliqué ça au curé de ma paroisse, il avait rappelé pour moi. Et il m'a dit qu'il allait me confier à un chirurgien. Le lendemain matin, je l'appelle, il me dit non, que c'est son assistant qui a décroché, il dit qu'il est en salle d'opération, qu'il ne peut pas me recevoir. Mais néanmoins, j'ai passé. Quand je suis arrivée, quand j'ai vu la dame en panne nationale catholique, j'ai dit à gloire à Dieu. Donc, elle m'a dit, ah, on va te faire des examens. Ils ont refait, j'ai fait radio, je crois Dieu. J'ai passé la radio, ils m'ont fait les examens de VIH, tout ça là. Donc, ils nous ont appelés, ils nous ont dit, ah, on a fait les examens de VIH, on ne fait jamais, comme elle est tout en souffrance. Et ils ont fini, ils ont dit, non, que c'est d'autres choses, de soigner qu'on est passé là d'abord, et après ça, on fait un côté appendicite là. Donc, on a commencé à faire le traitement de colopathie, ça commençait à aller. Et ma grande soeur venait à Abidjan. Elle dit, ah, allons à Yamoussoukro, on va te soigner là-bas. Et on peut te faire opérer, puis ils ne vont rien trouver. Je me suis mise à pleurer. Je dis, ah, on m'a dit de me faire opérer le 7 août. Là, ça, je me dis non. Et le 8 août 2020, je me dis non, allons. Nous sommes arrivés là-bas, ils ont fait les examens. Ils ont mis des médicaments, des choses indigènes. Ils ont mis des tomates, j'ai bu. Une semaine après, j'ai fait les examens. On dit, je n'ai rien. Quand j'ai fait le traitement, je suis rentrée sur Abidjan.
0: Elle
1: m'a dit de gauche à droite que tu as hépatite B. Il dit, je n'ai pas. J'ai refusé ça, mais machin, là, on me dit, non, que c'est très dangereux. Va te faire soigner, je n'ai pas hépatite B. C'est comme ça, une fois d'avance, ce matin, il faut aller faire traitement d'hépatite B. Là, c'est très dangereux. J'ai dit, je n'ai pas. Mais néanmoins, ma marraine m'a appelé une fois, elle m'a dit, non, que, ah, tu fais ça tel. Je lui ai dit, ah, je suis là, il ne fait pas grand chose. Elle dit, ok, viens au sanctuaire et à prier là-bas. Je lui ai dit, ok. Et il est arrivé, je suis partie seule. C'est quand il va être deux, trois personnes qui sont distraites. Je suis partie seule. J'ai dit à la Vierge Marie, les médecins m'ont dit, je souffre de telle maladie. Mais moi, je viens te confier. J'ai fait les examens, puis j'ai refait les examens au CHU là-bas. Je devais prendre les résultats dans deux semaines. Et je lui ai dit, dans deux semaines, si je viens prendre les résultats, puis on me dit non, que je n'ai pas. Moi, je vais te faire un cadeau de 50 000. C'est comme ça que j'ai fait les examens et je suis allée pour les résultats. Je vous assure que quand le docteur Allah a ouvert, bonjour chérie, qu'il a ouvert le bulletin, là, il a dit, tu faisais la maladie, mais tu ne fais plus la maladie. J'ai commencé à pleurer. Il dit, tu pleures pourquoi? On dit, tu n'es pas malade, tu pleures. Je n'ai pas pu dire un mot. J'ai juste coulé les larmes et puis je me suis levée. Il m'a dit, en tout cas, pour rentrer. Dans les mois qui ont suivi, je n'ai pas dit merci à la Vierge Marie. Pour dire que vraiment, quand tu t'accroches à elle là, il ne faut pas rien de gauche à droite. Il faut t'accrocher avec la foi. Elle ne va jamais t'abandonner.
0: C'est ça.
1: En tout cas, c'est mon témoignage.
0: Merci beaucoup.
1: Mais je suis rentrée ce matin.
0: Merci beaucoup pour ce beau témoignage. Et surtout pour cette grande confiance que vous avez placée en la Vierge Marie. Que son amour maternel continue de vous accompagner et de vous fortifier chaque jour.

0: Allô.
1: Allô, excusez-moi beaucoup, hein, je n'ai pas monopolisé l'antenne. Hein.
0: Allez-y, papa,
1: vous êtes avec la Vierge Marie, là, vraiment, moi, sincèrement, hein, je suis content, débordé même.
0: C'est ça.
1: Oui, dans mon campement, dans la crise post-électorale, il était minuit 53. Je dormais, hein, mon sommeil a couvert comme ça, un coup, je me suis levé. Hein, je vois 8 personnes qui viennent avec des bérets rouges au nombre de 8. Ils sont arrivés, il y a un qui a mis toi sur mon visage. Ils ont fouillé ma maison. Le jour-là, j'avais 50 000 de mon portable. Mais ils n'ont pas pu prendre mon portable ni mon argent. Ah oui. Ils m'ont dit qu'ils sont des musiciens en patrouille. Vraiment. Et j'ai un voisin baoulé, un assemblé de Dieu. Et FM, ils sont allés chez lui. Lui, ils l'ont frappé. Ils ont pris son sac de riz, ses habits. Ils l'ont pillé avec la cendre. Non. C'est que les guérisseurs, les baoulés, là, ils l'ont pillé avec la cendre. Mais moi, ils m'ont rien fait. Je prends Dieu pour témoin. Elle m'a sauvé ce jour-là. Dans la crise post-électorale. Ouedraogo a jamais changé.
0: Merci beaucoup, papa Ouedraogo. Merci.

0: Allô?
1: Oui, allô, bonjour.
0: Bonjour, monsieur, quel est votre nom?
1: Oui, c'est Atien Michel.
0: Atien Michel.
1: De la, oui, de la paroisse Saint-Laurent de Côté.
0: D'accord, on vous écoute.
1: Oui, en tout cas, bon, chez moi, mon mari, c'est comme je le dis toujours,
0: mm-hmm.
1: c'est que du bonheur. Franchement, elle a tellement fait dans ma vie
0: mm-hmm.
1: qu'il y a une chose, il y a une chose qu'elle a fait que franchement, à chaque fois qu'on vient au 15 août, je me rappelle de ça à chaque fois. Et c'est la première fois que je vais rendre ce témoignage-là.
0: Mm-hmm.
1: C'est-à-dire, en 2019, j'étais avec quelqu'un. Donc, on était ensemble. Et puis on était, bon, on disputait. Elle me disait cette phrase-là, que toi, tu as tout, mais je sens qu'il y a quelque chose qui te manque.
0: Mm-hmm.
1: Je dis, mais qu'est-ce qui me manque? Elle me dit que non, que bon, il y a quelque chose, ton cœur est trop... Bon, en bon, j'avais le cœur un peu, bon, j'étais dur de caractère.
0: Mm-hmm.
1: J'étais dur de caractère. Quand on se dispute, on se chamaille, j'arrive à lui dire des choses et puis bon, en tout cas c'est pas joli à quoi.
0: Mm-hmm.
1: Elle se plaignait de mon comportement. Michel, il faut changer, j'ai dit, pardon, moi je n'ai aucun problème, c'est toi le problème. Donc et puis après un moment je devenais triste à chaque fois qu'on finit. On finit, bon, on se dispute et puis on règle ça, je devenais triste. Maintenant, en 2020, j'étais très préoccupé, c'est-à-dire ma tristesse s'est accentuée puisque j'étais beaucoup préoccupé par mes projet, situation, tout ça là. Donc, puis je sentais qu'au fond de moi qu'il y a quelque chose qui ne tournait pas rond.
0: Mm-hmm.
1: Maintenant, un dimanche, on a fini la messe et puis j'étais encore préoccupé, j'étais triste. J'étais triste, et puis j'étais triste. Après, je suis rentré chez moi. Et durant toute la journée, j'étais triste et j'étais couché. Je ne voulais pas sortir. Maintenant, après, je suis sorti pensant que ça allait passer. Ça ne passait pas. Maintenant, je dormais dans la nuit du dimanche à lundi. J'ai dormi et je me suis réveillé. Et il y a quelqu'un qui m'a réveillé. Il y a quelqu'un qui m'a réveillé aux environs de 4h du matin. 4h, 5h. 5h, et je ne vois pas la personne. Et la personne est rentrée dans ma chambre. Et quand la personne est rentrée dans ma chambre, et il y avait cette chanson là. Ave Maria, fils d'Israël, Dieu t'a choisi. Tu es béni entre toutes les femmes. Oh, ave. Et puis elle est rentrée. Je vous assure que j'ai senti sa présence.
0: Mm-hmm.
1: Elle était là, elle était près de moi. Et elle était près de moi et ce qu'elle m'a donné, elle m'a dégagé, c'est-à-dire cet amour maternel là.
0: Mm-hmm.
1: Je vous assure que pour la première fois, c'est cet amour là que je recherchais, c'est ce qu'il me manquait. Puisque quand j'étais enfant à 10 ans, j'ai vu ma mère quitter la maison. Elle a pris ses bagages pour partir. Donc cette blessure là,
0: mm-hmm.
1: c'est resté en moi que bon, que je ne voyais pas ça en blessure. Donc, c'était là. Donc, mais ce jour-là, dans l'année, en 2020, là, elle m'a donné, bon, que, c'est-à-dire, en tant que mère, c'est-à-dire, donner l'amour à son fils. J'étais tellement comblé de bonheur, cet amour-là, je l'ai ressenti à tel point que j'ai commencé à pleurer. Moi, après de pleurer, bon, je pleure pas, je pleure, bon, c'est très rare que je pleure, mais j'ai pleuré comme un enfant, j'ai pleuré même de tout, mais tellement cet amour était fort, cet amour était vraiment plus vivant. J'étais content, j'étais comblé, c'est qu'elle est venue dans ma chambre près de moi pour me donner cet amour-là, ce que je recherchais réellement. Mm-hmm. En tout cas, et puis, c'est pas une fois, ça fait plus de, bon, on peut dire trois fois, quand je suis préoccupé, quand je prie, et puis, quand elle me montre sa présence, c'est toujours ça, je fais et je commence à pleurer à chaque fois. Donc c'est ce qui fait que quand
2: vous êtes attaché à elle, c'est ça?
1: Oui, je suis attaché à elle. Peut-être les gens disent que c'est dû à mon année de naissance, puisque je suis né le 9 décembre, lundi 9 décembre, c'est-à-dire au lendemain de l'Immaculée Conception. Bon, là, à cause de ça, mais toutes mes prières, et c'est grâce à elle-même, j'ai eu cette force d'aller à fréquenter l'église, puisque c'est grâce à, bon, car rien n'est impossible à Dieu, et puis la visitation de sa cousine, Elisabeth. Quand je lis, ça me va, ça me touche.
2: Ça vous réconforte.
1: Tellement. Oui, effectivement, ça me réconforte. Ça me réconforte. Et donc, quelles que soient mes difficultés, quand je prends mon chapelet bleu et je suis en train de prier, je fais mon roseau, bien je fais mon chapelet, je vous assure que ma situation se décante. En tout cas, franchement, à tous les auditeurs, franchement, prenez Marie comme votre propre maman. C'est que du bonheur, quoi.
2: C'est ça.
1: C'est que du bonheur, c'est franchement.
2: Merci à vous pour ce beau témoignage, parce que si on veut continuer de parler de merveilles de la Vierge Marie, je pense que. On va rester toute une année, presque une dizaine d'années. Merci beaucoup à vous, merci à la Vierge Marie qui a transformé votre cœur, que son amour continue de vous accompagner et de faire grandir en vous la paix, la foi et l'espérance.
1: Ok, merci beaucoup.

Vous êtes nombreux à vouloir partager vos témoignages sur les bienfaits de la Vierge Marie dans vos vies, mais nous sommes pris par le temps et je suis sûre que dans nos prochaines éditions, il y aura un thème comme ça. Vous aurez l'occasion encore de témoigner, de partager vos témoignages et vos comment je peux dire, je suis tellement émue par tout ce que vous avez dit. Voilà, vous aurez l'occasion de profiter, de partager encore vos témoignages des bienfaits de la Vierge Marie dans vos thèmes, dans votre vie. Voilà, au thème de cette émission, nous retenons que la Vierge Marie demeure une mère attentive qui conduit ses enfants vers son Fils Jésus-Christ. Son amour maternel inspire la confiance, l'humilité, le pardon, le service et l'espérance. L'Église catholique enseigne que Marie est la mère de Dieu et la mère spirituelle de tous les croyants. Elle invite les fidèles à se tourner vers elle avec confiance, non pour la mettre à la place du Christ, mais parce qu'elle conduit toujours à son Fils. Son Assomption est un signe d'espérance. Elle rappelle que Dieu veut conduire l'humanité à la vie éternelle. En contemplant Marie, les chrétiens sont appelés à vivre dans la foi, à persévérer dans la prière et à aimer leur prochain. Chers auditeurs, merci d'avoir participé à cette libre antenne et d'avoir enrichi ce débat par vos témoignages. Un grand merci également à Ange Gabriel pour la mise en onde de cette émission. À ce micro, je suis Isabelle Comenon. Je vous souhaite une excellente journée et une très belle semaine de l'Assomption.

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1: Aimables auditeurs, cette émission que vous venez d'écouter était une rediffusion. Merci. Dans quelques instants, la suite de nos programmes.

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0: le Fils de l'homme a apparu afin de détruire les œuvres du diable.
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